0: Bonsoir et bienvenue à London Café sur le 89.3 CISM. Mélanie Lapierre
1: et Brice Galland
0: sont avec vous jusqu'à 21h30 pour le meilleur de la culture britannique et irlandaise. Et ce soir, on a débuté de belle façon avec West Side Cowboy, un extrait qui s'appelle Kick Stones The Boys.
1: Oui, qui se retrouvera sur le premier album, Mélanie, qu'on attend avec impatience après deux micro-albums. Ils ont été signés sur la Major Island Records. On les présente comme étant le renouveau du garage rock. Et Mélanie, je sais pas pour toi, mais moi, ce que j'aime particulièrement de West Side Cowboy, c'est la façon dont la voix de chacun des quatre membres de la formation de Manchester, la façon dont les voix s'harmonisent. J'adore ça. Je trouve ça vraiment très bien. Puis avec le mélange garage rock, ça, c'est une proposition qui est assez inédite, je trouve, dans l'horizon britannique. Donc, j'ai bien hâte de voir ce que ça va donner sur cet album qui va sortir à la fin de l'été. It Goes On, West Side Cowboy, à mettre sur votre calendrier. Tu l'as dit, on ouvrait l'émission de ce soir de très belle façon avec Kick Stones The Boys.
0: Et bien sûr, on est ici pour vous faire découvrir des nouveaux artistes. Donc, dans la prochaine heure 30, vous allez entendre Kerr Mercer, Martial Arts, Velveteen, So Good. On va se faire plaisir avec le hip-hop qui devient disco avec Rizzle Kicks et H.
1: On va également, bien sûr, vous présenter la crème de la musique jazz britannique qui se produira au Festival international de jazz de Montréal. C'est dans quelques jours. On a très, très hâte de pouvoir vous présenter ces très, très nombreux artistes britanniques qu'on aura la chance de découvrir en spectacle. Et je le dis tout de suite, toutes les présentations qu'on vous fait ce soir de ces nouveaux artistes britanniques de la scène jazz-ish sont tous gratuits. Oui, vous avez bien entendu, on va y revenir à quelques reprises au cours de l'émission.
0: Mais pour tout de suite, on y va avec un coup de cœur mutuel, Jungle, et un album qui s'en vient au mois d'août.
1: Oui, Sunshine, quel magnifique titre. La mi-due du mois d'août, Jungle reviendront avec un sixième album, Les Voici, tiré de cet album à venir, avec l'extraordinaire chanson, un verre d'oreille vraiment summery. Les Voici, Jungle et The Wave sur CISM.
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0: Jalen Nongda. Il nous offre son deuxième album Doctrine of Love. En fait, il est américain. Il est né au Maryland à Wheaton, mais à l'âge de 19 ans, il a décidé d'entreprendre une carrière en musique et il s'est trouvé une place à la LIPA, la Liverpool Institute of Performing Arts. Il a sécurisé un vol juste aller à Liverpool et depuis ce temps, il est basé en Angleterre. Il nous offre cette musique très savoureuse avec des influences Motown de Détroit dans les années 60. Donc, Doctrine of Love, Burning Temptation était l'extrait qu'on vous a fait tourner. Et juste avant, c'était bien sûr Jungle avec l'album Sunshine qui sortira début août, donc dans quelques semaines. Et on a entendu l'extrait de Wave.
1: Ouais, allez voir le vidéo de cette chanson, magnifique chorégraphie. C'est vraiment très, très hâte d'entendre ce nouvel album de Jungle.
0: Et parlant de nouveaux albums, on va vous faire découvrir le record de la semaine ce soir. On va y aller avec un groupe qui a vécu les aléas de la Britpop, la grande époque des années 90. Il s'appelle Embrace et nous offre le tout nouvel album Avalanche. Voici Pure O sur le 89.3 CISM.

0: les frères McNamara qui célèbrent leur 30e anniversaire de carrière avec ce 9e album Avalanche. Le groupe de Bailiff Bridge dans le West Yorkshire nous arrive avec des sonorités mélancoliques, beaucoup de guitare, de la pop bien entamée et on a entendu l'extrait Pure. Et on continue maintenant avec d'autres pièces qui nous offrent du soleil dans les oreilles.
1: Ben oui, pourquoi pas? On souligne l'arrivée de l'été. Le prochain bloc, on vous fait redécouvrir le trio de Londres Ebb. Ça s'écrit E-B-B-B. Excellente chanson qui se nomme Now You Know. Mais débutons tout de suite pendant qu'on entend en sourdine le tout nouvel extrait de Disclosure où chacun des membres du duo chante. Ça, c'est assez très, très rare dans le cas de Disclosure. The Sound Comes Up Tremendous. Tout nouvel chanson de Disclosure. J'avais vraiment envie de vous faire découvrir un de mes vers d'oreille ces temps-ci. Ils viennent d'Écosse, un quartet qu'il faudra probablement suivre. Il se nomme Daytime TV et ils viennent de nous offrir une chanson qui sera très très haut dans votre palmarès des chansons de l'été. Les voici, Daytime TV et Sun à CISM.
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0: Web tiré de Shallow Hits. C'était la pièce Now You Know qui nous reste dans la tête. C'est ouais. vraiment un très gros verre d'oreille.
1: Toutes les chansons de cet album, d'ailleurs, sont parfaites pour l'été. Ils ont une très, très belle réputation en spectacle Heb. Faudra suivre. Je sais pas s'ils vont venir nous voir de ce côté-ci de l'Atlantique. Leur album sera lancé le 10 juillet prochain. Faudra vraiment, vraiment porter une attention particulière à Shallow Hits de Ebb. Et on ouvrait le précédent bloc avec le tout nouvel extrait, très, très, accrocheur, parfait pour l'été, avec un hook incroyable de la part de Daytime TV, la formation écossaise qui nous offre la chanson Sun.
0: Et le hip-hop devient disco dans les prochaines minutes. En fait, ce qui est intéressant avec les artistes, c'est qu'ils trouvent d'autres façons de connecter avec leurs fans. Et il y a le rappeur de Manchester, Il a posté une vidéo avec un défi demandant à ses fans de trouver une cloche qui était cachée dans la ville centre de Manchester. Et bien sûr, c'était pour mousser la nouvelle pièce qu'il nous offre, R&B. Ring My Bell, et vous allez sûrement connaître le petit refrain. Donc voici H sur le 89.3 CISM.

0: de Dream. Et oui, ils agissent en gagnant après avoir sorti leur album qui s'appelle Competition for a Loser il y a quelques semaines. Et ce qui est intéressant, c'est que cette pièce, Living the Dream, avait un échantillonnage de Marlena Shaw, la pièce Woman of the Ghetto. Et parlant d'échantillonnage, eh bien, il y a H aussi qui s'est mis de la partie avec R&B, Ring My Bell, bien sûr, la fameuse pièce des années 70 au cœur du disco.
1: Toujours plaisir de réentendre ce grand classique, même dans une version reprise fort intéressante. Merci, Mel. Mélanie, du 25 juin au 4 juillet, ce sera un des moments phares de l'été et peut-être même de l'année culturelle à Montréal. Je parle évidemment du retour du Festival international de jazz de Montréal. Grosse programmation cette année, en plus de Max Richter, Kamasi Washington, de Bad Plus, Tortoise, Avishai Cohen, Melody Gardot, Pink Martini et j'en passe. Il y aura même des compatriotes bien de chez nous. Angine de Poitrine seront là, Patrick Watson, Viviane Audet, Bar Brothers, Dominique Fils-Aimé et plein d'autres. On aura une classe de maître avec le réputé bassiste Victor Wooten. Mais bien sûr, vous êtes à London Café, alors on vous présentera dans les prochaines minutes, tout au cours de la soirée, des découvertes jazz britanniques qui sont encore une fois, Mélanie, cette année, foisonnantes et, je le répète, 100% gratuites. Vous avez bien entendu, toutes les suggestions qu'on va vous faire ce soir, donc des découvertes à faire au festival, sont dans des concerts gratuits. La majorité à l'extérieur, il va sans dire. Il y a une soirée en particulier, si vous devez choisir un moment, c'est probablement à 22h30 lors des spectacles Rogers présentés évidemment sur la scène du même nom tous les soirs, donc à 22h30. Il y a quelques spectacles qu'on va vous présenter ce soir qui vont être cette soirée-là pour les noctambules amateurs de jazz nocturne. Donc, dans le prochain bloc, on vous en fait découvrir trois coups de cœur assurés. Ils se produiront vendredi 26 juin à 19h, tout juste avant la scène principale, donc sur la grande scène de la place des festivals. Il se nomme Simande. L'album Renaissance est sorti l'année dernière et de cet album, il y a une pièce hommage au grand John Coltrane. La pièce se nomme Coltrane. On va vous la faire tourner dans le prochain bloc. Bien sûr, Nubian Twist assuré. Il faut être sur la scène Rogers à 22h30, lundi le 29 juin. On vous fait tourner la pièce titre de l'album Chasing Shadows, sorti un peu plus tôt cette année. Mais débutons tout de suite avec l'incontournable de ce Festival international de jazz de Montréal. Vous le savez, il y a toujours un artiste, un groupe qu'il faut absolument pas manquer. Ce sera vendredi 26 juin, 21h30, je le disais tout à l'heure, sur la grande scène de la place des festivals. Vous les connaissez, ils se nomment Coco Rocco. Ils nous ont offert l'excellent Tough Times Never Last, qui a été une trame sonore de mon été 2025. Les voici de nouveau, Coco Rocco et Sweetie, spécial Festival international de jazz de Montréal de London Café.

0: Simone tiré de Renaissance, c'était la magnifique pièce Coltrane, toute une musicalité.
1: Je fais d'ailleurs un clin d'œil tout de suite, Mélanie, pour dire qu'il y a deux géants du jazz qui célébreraient leurs 100 ans cette année, Miles Davis et John Coltrane. Dans les deux cas, il y a une multitude de choses à se mettre dans les oreilles, mais aussi dans les yeux, parce qu'il va y avoir des documentaires, des biographies. Ça va se passer au Cinéma du Parc, autant pour Miles Davis que John Coltrane. Il y a plein de spectacles un peu partout durant le festival, au Dièse 11, entre autres. Il va y avoir une réinterprétation de Ascenseur pour l'échafaud, revisité par Rémi Cormier Quintet au Jésus. Donc, plein de choses à redécouvrir pour ces deux grands du jazz qui sont Miles Davis et John Coltrane. Un beau clin d'œil, donc, Coltrane qu'on vient de faire tourner sur, tu l'as dit, Renaissance de Simone Day, qui se produiront le vendredi 26 juin, 19h, tout juste avant Cocoroco. Nubian Twist tournait juste avant Chasing Shadows, tiré de l'album du même nom. Ils se produiront lundi 29 juin, à ne pas manquer. C'est très tard, hein? 22h30, mais c'est vraiment à ne pas manquer, Nubian Twist. Et on ouvrait le précédent bloc, je le répète, l'incontournable fusion de jazz et d'afrobeat, 8 musiciennes basées à Londres. Très, très hâte de pouvoir voir ce que ça va donner sur scène à la place des festivals, vendredi 26 juin, 21h30. Cocoroco, on a ouvert le précédent bloc avec la chanson Sweetie.
0: Et un autre qui viendra nous rendre visite, eh bien, oui, c'est celui qui va nous offrir le classique de la semaine ce soir.
1: Ouais, c'est une visite rare, Billy Bragg. Je mentionnais que tous les spectacles que je vous présente ce soir sont offerts gratuitement. C'est la seule exception. Billy Bragg, qui sera au Club Soda, samedi 4 juillet. Visite rare, absolument incontournable, 21h. Ne manquez pas ça. Et bien sûr, si je vous parle de Billy Bragg, impossible de pas y aller avec son grand classique. I don't want to change the world, just looking for another girl. Le voici, Billy Bragg, A New England. Le classique de la semaine, en version live, s'il vous plaît.

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0: Vous écoutez toujours London Café sur le 89.3 FM. Mélanie Lapierre
1: et Brice Galland
0: sont avec vous pour cette dernière demi-heure dédiée à la culture britannique et irlandaise. Et on a débuté avec cette pièce de So Good, le projet qui nous arrive avec la pièce Orange Juice and Milk et qui nous rentre dedans pour un été très savoureux, sans vouloir faire de jeu de mots avec de la bouffe et des boissons. Mais bon, on aime bien ce projet So Good avec l'humour sarcastique british comme on l'aime. Et bien sûr, on vous présente dans les prochaines minutes les nouveautés de la semaine. En fait, en début d'émission, on vous a fait tourner Embrace avec Avalanche, mais ce n'est pas tout puisqu'il y avait aussi une belle découverte, un auteur-compositeur écossais, Kerr Mercer, avec un simple qui s'appelait Stop Me Dead. Martial Arts, si vous aimez le grunge, le pop indépendant. Et pour ceux qui sont plus amateurs de shoegaze, eh bien, on débute avec Velveteen, tiré de My Dreams Are Changing. Voici la pièce Shoot Me Down, nouveauté de la semaine à London.

0: Dead, le soul dans la voix, on adore avec Kerr Mercer. C'est un Écossais et ça fait beaucoup penser, entre autres, à Lewis Capaldi dans le côté lyrique. Et juste avant, on a entendu Martial Arts tiré de leur EP From the Burn Off. C'était la pièce Before the Fire. Et tant qu'à aller dans le feu, ben, on se fait tirer avec Shoot Me Down, Velveteen. Ça rentre dans le cœur, cette EP qui s'appelle My Dreams Are Changing.
1: On poursuit nos découvertes jazz à faire donc de la grande scène jazz britannique qui se produiront au Festival international de jazz de Montréal. Je le répète, ça ouvre le 25 juin jusqu'au 4 juillet. On vous a fait quelques découvertes dans la première heure, encore plusieurs à se mettre dans les oreilles. Dans le prochain bloc, vous redécouvrirez l'autodidacte Alpha Mist, qu'on vient d'ailleurs d'adorer entendre et à collaborer sur le plus récent album de Laura Mish. Il viendra nous présenter les grandes, grandes chansons de toute sa très, très foisonnante carrière. Producteur, MC du quartier de Newham à Londres. Il sera sur la grande scène de la place des festivals, Mélanie. Alpha Mist, enfin, à 19h, concert gratuit. Il va s'enduire, c'est mardi 30 juin. On va vous faire découvrir une excellente pièce de Alpha Mist dans le prochain bloc. Également, Carto Alto, mené par Liam Shortall, un multi-instrumentiste de Glasgow. On vous en a fait tourner à plusieurs reprises à l'émission, mais là, il vient tout juste de revenir avec une toute nouvelle pièce et tout chaud, signée sur Ninja Tune. On vous l'offre dans le prochain bloc, Thief de Carto Alto. Il se produira gratuitement, encore une fois, samedi 4 juillet à 21h. Mais Mélanie, ouvrons avec probablement une des propositions la plus champ gauche du Festival international de jazz de Montréal 2026. Un projet iconoclaste de Dublin qui mélange le hip-hop, le jazz, des éléments de dub, de soul, même de l'instrumentation traditionnelle irlandaise comme la flûte. Il se nomme Brick Nasty. Les voici, Brick Nasty, est tiré de Black's Law. I hope you're ready. Spécial Festival international de jazz de Montréal, London Café.
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0: Mist, quelle pièce d'Alpha Mist.
1: Qui viendront nous présenter cette pièce tirée de l'album Variables et plusieurs autres, donc grande carrière pour Alpha Mist. Il se produira mardi 30 juin. Je le répète parce que c'est tellement incroyable qu'on puisse voir cet artiste sur la grande scène de la place des festivals mardi 30 juin gratuitement à 19h. Juste avant, c'était Corto Alto. Se produiront le samedi 4 juillet, 21h, sur la place tranquille, le Pub Molson de la place tranquille. Thief a tourné au milieu du précédent bloc, sa plus récente création. Vraiment super bon, cette chanson. Et on ouvrait le précédent bloc avec We Brick Nasty. Très, très hâte de voir ce que ça va donner. Ce sera un des rares concerts gratuits intérieurs. C'est au studio TD le mardi 30 juin à 22h que vous aurez l'occasion de découvrir ce beau bordel musical qu'est Brick Nasty. On vous a fait tourner au début du précédent bloc l'excellente I Hope You're Ready.
0: Et c'est déjà maintenant la fin de cette édition de London Café. On vous invite à rester des nôtres puisque les pénibles arrivent à l'instant. Et on salue également ceux qui nous écoutent les dimanches minuit en reprise. Mm-hmm. Et si jamais vous voulez nous joindre, il y a les réseaux sociaux, le CISM893.ca. Et on se laisse avec un autre artiste jazz, God Street Park.
1: Et c'est même un 2-pour-1 que je vous ai réservé pour terminer l'émission de ce soir parce que autant God Street Park que Olive Jones se produiront lors du Festival international de jazz de Montréal, les premiers mercredi 1er juillet à 22h30, et Olive Jones, gratuitement, elle également, mardi 30 juin. Pourquoi les deux? Ben parce qu'ils viennent tout juste... En fait, ils ont collaboré ensemble sur l'album On the Inside. Si vous êtes fan de Cléo Soul, portez une attention particulière à l'excellente Tell Me Why, God's Street Park avec Olive Jones. Excellent. Fin de soirée sur les ondes de CISM. Puis Mélanie, excellent festival de jazz de Montréal.
0: Exactement, et bonne semaine!

0: Hey, une minute, là, ça marche-tu, 1-2?
1: Un peu, là.
0: Testing 1-2. Hey, ça commence raide, ce show-là. J'ai même pas eu le temps de cracher à ta minute.
1: Un peu, oui.
2: Oh, mon Dieu. Dégueulasse.
3: Mais ça part bien.
1: Comment ça fait qu'il n'y a pas de crachoir en studio?
2: Je sais pas. Ils ont peut-être enlevé ça en même temps que les cendriers.
3: Je pense que je peux partir de le thème, là.
2: OK.

0: Et Montréal, vos pénibles sont left. Allô,
1: pas.
2: Allô.
0: Hey, Montréal, si je te dis boing, boing, boing, ça te dit quoi?
1: Oh!
0: Qu'est-ce que ça te dit, hein?
3: Ça me rappelle les bruits du lit que ça faisait hier soir.
0: Ouais, non, tu brûles même pas.
1: Ben, c'est kangourou!
0: Kangourou en cavale!
3: Ah, oh, ça y est.
0: Ben ouais, hein, fallait pas sauter aux conclusions trop vite.
3: J'espère que t'en feras pas trop des trucs de même.
0: Ouais, ça me prenait mon tout petit.
1: Tu
0: verrais pas. Yeah! Où vendre la peau du kangourou avant d'avoir décidé qui allait tirer une fléchette de Prozac direct dans la tête? T'as connu ça, là?
3: Non.
0: Oui. Ben, non, c'était une semaine de fou pour Joey le kangourou. Il y a des
1: Joey,
0: rumeurs.
1: Joey, c'est vrai, c'est son petit nom.
0: Oui, il l'avait nommé Joey. Il y a des rumeurs qui disaient que c'était pas nécessairement un vrai kangourou.
1: Oh non, arrête!
0: Ouais, plutôt comme un androïde Tesla déguisé en kangourou.
1: Ah, je pensais que t'allais dire c'était l'IA.
0: Non, c'était un androïde, ça a l'air. Puis dans la poche, il paraît que c'était Joël Legendre qui se cachait dedans pour aller se faire...
3: Bon, Joël, ça n'a pas pu la zone dans les pattes.
0: Ben non, mais il se cache en kangourou.
3: Hey, t'apprends pas ta feuille, toi?
2: Hey, j'ai juste l'air de quelqu'un qui sait lire.
0: Ben non, mais là, des updates. Joël est maintenant endormi et prend la route vers le zoo de Granby.
1: Hein?
0: On apprend ça sur le site de Galahad. Et on y souhaite un avenir paisible dans un sanctuaire. Ben là, au zoo de Granby, un sanctuaire.
1: On espère qu'il va se pogner une chicks au parc. C'est quoi, au zoo de Granby, t'as dit?
0: Zoo de Granby, oui. On va pouvoir aller prendre une selfie avec Joey au Zoo de Granby. Fait que, ouais, ça a brassé.
3: Faire de la boxe avec.
2: Ah, oh, j'aimerais ça.
1: Oh my God.
3: S'il met des gants, là.
1: Ça, pis... c'était peur, hein?
0: Peut-être. Mais par contre, on a appris, tu sais, que c'est ça, hein? On pense que c'est une madame ou un monsieur qui a acheté le kangourou sur le marché noir.
1: Ouais, c'est quoi le trip de s'acheter des animaux du zoo?
0: Ouais, exact. Ça viendrait de l'Ontario, on n'est pas certain, mais on a aussi appris que c'est ça, en 10 minutes, c'est assez facile de s'acheter, comme il y avait un exemple dans l'article qui disait qu'en 10 minutes, j'aurais pu m'acheter un singe au coût de 9 000 $.
1: Ben là, super.
2: C'est quoi sur joeexotic.com, sur le marché noir?
0: Ouais, c'est la fondatrice. En tout cas, on a appris ça dans l'article. Mais moi, j'ai fait mes recherches parce que, ouais, je pense que...
3: C'était pas un kangourou, c'était un wallaby, hein?
0: Ouais, un wallaby, excuse.
1: C'est quoi la différence?
3: Je pense qu'il y en a un qui a une bosse, puis l'autre a deux bosses.
0: Ouais, mais c'est un wallaby.
2: Il y en a un qui veut vraiment se battre, puis l'autre moins.
1: Oh.
0: Mais en tout cas, c'est vrai, là, on peut vraiment acheter toutes sortes d'animaux exotiques sur le dark web.
1: C'était un wallaby kangourou.
0: Oh. Fait que j'ai fait mes recherches, moi, avec. Fait que j'ai quelques animaux là, qu'on peut acheter sur le dark web, des animaux exotiques.
1: Hein?
0: Ouais, j'ai spoté un Danny Dufault à Pic-Pic. C'est comme une sorte de perroquet qui fait des blagues pas de punch.
1: C'est très bon.
3: Mais c'est le fun d'avoir
0: genre,
3: chez vous.
0: Hey, tu sais, la picouille, ben Pic-Pic, la picouille d'un couille. Mais là, le problème, c'est sûr que cette race-là, tu sais, c'est en voie d'extinction parce que les propriétaires finissent par les euthanasier.
2: Euthanasier qu'un bâton.
3: Il est droppé dans un champ à Boucherville aussi, ça se fait. Là.
0: Ouais. Un autre animal exotique que j'ai spoté sur le dark web, c'est de Daniel Pilon à baloche tombante.
3: Oh boy. Okay.
0: C'est dangereux comme animal, surtout autour des enfants.
3: Oui, c'est pas fort, ça, c'est pas bon.
0: J'ai spoté aussi un PSPP pansé occidental.
3: PSPP pansé.
0: Ouais. Okay. Lui, il tient pas en place. Il se promène de branche en branche idéologique selon la quantité de spermicides qu'il y a d'accumulés dans le scrotum.
1: Ah. Wow.
0: Attention, pourrait lancer son caca sur des singes d'une autre couleur à tout moment. Pas attention. Wow. J'ai spoté aussi ça pour 5 000 $. Tu peux avoir un caméléon de Morée.
3: Oh.
0: Lui, il ne change pas de couleur, par contre. Non, il reste bien, bien blanc.
1: Ah, ben oui.
0: Ben,
1: ben
0: c'est ça.
2: Ça, c'est dark web, le shipping est-il inclus?
0: C'est pas vérifié. Ben, il est inclus. J'ai trouvé un gravel barbu à tête grisonnante.
3: Ah!
0: Oh. Ouais, un gravel barbu à tête grisonnante. Ça, c'est spécial parce que c'est le seul animal sur la planète qui peut chier un étron plus gros que sa propre taille en une seule contraction des abdominaux.
1: Ben voyons donc!
0: C'est pas incroyable?
2: C'est beau.

0: 233e show des Pénibles sur CSM 89.3. On va faire un tour. You, not Ric Flair.
1: Je me rappelle jamais.
0: Il est pas tight.
2: C'est écrit Woo.
0: Huilé, mais pas tight.
1: Oui. Je pensais qu'il était écrit Ric Flair.
0: Yes.
1: Ça, je t'ai mêlé.
0: On est prêts pour le tour de table. Tranquille, comment est-ce que c'est?
1: Hey, ça va super bien. Là, j'avais écrit une grosse affaire. Okay, check ça. Okay.
0: Bon, on a le temps.
1: C'est le fun, hein? On a des femmes autochtones stérilisées de force pendant plus de 100 ans. Oui. On a des Noirs qui se font arracher les cheveux par des polices pour ajouter à leur collection, hein, évidemment.
0: Ben ouais.
1: On a des polices qui tuent, mais au mystère, jamais d'accusations, hein, qui sont portées contre la police, c'est spécial.
0: Jamais.
1: On a aussi des chantiers qui s'ouvrent, hein, sans l'accord des peuples autochtones sur leur territoire non cédé. Et j'en pense, hein. Ouais. On aurait pu continuer comme ça. Mais non, non, non. Il n'y a pas de racisme systémique au Québec.
0: Non, non, ben non. Pourquoi tu parles?
1: Là, après, j'ai comme lu les commentaires des gens sous les publications des Franco.
0: Ah, c'est dégueulasse.
1: Après le show hommage à Jean Leloup, là.
0: Dégueulasse.
1: Mais là, j'ai compris. Là, j'ai compris. On n'est pas raciste parce qu'on insulte autant les artistes émergents noirs que les blancs.
0: Voilà.
1: C'est pour ça.
0: Ouais.
1: On n'est pas raciste.
3: On haït.
1: C'est ça. Exact. L'intolérance.
0: Ben, c'est ça l'affaire. C'est que pour certains, les commentaires dans la section des Franco en a surpris plusieurs. Mais moi, je suis les sites de droit tardé depuis à peu près deux mois. Puis non, je suis pas surpris de voir ça. C'est assez horrible ce qui se passe au Québec en ce moment.
1: En tout cas, fait que si vous voulez aller festoyer, hein, pour la Journée nationale des peuples autochtones, c'est le 21 juin,
0: ouais.
1: Solstice d'été. Donc, il y a des spectacles à Montréal et à Québec. Vous irez voir le poste de Projet Mikana. Il parle de tous les différents événements.
2: Moi, j'irai pas. Je vais juste attendre le lendemain, aller sur Facebook et dire « Moi, j'ai été du spectacle des Indiens, venez savoir. »
1: Ça
2: va. Hey, mangez des yum-yum. Bon.
1: Non, mais il y en a vraiment des beaux, là, notamment au Vieux-Port, au Square Cabot. Il y en a un à Verdun aussi, à Québec, au parc Georges V, etc.
0: Ah, on fait de la pertinence. Hey, on poursuit le tour de table. Martin Vioux, sur une note de 10. Pierre-Olivier, Petrov, Mécanid, Pompes de Cure, ma petite grosse away, dig it, road rage des fois, mais je suis bon gars, moi. Sur 10, t'es pompé, venu à combien, maintenant?
4: Tu veux-tu répéter? J'ai mal. Non, Charlie, je devrais être à 10, mais j'étais à 8.
0: OK, on sait qu'il y a mis le pompon.
4: Non, parce que, écoute, je souffre du pollen comme toi.
0: Ah,
4: hein?
0: C'est grave.
4: Je vous ai envoyé une photo. Ma fille jouait au softball, il y en avait partout. On dirait qu'il y avait de la neige sur le terrain. Ouais. Ça m'a donné une idée, Charlie, au lieu de faire un haïku, j'ai retravaillé un poème classique, juste une petite section. Je l'avais partagé sur Facebook, mais je vais
2: recycler ton vieux stock.
4: Oui, exactement. Pour les auditeurs, ça va comme suit. Mes sinus sont un jardin de morve. Ah, comme les graines ont grainé.
1: Bravo!
4: Ça sonne comme ça sonne, hein? C'est parce que c'est pas du pollen. On m'a expliqué que c'est des graines.
1: Des graines?
4: Oui, fait que je me suis fait grainer dans l'œil aujourd'hui. J'en suis pas revenu encore.
1: Ouais. Moi, c'est quand je marche, braille, tu sais. Puis je suis comme, voyons, t'es motif? Ben non, c'est
2: oui,
1: ça.
2: Oui, parce que t'es menstrué.
1: Non, je suis SPM.
4: OK.
0: Non, mais je l'ai dit autrefois, moi, je me tiens au métro Berry quand le gars, il me dit dans l'ombre, quelque chose. Ouais, t'as-tu une clarité?
4: Oh, ouais.
0: Pour vrai, on est là-dessus 24 heures sur 24, mais.
2: Je ne dirais pas ce que j'ai dit avant le show, là, mais elle pense en asti.
0: Ouais, c'est ça qui arrive, hein.
2: Hey, mettre l'entente là.
0: Montréal, Olivier, l'enragé jovialiste d'Agnon, toujours là, fidèle au poste, comment est-ce qu'il va?
2: Ça va très mal, Charlie.
0: Ouais, comme d'habitude.
1: Qu'est-ce qui se passe?
2: Mais parce que je sais pas si on en a discuté la semaine passée, j'ai comme un blanc de mémoire, mais est-ce qu'on a parlé du tollé que la photo de Justin et Cathy a.
1: Ah ouais, c'est quoi cette photo-là?
0: Celle avec la main sur les fesses ou celle où il est allé voir un match des États-Unis?
2: Non, mais il y avait celle-là aussi.
0: Ouais.
2: Mais c'était un peu un tout, en fait. Pourquoi Justin, il vit sans payer de loyer dans la tête de tant de gens?
0: Je sais pas.
2: Me dépasse. Là.
4: Il y a du pied carré gratis. Hein?
0: Surtout que l'homme aurait avait dit que hey, O'Toole, son boy O'Toole, lui, s'était fait... démolir sur les réseaux parce qu'il avait demandé une bière à sa femme, je pense, d'aller chercher une bière.
2: De quoi,
0: mais que là, la main, ses fesses, hein?
2: Mais j'ai vu plein d'affaires là-dessus.
1: Mais là, Seigneur, ils sont en couple. Je peux bien coller une main sur une fesse.
2: Bon, ouais. Accepteriez-vous que votre fille, si c'était votre fille?
0: Hein?
1: Ouais, mais là, si là, elle est consentante.
2: J'ai pris le screenshot, regardez sa face, là. Elle n'avait pas l'air d'être en beau
1: genre
2: de père, là. Elle a 40 ans, ce que je cherche.
0: Ouais.
2: Elle n'a pas 17, est-ce que tu sais?
4: Ils ont pas passé 10 ans à le traiter, 15 ans à le traiter de moité, Justin, puis là, ils pognent le cul d'une belle fille, puis whoop!
2: Soudainement, on n'a pas l'affaire à faire ça.
4: Pas l'affaire.
1: Ben, moi, je pense que c'est juste une gang de jaloux.
2: Puis ça va encore

0: ça m'a frappé encore plus parce que cette semaine, la semaine passée, on c'était la paye à job, puis il y a une fille qui vient me voir et me dit hey, j'ai eu beaucoup d'argent, mon bonus. Non, non. Je dis ben OK, ça se peut.
1: Uh-huh.
0: On a regardé ça. Je dis ben non, c'est correct, tout est beau.
1: OK.
0: Elle dit hey, ben, t'en profiteras, tu iras super au restaurant. Ben là, Justin Trudeau, mais elle l'a tout pris.
2: Ben oui, on dort! Je pensais qu'il était vraiment
0: c'est parce que ça fait deux ans qu'il est plus là, Justin. Là.
1: Ouais,
0: c'est,
1: ben, c'est,
0: il t'a pas rien pris. Je pense que,
3: comment tu veux qu'il paye ses voyages pour aller pogner le cul à Katie around the world?
0: Jusqu'à quel point? Jusqu'à, combien de temps? On a compte qu'en 40 ans, on va encore dire hey, est-ce Justin? Je sais pas, comme un.
1: Ben, moi,
2: that's Olympics. Crazy!
1: Ben, écoute, je te le dis, pour avoir passé beaucoup de temps sur les réseaux dans contre les droits tardés, là, sur les pages comme Trou de cul du jour, tout ça, là, la minute que tu parles contre Trump, c'est ben oui, toi, ton carnet. Ben, pourquoi t'assumes que Carney, c'est mon boy, puis ben qu'il vient manger chez nous? Puis
0: pis... t'as pas voté pour.
1: Je te juste te dire que Trump, c'est un pédophile.
0: Le
1: là.
0: Parti vert.
2: Je veux juste te dire qu'il est pédophile.
1: C'est juste ça, j'ai dit. Là.
3: Juste bon.
2: Aux dernières nouvelles, en tout cas, Carney, il est pas pédophile. Là. Fait que, non. C'est déjà ça.
0: Puis Justin non plus, tu fais la petite femme qui s'est pognée.
1: Non, Carney, c'est la même chose qu'Obama. Là. Lui, il se fait faire de la transphobie. Là.
2: La transphobie.
1: Ouais, pour sa femme.
0: Sa femme est transphobe.
1: Non, non, mais c'est, je te dis qu'est-ce que les transphobes, ils font.
3: Hein? Oh, mais oui, non. Comme la femme quand de Macron aussi.
1: Macron également. Ouais. Quand c'est pas une affaire, c'est une autre. Tu sais qu'il trouve toujours un angle.
2: Ah, c'est ouais. Comme le monde, là, il devrait lâcher l'Internet.
0: C'est comme le UFC fighter qui est allé dire que Michelle Obama était...
3: Comme j'ai écrit sa page à Richard Martineau, je me suis laissé lousse un peu. C'est pas aux jeunes de 16 ans et moi, ils devraient interdire les Internets. C'est assez gentil.
2: Ben, mais ça...
1: Une chance qu'il n'y avait pas de commentaires quand tu t'achetais ton séjour, puis les boomers, les commentaires qu'ils avaient faits, peut-être on aurait bloqué Facebook tout de suite.
2: On revient aux revues, please.
1: Hey, on va aller se changer le boomer de place.
2: Oui, on s'en va écouter Chose Sauvage, la chanson Anjou, parce qu'ils vont être en spectacle au Franco
1: ça, ce jeu. C'est des malades, pump that shit up, DJ.
2: Attends, ça, c'est une bonne toune.
0: Ben oui, ben oui.
4: Écoute ça, là, ça, c'est une bonne toune.

0: chronique parce que c'est la montée de lait caillé. Cette semaine, hein, on y va d'aplomb avec All Cops Are...
1: Bastards!
0: Non, Brain Rotté.
1: Ah.
0: Ouais, j'ai changé pour Brain Rotté. All Cops Are Brain Rotté, à cab. Mais moi, je me disais, hey, c'est pour vrai faire du FM quand la fin approche de même. Là,
1: hein, c'est passionnant.
0: C'est pas amusant parce qu'on a trop de stock.
2: On a trop de stock.
0: Trop de stock! Va falloir...
2: Ça s'écrit tout seul.
0: Ouais, ben...
2: Check bien ma Yannick tout à l'heure.
0: On va peut-être défoncer l'émission, hein,
2: ah,
0: justement.
2: Parce que on est jusqu'à minuit.
0: On est rentrés ici avec la code, hein. Ils sont tous partis au barbecue.
2: Après ça, c'est l'émission du petit nouveau. Il n'y a rien à dire, lui.
0: Ouais.
1: Tantôt au barbecue, il y a du monde qui ont dit « Ah, vous faites une heure et demie! » J'étais comme « Ah, ouais, on a des choses à dire.
0: » Oui, ça n'a pas d'allure. Ben là, cette semaine, évidemment, on est obligé de parler des policiers montréalais qui coupent les cheveux de gens pour les garder comme trophée de guerre.
2: Et ça coupe assez cher une coupe de cheveux à Star, c'est quand même un service qui leur
0: ouais,
2: rend.
0: Ouais, ben, ouais, c'est vrai, t'as raison.
2: Moi, je me disais que c'était... C'est Singer, gros.
0: C'était quand même moins...
2: C'est pas faire, c'est Singer, gros.
0: C'est quand même moins hardcore que la collection de raids de Dolph Lundgren dans le film Universal Soldier.
2: Oui, c'était quand même bon, ça.
0: Hein? Quand on a une photo, là, regardez-le avec sa collection de raids.
2: Sa collection
1: c'est
2: de raids.
1: C'est dégueulasse!
2: Des bons films de bras, ça.
0: Mais c'est quand même plus traumatisant que la collection de Corée Rouge de Matricule 728.
1: Oh boy!
0: Là, moi, je me disais, tu sais, si c'était Maxime Ouimet, là, le policier du peuple qui avait gardé des scalps parce que, tu sais, il a des astuces en tatouage, là, je me disais, ben, je pourrais comprendre.
2: Ça y aurait fait bien, ça, ouais. Un beau scalp par-dessus ses cheveux tatoués.
1: Yeah!
0: Mais là, évidemment, plutôt que d'exiger le renvoi immédiat des agents impliqués, hein, notre mairesse a indiqué vouloir des caméras corporelles pour la police.
1: Mais ouais!
0: À cab!
2: Hein? Tout réglé.
0: All cops are bande d'abrutis.
1: Mm-hmm.
0: Fait que, évidemment, la responsabilisation, c'est permettre à la police de contrôler le récit autant que les preuves.
1: Mais ouais.
0: Les caméras corporelles n'ont pas réussi à empêcher les baveux policières.
1: Mais non.
2: On a des meilleures vidéos sur YouTube.
0: Mais ouais, c'est ça. All cops are brise-couilles. À cab, les réactions de la droite sont de plus en plus virulentes. D'ailleurs, le chaos social approche, je vous le dis. Là, on a une bonne petite mise en bouche, hein, comme le dirait si bien Dom Moret.
2: Hey. Je viens de ravaler ma langue, là, moi.
0: Parce que là, il nous fait une publication le lendemain matin et il dit que les allégations concernant la police de Montréal sont simplement épouvantables. Une enquête publique s'impose. Fait que là, tu sais, lui, il déplore ça. Mais à la fin, par contre, il dit ciblons les pommes pourries de jeunes policiers dans ce cas précis. Mais de grâce, ne laissons pas des groupes radicaux extrémistes s'emparer d'un enjeu aussi grave. Le Parti communiste québécois et ses hurluberlus semblent y trouver leur compte. Puis là, tout ce qu'il a mis, c'est des photos des gens en train de
2: manifester
0: évidemment. Devant le poste
1: de police.
0: Puis
1: en plus, il y a genre des lieutenants ou sergents ou je sais pas quoi qui ont été impliqués là-dedans. C'est pas juste des jeunes, voyons donc.
0: Fait que, parce qu'il y a même une affiche qui marque pas de capitalisme sans racisme. Puis là, ben Parti communiste. Communistes. Fait que pourtant, hein, le rapport sont unanimes. Quelques centaines de personnes ont marché dans le calme et la discipline lundi soir à l'occasion d'une manifestation pour dénoncer le racisme policier à Montréal-Nord. Fait que là, hein, communiste, comme dans Droit tardé, ce gars-là, droit tardement, comme diraient les gravelleries. Mais je me sens pas mal de le citer parce que lui, il nous cite tout le temps. Mais on va y aller avec des commentaires à chaud là, sous la publication de Dom Moret.
1: Hein? Oh boy.
0: Là, on en a un. Steve Patry, déjà, ça commence
2: pas bien avec son drapeau du
0: sud. Il a dit, là, est-ce que le monde n'a pas compris à propos des mèches de cheveux que la police récupère? C'est pour la vendre à leurs amis criminels qui payent le gros prix pour les avoir. Savez-vous pourquoi? Eh bien, sur une scène de crime, si on trouve un cheveu ADN... Alors, qui serait accusé à la place des vrais criminels, d'après vous? Et voilà, vous venez de comprendre l'astuce de la mèche de cheveux maintenant. Reste à savoir combien d'innocents ont été piégés par l'astuce.
1: L'astuce.
0: Lui est fort. Lui est fort.
2: Man, il en a élucidé des affaires de la façon.
1: Lui, il écoute Canal D.
2: À lui, là, ses tuyaux sont en plomb chez lui. C'est sûr que oui. Il pourrait l'eau du lavabo puis qu'il est petit.
0: Là, il en mange du.
2: Une liche à gamelle, tu veux dire?
0: C'est transgénique, ça, là, le proche du micro-ondes, tout ça fait des dommages. On a Guylaine Côté, hein? Elle écrit « Si vous avez lu l'article, le conditionnel est utilisé tout au long. Attendons les résultats de l'enquête et si c'est le cas, que ces policiers soient condamnés. En attendant, chacun dans sa chaumière and stay calm. »
2: Bon, il aime donc bien pas ça, le droit à de manifester, ces gens-là.
1: Ouais,
0: non,
1: hein,
0: ils ont pas
1: spécial.
0: L'air de
2: ça les dérange donc bien.
1: Ouais.
0: On a également, vous pouvez toujours suivre un Simon Frenette. Qui, dans le fond, Simon Frenette, c'est quelqu'un qui aimerait bien se lancer en politique. Et selon notre recherchiste Frank Motesicotte, et ça, il dit que Simon aimerait tellement que Maxime Bernier soit élu, Il disait qu'il respectait les opinions différentes dans le respect, mais Simon a bloqué notre bon Frank tout de suite après que le bon Frank y ait donné son point de vue. Mm-hmm. Et là, Simon Frenette, il va avec des publications, justement, là, qui ils sont assez... justement, là, il parle des militants de gauche comme si c'était un gros problème. Et là, on arrive avec beaucoup de gens de droite qui vont... on a aussi un Olivier Brisson. Ça, lui, est assez spécial. Vous pouvez toujours le googler si ça vous tente. C'est un autre moté extrémiste et dangereux à découvrir. C'est un... Bon, c'est comme... Je pense que même France... Richard Martineau l'a partagé récemment. Oh, wow. Et là, lui, il écrit « Combattre le racisme en étant raciste. Pancarte à CAB à Montréal. » Fait que là... ouais. « All cops are Bachibozouk. » Fait que Brisson en rajoute « Apparemment, à Montréal-Nord, ils ne se sentent plus en sécurité quand la police est là. Bon, alors, on enlève la police et de ce territoire et on regarde si, comme par magie, la violence et les crimes vont diminuer. » Fait que là, il dit, on sait tous très bien que ça va arriver, le chaos total, comme en Haïti, où la police existe, même ne peut rien faire aux racines du problème. Fait que...
2: Ça, Brisson, c'est lui qu'on voit sur les photos, là, qui pose avec des filles en Thaïlande qui ont l'air d'avoir à peu près 12 ans.
0: Exactement, okay. Il y a 9,2 000 followers, et on voit sur mon screenshot qu'il est suivi par Richard Martineau.
1: Arrête! En effet. Ben oui, toi!
0: Ouais, c'est fort.
1: Dégueulasse! Soyons donc!
2: À un moment donné, tu seras plus surprise par ces informations-là, Camille.
1: Ah, on dirait que j'arrive pas à m'habituer.
0: C'est pour ça que quand je vous dis que j'ai suivi le filon des droits tardés, là, grâce aux pages comme Trou de cul du jour, Silver Fox, les Gravelleries ou les Observations, Observatoire, c'est tous ces gens-là. Puis, ils ont de plus en plus de reach. Puis... Là, ben en tout cas, la meilleure de la journée, je pense, c'était Richard Martineau qui nous a fait une publication en nous disant qui finit, dans le fond, on va enquêter et puis après, on verra d'ici là, il nous dit « Allons-y, mollo, sur les montées de lait. »
1: Ah non, mais là...
0: Richard Martineau...
1: On dit qu'il y a des polices... Il y a des polices qui arrachent des cheveux à des gens de couleur...
2: Puis lui,
1: il va « Oh, regarde ça, mollo, la gang.
0: Ouais, » ouais.
1: C'est vraiment logique.
0: Fait qu'on va
1: alors que lui, genre, battrippait à cause qu'à côté de Safia Nolin, il y avait un drapeau de Palestine dans le poste de...
3: Des
1: Franco. Ouais.
3: On me dit que ça le fait quand juste quand on la tague. C'est pas les Franco qui l'ont mis, là, dans
1: effectivement, c'est ce que...
3: Mais t'étais pas obligé de la taguer!
1: C'est ce que les boomers n'ont pas compris direct. Ouais.
0: Donc, si vous voulez avoir une image de ce qui se passe au Québec, je vous le dis, avec Montréal for Palestine qui fait des manifestations et on a Rebel News qui va faire des vidéos pour les harceler carrément. Rebel News qui est carrément financé par Ezra Levant. Vous ferez vos recherches sur lui. Ça se rend jusqu'à Dom Moret parce que lui, il repartage le Rebel News. Et ainsi de suite. Donc, ça commence, puis ça va jusqu'à Cube Radio ensuite. C'est ça l'échelon. Allez voir ça. Ça
1: ben, à place, vous irez follow ma page de crafting pour voir mes projets de couture. Si vous voulez vous divertir.
0: Puis quand le chaos social va être vraiment là, ben,
2: vous serez capable de réparer vos culottes. Exactement. Grâce à la page de
1: vous ferez vos bords de pantalon dans la paix et la sérénité.
0: Qu'est-ce qu'on va écouter, directrice musicale?
1: On va écouter nos top franco Chevaux fantômes de Bab, quelques pubs, et on revient avec La tête ailleurs de Laura Lefebvre.
0: Ben, bomb that shit up, DJ.
1: Ouais,
0: c'est capable. Pas long.
1: J'ai de la misère à faire cette transition là. J'ai vraiment de la misère à celle-là.
0: En tout cas, en feu.
1: Okay, là, ça part. Là, ça part.
0: Là. Maintenant.
2: Juste là.
1: Qu'est-ce que j'ai fait?
0: Juste ça part-tu? Là. Même pas. Hey, j'avais même quitté, moi. J'étais prêt à aller cracher.
2: Il y a quelqu'un dans son char qui vient de tomber.
0: Ah, on n'aura plus le temps pour les pubs. Oh. Ah, les pubs embarquent.
1: Hey, je comprends plus rien. Qu'est-ce que j'ai fait?
2: En terminant!
0: Mais nous sommes des professionnels.
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0: Merci, Pépite, pour se calmer le borlot.
1: Pépite!
0: On a feutré l'ambiance parce que c'est la crinque de Maman Tranquille, là. Hey, j'ai oublié de faire l'entrée, moi.
2: C'est-tu le chant des Danny Dufault, Pic-Pic, Perroquet?
1: Ouais, exactement. Oups, pardon.
0: Fuck. Oh. Hey, tu sais quoi?
1: Désolé.
0: Tant qu'à être perdu de même, là, on recommence. Et vous êtes de retour sur les ondes de
1: 89.3. Je pensais que ça allait être un sans faute aujourd'hui. Mais
0: vous
1: bon, qu'est-ce que je te
0: pénibles.
1: Dis?
3: J'ai fait une autre faute. Il est où, le Ric Flair, là?
0: Ah oui, c'est une patte. Ah! Ah, il est moins fort, hein, là? Attends, testing, 1-2.
3: Là, tu remontes le son, là.
0: Ah, bah, ouais. Ben, tu sais quoi? Oh, yeah!
3: La table a viré.
0: 10 000 watts de puissance.
3: Combien?
0: Ah, ben là, Camille, tu peux respirer parce que c'est ta chronique. Puis
1: ouais, puis en plus, j'étais tellement dans le stress que j'ai oublié d'aller chercher mes notes. Mais en tout cas, c'est pas grave.
0: Ah,
1: là.
0: Non.
1: Je vais être
0: capable. Veux-tu y aller chercher tes notes? Veux-tu au deuxième étage?
1: Non, dans mon sac à dos, si tu veux aller checker mes petits cahiers.
0: On va les cracher en même temps.
1: Fait que, salut Montréal!
0: Hello!
1: Aujourd'hui, j'avais goût de parler de ce que j'ai appris depuis que je suis en arrêt de travail. C'est pour ça que j'ai de la misère à me concentrer encore. Mon cerveau, il est encore...
0: C'est
1: pas
0: le sac?
1: Non, c'est pas ça.
3: T'as moins ça. T'as l'air d'un sac de filles.
1: Fait que c'est ça. En gros, là, la raison pourquoi j'étais en arrêt de travail, c'est parce que j'étais en burn-out de ma vie, OK? En gros.
0: Mais
1: fait
0: pourquoi?
1: Merci, Charlie. Ben, la job, le en dehors de la job, etc., etc.
3: Les barbecues.
1: Ouais, c'est ça. Fait que...
3: Les barbecues de CISM.
1: Fait que quand j'ai commencé mon arrêt de travail en avril l'an dernier,
0: ouais.
1: Là, moi, je capotais, puis je courais puis là, avec le recul, tout ça, puis avec toutes les lectures que j'ai faites, là, j'ai compris comment ça marche, un arrêt de travail. Parce que on dit faire un arrêt de travail, mais on dit pas quoi faire, vraiment.
0: OK, c'est ça. C'est right? Pas tout le monde qui sait quoi faire
1: non.
0: En arrêt de travail.
1: Fait que la première étape, OK, c'est de dormir. Souvent, ouais. Quand on est en arrêt de travail, on est juste fucking brûlé. Fait que souvent, la première phase, c'est juste tu dors. Mm-hmm. Fait que moi, je pense que j'ai dormi pendant à peu près 3 mois, à peu près.
0: Pas le temps de se brain rotter, là, all night, là, puis faut dormir.
1: Non, c'est ça. Faut dormir, manger, se laver.
0: Ouais.
1: Pas mal ça qu'il faut faire.
0: C'est
1: là,
0: ça.
1: T'sais.
3: Chier un peu.
1: Ouais. Là, après ça, un peu ouais. Retour à la réalité. Là, tu reviens à tes esprits. Puis là, moi, ma stratégie, ça a été de faire des lectures. Parce que on s'entend en termes de energy, c'est pas tant demandant, là, tu sais.
0: C'est un bon choix. C'est mieux que d'être devant l'écran.
1: Ouais. Fait que là, j'ai fait beaucoup de lectures. Puis c'est pour ça que je t'ai demandé d'aller me chercher mon petit cahier, Charlie. Ouais. Parce que ça, c'était comme mon cahier de notes de lecture. Alors, le premier livre que j'ai lu, ça s'appelait « Le stress au travail versus le stress du travail ».
0: Ça, c'est Stephen King qui a écrit ça?
1: Non, c'est Sonia Lupien, qui est une chercheuse de l'Université
3: oui,
1: de Montréal.
3: Oui, il y a un char vivant qui gonne du monde.
4: Ma charmante amoureuse a lu
1: ouais.
4: Ce tirage.
1: Ouais. Ben, ça m'a beaucoup aidé à valider pourquoi que j'étais en burn-out. Puis, ça m'a aussi beaucoup aidé à comprendre ce sur quoi je n'avais pas de contrôle. Tu
0: ouais,
1: comprends-tu?
0: C'est ça,
1: parce que c'est ça l'affaire avec l'arrêt de travail. C'est pas genre pause, puis on revient avec de l'énergie. Parce que la raison pour laquelle tu es en arrêt de travail, elle a quand même pas changé, mais que tu reviens dans votre tête-là. Fait que tu es comme... Bon, moi, je peux pas changer mon milieu de travail, par exemple. Ou si tu veux le changer, c'est peut-être pas le bon moment quand tu reviens parce que t'es déjà un peu brûlé. Fait que tu sais, quand tu reviens, le but c'est comme juste de revenir, de fonctionner.
3: On n'a pas les mêmes stress. Si tu t'en vas de chez vous puis ta maison est à l'envers, ben mec, tu reviennes, elle va encore être à l'envers.
1: Ben, c'est ça.
0: Moi, mon stress numéro un, ça serait de me faire pogner en photo par l'enquêteur pendant que je suis en train de jouer à Balmol puis je suis posé en arrêt de travail.
1: Ben,
3: en tout cas, il n'y aurait pas grand stress à te voler, hein, l'enquêteur.
0: Non, il n'y en aurait pas. Moi, c'est comme, je suis en train de... Ouais,
1: ben,
0: ça,
1: c'est un des points que j'avais mis comme stop au jugement. Parce que quand tu es en arrêt de travail, on dirait qu'on a l'impression qu'il faut qu'on soit une larve.
0: C'est ça.
1: Parce que là, c'est comme si j'ai du plaisir. Oh, mais là, les gens, ils vont dire pourquoi je suis en arrêt de travail, parce que j'ai du plaisir, parce que je suis heureux, parce que là, je fais des activités.
0: Ouais.
3: T'es allé au barbecue?
1: C'est ça. T'sais.
3: Chance en peur de tuer.
1: Fait que ça, là, c'est comme, c'est un enfant qu'il faudrait qu'on déconstruise un peu. Parce que le fait d'être en arrêt de travail, c'est le but, c'est de re-avoir le plaisir de la vie. De pas avoir envie de juste dormir, justement. T'sais.
3: Et de pas être au travail, ça redonne le plaisir à la vie.
1: Ouais. Non. Fait que faut arrêter de se juger, être un peu plus.
3: Ouais.
1: Parce que, tu sais, mettons, t'as un collègue qui dit « Oh, moi, je me sens mal parce que là, je suis heureuse. » Ben, qu'est-ce que tu dirais à ta collègue? Tu dirais « Ben, je suis contente pour toi. » Continue.
0: Moi, je demanderais...
1: Profites-en, puis refais éviter ta recharge de batterie. Nanana. Ben, il faut sauter ça à nous aussi, pas juste à nos collègues. Tu comprends?
0: Moi, quand quelqu'un me dit ça au travail, je suis heureux, je demande tout la même affaire. Combien de milligrammes, toi?
3: Mais là, pour de l'énergie, t'as-tu essayé l'anus au soleil?
1: Non, ça, je l'ai pas essayé. Okay. Ce que j'ai essayé... Par
0: ouais,
1: contre,
0: tu fais quoi le soir? Hein?
1: Moi, ce que, en tout cas, ce que j'ai vraiment le plus... qui m'a le plus aidé, c'est la routine. C'est cave, là, mais... le fait qu'on travaille pas, ça fait en sorte que là, on se lève à des heures différentes, on se couche à des heures différentes, nanana. Mais ce qu'ils disent, là, ben, faut que ça soit vraiment le matin, tu te lèves tout en même heure, puis le soir, tu te couches tout en même heure. Puis même si, mettons, une soirée, t'es comme, oh, j'ai écouté un film, je me suis couché un peu plus tard, ben, le lendemain matin, il faut quand même que tu te lèves en même heure.
0: C'est mieux.
1: Fait que là, pendant vraiment longtemps, j'ai été capable de faire ça. Mais le retour, dans le fond, l'arrêt de travail, c'est pas comme un upgrade linéaire. Là. C'est pas comme une progression linéaire de ton niveau d'énergie puis de ta vitalité. Non, pis tout. Il y a des hosties d'up and down, là. Mais c'est normal, faut pas se taper sa tête. Puis moi, là, genre, quand que je pensais que ça allait mieux, là, bon, mais s'il arrivait quelque chose, là, ça régressait. Là, j'étais comme, oh my god, je recommencerai jamais à travailler. Mais c'est normal. Hein, voyons, je cherche mes mots, là, mais le retour au travail, pas le retour au travail, voyons, j'ai de la misère.
0: Mais non,
1: ben là, tu vois, genre, j'ai fucking la misère à me concentrer. Ça, c'est un effet secondaire de mon arrêt de travail. En tout cas, fait que la progression.
0: Ouais, c'est ça, la progression.
1: La progression n'est pas linéaire. Fait que la routine, fait que aussi, idéalement, se trouver des hobbies, hein, parce que c'est longtemps quand tu fais rien.
0: C'est vrai.
1: Puis Netflix, à un moment donné, il t'a fait le tour. Là, ouais. Fait que tout ça, essai-erreur, sevrage de médicaments en même temps. Hein? Faut pas oublier parce que souvent, ça vient avec l'arrêt de travail. Pas toujours. Mais dans mon cas, ça l'a aidé.
0: Ouais.
1: Idéalement, si on peut, hein, parce qu'on s'entend que dans le système dans lequel on évolue, c'est assez difficile de s'entourer d'une équipe en santé. Mais si on a la chance et la patience, surtout, de tendre les perches et de recevoir l'aide qu'on a besoin, c'est vraiment l'idéal. Moi, j'ai le bonheur et le privilège d'avoir des méchantes bonnes assurances. Fait que j'en profite.
0: That's it.
1: Mais je suis consciente que c'est pas tout le monde que ça. Fait que c'est pour ça que moi, je me suis un peu tournée vers la lecture aussi. Parce que j'étais comme, tu sais, bon, le psychopop, là, mais à quel point ça peut nous aider ou pas. Puis il y en a que j'ai beaucoup aimé. Puis il y en a un en particulier, c'est les deux sœurs Nagoski. Puis je pense que j'en ai déjà parlé en nom d'un moment donné. C'est deux femmes canadiennes. Il y en a une, je pense qu'elle est comme chef d'orchestre, puis l'autre, je sais pas trop quoi, là, en tout cas, sexologue.
0: Et boire.
1: Ça a comme pas tant rapport, mais de ce que je comprenais, ou en tout cas de ce que je me rappelle, parce que j'ai quand même fait cette lecture-là il y a un an, elles ont vécu des burn-out. En tout cas, fait qu'elle parle de comment survivre à ça en tant que femme aussi dans la société. Donc, moi, ce qui m'a vraiment marqué dans ce livre-là, c'était la différence qu'elle faisait entre les stresseurs qu'on a sur notre route, mettons, et le stress, la gestion de notre stress, comment qu'on le gère, puis tout ça. Fait que la différence entre le stress puis les stresseurs, c'est vraiment important parce que, dans le fond, le stress, tu le vis, c'est une réaction physiologique normale, mais les stresseurs, il y en a qu'on contrôle puis il y en a qu'on contrôle pas. Fait que notre façon de faire face à ces stresseurs-là va nous aider aussi. Puis ce que je trouve intéressant, puis que je vais mettre en pratique aussi quand je vais retourner au travail, c'est... à chaque jour, faut fermer notre cycle de stress. Parce que là, on a vécu du stress toute la colisse de journée, right? Au travail, on s'était stressé. Les enfants, les boîtes à lunch, ben là, à la fin de la journée, avant, mettons, de starter le souper puis toute la patente, les bains puis tout le kit, ben c'est comme, faut que je close mon cycle de stress pour passer à une autre étape, genre. Fait que là, c'est comme, qu'est-ce que je peux faire? Ben là, il disait, tu peux brailler. Sa tête, tu peux brailler, ouais, ben ça marche.
0: Sinon, ça roule en background pendant que tu essaies de relaxer, t'es quand même
1: ben,
0: stressé.
1: Ben c'est ça,
0: puis
1: même
0: peu.
1: Si tu y penses pas, tout le stress que t'as emmagasiné, tu vas le transférer,
0: c'est
1: right?
0: Ça, c'est pas bon.
1: Fait que, bon, on parlait d'activité physique, un sport ou une activité, peu importe.
0: Se gouner,
1: aller marcher,
0: gouner,
1: genre,
0: sportif,
1: ça fait la job. On parlait aussi de faire des câlins, hein? Des câlins, ça l'aide à réduire le niveau de stress.
0: À quelqu'un que tu connais, là.
1: Ben, idéalement. Rire.
2: Des câlins de même au monde dans
0: la rue. Y en a qui essayent.
1: Rire, ça aide beaucoup aussi. Fait que tu te pars un petit show d'humour, peut-être, ou écouter une émission.
0: Ouais, écoute pas Danny Dufour.
1: En tout cas, ouais, non. Puis, un autre affaire, c'était l'artisanat, ou en tout cas le crafting, là, peu importe, là, un hobby créatif, là, tu sais.
0: Ouais.
1: Fait que moi, j'ai appris à coudre, puis j'en arrête de travailler.
2: C'est bon, ça.
1: comme ça.
0: Ouais.
1: Ouais, fait que. Puis, ça aide à rester ancré dans le moment présent, là, tu sais. Fait que ça, c'est un autre livre, là. Eckhart Tolle, Le pouvoir du moment présent. Ça, j'ai lu ça aussi.
2: C'est quoi son nom? Eckhart Tolle?
1: Eckhart Tolle.
2: Eckhart Tolle.
1: Je sais pas trop comment ça se dit. En tout cas.
2: Eckhart Tolle.
0: Eckhart Tolle.
1: Mais,
0: Eckhart Tolle.
1: Ce que j'ai trouvé important, c'est ça, c'est de mettre en place des activités, comme là, je vous l'avais dit, je me suis inscrit au soccer, tout ça, de mettre en place des affaires pour que quand je recommence à travailler, j'aille pas juste métro, boulot, dodo, là. Parce que ça, c'est aliénant en tabarnak, puis ça rend fou, là. Fait que là, c'est comme, ben, tu sais, mettons, une journée, j'ai mes groupes de thérapie, des thérapies de groupe. Après ça, mettons la radio, j'ai le soccer, j'ai l'entraînement. Faut pas que ça soit too much non plus, là. Tu sais, les gars, c'est une semaine sur deux, Mais d'avoir une vie en dehors de mon travail, parce que sinon, c'est juste tu torches la fin de semaine pour oublier tout ça, puis tu repars le lundi, ça marche pas.
0: Non.
1: Fait que c'est ça, bénévolat aussi, hein? Pourquoi pas?
3: Ben pourquoi pas, oui, effectivement.
1: Fait que pour ça, je pense que j'ai fini mon temps, là. Fait que je vais closer ça. Là.
0: Non, non, mais c'était bien, très instructif.
3: Encore moins trois minutes comparé à d'habitude.
1: Ah ouais?
3: Ah ouais.
1: OK. Fait que moi, dans le fond, mon truc aussi, dans le fond, pour être un personnage principal dans ma réadaptation, mettons, là.
0: Oui.
1: Et non, un figurant. J'ai décidé de m'acheter un petit cahier. Parce que moi, je suis très petit cahier dans la vie. Fait que là, mon petit cahier, c'est toutes mes affaires importantes que j'ai mis là-dedans. Bon, mes résumés de lecture, comme je vous avais dit. Mais aussi, quand que je vois des publications intéressantes, là, genre psycho, shit, là, ben là, mettons, rest versus rot.
0: Oh.
1: C'est quoi la différence entre les deux? Fait que là, mettons, rest, c'est intentionnel. Il n'y a pas de culpabilisation à avoir ça. Ça aide notre système nerveux à se calmer le pompon. Tandis que rot, c'est comme tu zone out, t'es dans l'évitement, puis ça t'aide vraiment pas.
0: Non, ça, tu vas pas le réaliser que t'es en train de... Ouais,
1: ouais. Ou tu sais, par exemple, mettons les cycles de rumination, parce que moi, je rumine dans la vie, OK? Mm. Fait que là, dans le fond, c'est quoi... qu'est-ce qui peut nous aider à casser ces ruminations-là? Moi, ce que j'ai trouvé bien intéressant, OK? J'ai trouvé ça sur Internet, ce truc-là. C'est quand que tu rumines, puis que tu es perdu dans tes pensées, mais là, tu peux... Là, c'est ma travailleuse sociale, elle me dit ça aujourd'hui, par exemple. Là. Ça, c'est de focusser, par exemple, sur des couleurs, sur les odeurs, sur les affaires que tu vois, tes sensations physiques, blablabla, OK? Mais une autre affaire que j'avais aimé, que je trouve que c'est vraiment plus nice. Là, tu rumines là, ton affaire. Là, après ça, il faut que tu claques des mains. Puis après ça, ta rumination, là, ta pousse. T'sais, tu sais, avec tes mains, ça, là, ta repousse vers l'univers. Là, t'es comme rumination, va-t'en.
3: Tu en crées une bonne, dans le fond.
1: Puis c'est un jeu, ça marche. Parce que là, ce qu'ils disent, c'est que ton système nerveux, quand tu claques, là, ça fait. Tu sais, ça, comme, ça choque.
0: Parce que t'avais, moi, t'avais donné ce truc-là. Puis
1: ouais,
0: y avait
1: c'est ça,
0: aussi,
1: j'étais pas sûr que je l'avais déjà donné.
3: L'eau froide,
1: se nayer, ben oui, se nayer dans un
0: mais,
1: poule.
0: Ça t'arrive pas ces pensées intrusives là de débile quand t'es en train de lire ton livre, puis là tu te rends compte que ça fait deux pages que t'as pas vraiment lu, ou ça t'arrive comme t'es capable quand tu lis un livre de juste
1: Ouais, ma concentration est quand même pas pire. Mm. J'avoue que c'est des up and down, ça aussi. Y a des moments où que je suis vraiment comme tricot podcast genre ou livre audio mettons. Puis il y a des fois, je vais me clencher un livre de 300 pages en deux jours.
0: Ouais, tu m'appelles des fois
1: mais
0: pour...
1: Mais là, tu vois, mettons, en ce moment...
0: Si je veux que tu me lises des livres à ma place.
1: Ouais, c'est ça. Mais tu vois, en ce moment, là, ça fait à peu près deux mois que j'ai pas fini un livre. Tu sais, j'en lis plusieurs, mais on dirait que je suis pas tombée sur les bons livres. Il y a rien qui me turnait on vraiment. Là, celui-là que je suis en train de lire, je suis en train de le finir, là, mais...
0: Ben, elle n'a pas sorti un nouveau Steel, Daniel Steel?
1: Non, arrête. Cathy Reach aussi en a sorti un. Pas dans le même genre, mais en tout cas.
3: Ouais, on écrive un par semaine, un livre, eux autres.
0: Ouais, c'est ça l'affaire.
1: Fait que l'important, c'est ça, c'est d'y aller un affaire à la fois, là.
0: Ouais.
1: Parce que là, c'est bien beau revenir au travail, mais c'est parce que si t'es pas capable de prendre ta douche, faire ta vaisselle, puis tu sais, faut commander un affaire à la fois. Puis c'est ça, de célébrer les petites victoires, aussi insignifiantes soient-elles, parce que ton niveau d'énergie à ce moment-là, il est vraiment pas le même que quand t'étais hyper performant puis que tu t'es brûlé. Fait que, oui, OK, genre, prends ta douche, ça peut être ta victoire aujourd'hui. C'est correct.
0: Okay? Voilà.
1: Faut que tu trouves des affaires qui veulent dire quelque chose pour toi. Genre, t'es qui en dehors de ton travail ou ton rôle de parent, mettons, de frère, de soeur, de conjoint, whatever. Puis faut trouver qu'est-ce qui te nourrit. Hein? Parce que sinon, tu vas te ratatiner comme un vieux raisin sec.
0: Oui, c'est vrai.
1: Alors,
0: comme
1: le disait si bien RuPaul, hein, qui va d'ailleurs être au pique-nique électronique cette année.
0: Wow.
1: J'ai vu ça.
3: Faut que tu t'amènes ton barbecue à celle-là aussi.
1: Non, pas celle-là. If you ain't love yourself, how in the hell are you gonna love somebody else?
0: On va à l'engrouillade.
1: Ouais,
0: pour,
1: et là, je pense qu'il faut que je paye sur.
0: Une petite
1: Next.
0: Toune.
1: Non. C'est quoi, il faut que je fasse, là?
0: Une chance que Olivier est né ici.
1: Ben là, c'est parce que la toune est partie tout à l'heure.
3: Faut que je
1: repaye
3: sur pause.
1: OK. Fait que là, ça devrait partir dans 3, 2, 1.
0: On y est.
3: C'est quoi qui part, là?
1: C'est la F-Omen.
3: Ah, OK.

0: vous êtes de retour au Pénible sur les ondes de CISM 89.3. Bon, ça fait longtemps qu'il était pas venu en studio, là. On est-tu vraiment obligé de faire de la poésie à CISM? Ben, ça donne une subvention, un crédit d'impôt, une carte cadeau chez Tim, quelque chose? Non, au pire, je regarde des vidéos des Canadiens qui tirent pas au net pendant son slam lyrique de Néo Boomer. On accueille l'auteur David Goudron.
1: Wouhou! Wow, bravo. Grand slam, bam! Pic et collégramme. Yo, le jeune, t'es trop jeune pour te souvenir de mes anagrammes, de mes amalgames. Il est tôt, c'est le temps. Lève-toi, déjeune. Faut partir la journée en grand, le grand. Prends ton élan, prêt au changement. Et lance-toi vers ton but. Pas comme Canadien, pas capable de lancer au but. Relève les défis ici, ailleurs, et pas peur. Score à la maison, score à l'étranger. Pas le temps de reculer. Tu sais patiner, foncer. Le casque à l'air, les culottes remontées. Cheveux de prince au vent. Direction, le soleil levant. La vie, c'est une série. Un 4 de 7. On plante, on se fait planter. Une graine, on sème. L'espoir, la vie, c'est une game. T'es-tu game de la jouer? Regarde-toi, regarde-moi, allez. Je suis parti, décollé, pris mon envol, envolé, fusée, météore, rocket, Maurice, Richard, Marino, Martino, sico-sico par-ci, sico-sico par-là. C'est fini, ce temps-là, de perdre, de pleurer, d'être loin, de la coupe. Coupe aux lèvres, coupe cette année. Coupe cette année? Non, mais regarde-les. Allez, olé, olé, olé. 2026, si près. 2027, notre année. Toi aussi, si t'as perdu une jeune, reprends-toi comme au hockey. Olé, allez, allons. David Goudron. Wow.
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3: Oh my God.
4: Ici Jean-Philippe Plot. Plot avec un T muet. Vous savez, quand on est transfuge de classe, on ne prononce pas certaines lettres qui sont, disons-le, plutôt sales. On dit bien « plot » et non le nom vulgaire qui désigne le pubis, le bas-ventre, le mont de Vénus, de l'anatomie de la femelle chez l'être humain. Cette prononciation, je la laisse à la classe miséreuse. C'est sans le sou qui ne savent pas lire, ces infortunés, ces antipodes des transfuges de classe dont je suis.
3: Ah, là, ouais. C'est bon.
4: Comme le grand Serge Bouchard me manque. J'espère, Serge, si tu entends, que tu m'écoutes.
3: C'est vrai, il fallait me parler de lui.
4: Ceci dit, bienvenue, chers auditeurs, à Je m'écoute parler. Cette semaine, prenant mon courage à deux mains, j'ai choisi deux sujets difficiles à aborder. Le premier, moi. Pas le moi de Freud, cette instance psychique de la seconde topique freudienne, mais bien le moi, ma personne, Jean-Philippe. Comme vous le savez, ce moi, ce je, a écrit un livre intitulé « Rue du Plexus, ma petite noirceur ». Livre vendu à 60 000 exemplaires, comme vous le savez. J'y parle évidemment de moi. Mon parcours de transfuge de classe, de mon émancipation de milieu de pauvre, qui mangeait du bélonné, buvait de la bière et se contentait de regarder Canadiens pour étourdir leurs esprits vides. C'est démuni de la cervelle, ma propre famille, qui ose me poursuivre pour 672 000 $ pour diffamation. Que ferait de tout cet argent des médiocres, sinon que de s'acheter des cigarettes et des gilets de roche pour aller regarder des courses de chars qui se foncent dedans? Ces pauvres, pauvres, qui n'ont pas la capacité intellectuelle d'apprécier mon livre, qui ne peuvent comprendre que de se faire traîner dans la boue, c'est de l'amour.
0: Ben oui.
3: Ah, ben oui.
4: Parlant d'intellectuellement pauvres, et de financièrement pauvre aussi. Je reçois en studio pour m'écouter parler un membre de la classe ouvrière, un indigent, un travailleur, un simple d'esprit. Monsieur Olivier, vous êtes privilégié que la grande maison de la première chaîne vous ouvre ses portes.
5: Ah ben, mais merci de l'invitation, Monsieur Platt.
4: Tel que mentionné précédemment, le thé est muet, sauf, bien sûr, chez la classe inférieure.
5: Ah ben, ouais, toi, t'es pas muet, en tout cas, hein?
4: Alors, allons droit au but, si vous le voulez bien. Nouvellement cinquantenaire, vous êtes, malgré votre âge, gérant dans une pharmacie. N'aviez-vous pas rêvé de vous émanciper, de vous élever au-dessus de votre condition de simple travailleur salarié pour, je ne sais pas, effectuer des études supérieures dans des domaines de l'esprit?
5: Ben, la masturbation intellectuelle, non merci, hein, sans façon. Je te laisse ça, Jean-Philippe. Puis j'y vais à l'université pour faire de la radio à CISM, pas pour me crosser la tête dans des cours de sociologie de pelleteux de nuages.
4: Ah, l'humour. La défense des faibles d'esprit, certes. Comment l'homme simple, l'homme de la base, cet homme un peu bête, par exemple vous, comment donc cet homme peut-il se sentir accompli dans son quotidien s'il ne lit pas Henri-David Thoreau, par exemple, avant de s'endormir, s'il ne s'émeut pas devant des classiques du cinéma, tels que Les Sept Samouraïs du maître Akira Kurosawa, s'il ne baigne que dans la musique vulgaire d'Éric Lapointe, au lieu des symphonies intemporelles de Richard Wagner.
5: Mm-hmm. Ben voyons, Plot, là, descends de ton piédestal un peu, là. Des travailleurs, des salariés, des ouvriers, c'est ça qui fait rouler la société. Tu mangerais quoi dans ce monde-là? Des livres, asti? Il y en a plein de monde qui n'ont pas eu la chance ou qui n'ont pas eu les outils ni le privilège de continuer leurs études. Qui font des jobs durs, mais nécessaires. Un monde avec 100% d'intellectuels, là, ça c'est aussi beau que le monde de rêve d'Éric Gravel, avec 100% d'entrepreneurs. Ça s'effondrerait en moins d'une semaine. Manquer de diplôme ou manquer d'argent, c'est pas automatiquement manquer de talent, d'idées, de courage ou d'acharnement.
4: Et que feriez-vous? Les visseurs de vis, hein? Les placeurs de boîtes, quand les robots prendront vos places. Oh. Certes, vous ne lirez pas de livres, mais vous jouerez à la Nintendo.
3: La Nintendo!
4: Vous regarderez des reprises du banquier au lieu d'abreuver vos âmes de la délectable richesse de l'intellect, produite par les plus grands artistes de l'histoire, histoire avec un grand H.
5: Hey, robotise-moi le QGP, là. Les robots servent juste à donner des coups de pied dans les gosses aux enfants en Chine. Tu vas toujours avoir besoin de bras pour faire des jobs plates. Puis anyway, que tu penses qui tu penses qui va les avoir, les robots? Nous autres? Ben non, calvaire, ça va être les trillionnaires. Puis le seul grand H que je trouve utile, moi, c'est le H majuscule de préparation H. En rabais cette semaine à 10,99.
4: Tu continues, là.
5: Ah, faut que je continue. Ouais. Voyons, qu'est-ce que je fais ici, moi, à part t'écouter t'auto-fellationner, chier sur ta famille puis chier sur ceux qui ont moins de moyens, là?
4: Ah, que fais-je, hein? Qui suis-je? Verbin-ish. Comme dirait Hegel, Heidegger, Schopenhauer, Stirner, Marx. Enfin, des questions fondamentales, des réflexions sur le devenir. Bravo, cher Olivier. C'est émouvant de vous voir vous extirper de la fange des milieux industriels pour monter vers les cieux érudits de Radio-Canada.
5: Hey, c'est beau, là, le name-dropping, le gros. Je peux t'en faire, moi, avec D-Natural, Roxane Bruno, Jean-Luc Mongrain puis Hugo Girard. Hein?
4: J'espère, hein, que, comme moi, vous aurez trouvé un sens métaphysique à cette discussion profonde avec un besogneux du petit peuple et un transfuge de classe, ce cher moi. Ah, qu'aurait bien pu dire Serge Bouchard?
5: Hey, t'aurais sûrement dit de te faire mailler un peu avec ton transfuge de classe. Hein?
4: Ah, c'est heureusement tout le temps qu'on avait, cher et chers amis. Toute cette chronique pour vous permettre de m'entendre parler. Et surtout pour vous permettre de comprendre que mon émancipation de chez les pauvres m'a permis de devenir un plot et pas une plotte. Chers auditeurs, merci et à la semaine prochaine. En attendant, je continue à m'écouter parler.
0: Wow.
3: Ah.
5: Bravo.
0: Dommage, on n'a pas le thème, hein? Alors, bon.
5: Ça aurait bien fini. Ouais.
4: Ouais. Ouais. Ouais. On peut te gâter, si tu veux.
0: Ouais. On va aller en grouillade à la place.
3: Ouais. Ah, à la place, on va aller écouter Grand Eugène,
0: ben.
3: Qui sont en show, me semble, vendredi ou samedi au Franco. Vous irez checker l'horaire.
5: C'était
3: la semaine passée?
5: C'était samedi.
3: Bon, ben, désolé, vous l'avez manqué.
0: Bon, vous l'avez manqué, bonne
3: nuit. Ben, c'est pas grave, on va l'écouter pareil. Fait que, Valentino, let's go.
0: Ah oui, non!

0: Comment il va, lui? Ça m'a longtemps qu'on n'a pas entendu parler.
1: Il est aussi.
2: J'avais oublié le studio-là des Portes-Shakers.
1: Les Portes-Shakers.
3: Il a payé des impôts, lui, ça ferait du bien.
1: Non, c'est ça, il se fait poursuivre par Revenu Québec, il se fait achaler par tout le monde.
0: Ah, ben là.
1: Puis là, il arrête pas de faire des stunts, de donner de l'argent au monde.
2: C'est vrai.
1: Il vend sa station de gaz, puis il paye le gaz à tout le monde.
3: Donne-tu des hamburgers?
1: Yes. Non, il est quasiment là.
2: Il a aussi menacé, ou il s'est mêlé de l'intercation entre le
1: Wiff François, François Lambert.
2: Fistule Lafitte, puis François Lambert, l'autre Fistule Lafitte. Lui, il a fait, mais.
0: C'est un bon médiateur, j'en doute pas.
2: Oui, oui.
1: Fait que là, c'est ça. Hey, salut tout le monde.
0: Salut!
2: Hey,
1: les centres d'effets, ça va faire. J'ai une petite chronique aujourd'hui, petite nouvelle chronique, parce que vous savez, vous comprendrez que je suis entre deux. Je suis un peu tanné de faire bébé croquant, puis.
2: Là, tu dois innover, c'est ça, là?
1: Polluer mon feed avec des astuces chanteurs pas.
4: Ouais, ouais. Ton feed doit pas s'en être remis.
1: Non, j'en reçois encore.
0: Ça
1: le prend. Je suis pas retourné voir, j'aurais dû, hein. Mais non, c'est ça. Fait que là, j'ai décidé. J'avais des chroniques musicales que je faisais des traductions de tunes, puis c'était long, puis c'était pas si bon que ça. Mais j'avais l'idée, je vais essayer de trouver quelque chose qui marche mieux. Mais pas. Là, j'ai eu un flash parce que je suis tombé sur un site, écoute, une page Facebook. Tu sais, Facebook, c'est une plaie pour la société, on le sait.
2: Ouais, ouais, entre autres.
1: J'ai encore mon compte ouvert, si on veut. J'y vais plus ou moins, mais je sais pas pourquoi. On me garoche souvent des pages de célibataires.
0: Ben voyons.
2: Alors ça, c'est la première affaire qui te garoche quand t'es...
1: Alors que tout le monde sait que...
0: Mais c'est là qu'on sait Facebook rencontre, j'en ai reçu des jeux.
1: Bientôt 5 belles années avec ma charmante épouse.
0: Mais ouais.
1: Ma charmante conjointe, pardon.
0: Bon, l'épouse. Allez, hein, demande un mariage.
1: Ça sera pas long, on travaille là-dessus.
4: Oh!
1: Mais je vous l'annoncerai. Je ferai une annonce à grande pompe le jour.
2: Ouais, tout sauf ici, en onde ici, avec trois
1: ça serait magique.
4: Mais ils veulent te ramener sur Meta à coup de MILF.
1: Ouais.
4: C'est ça qu'ils font.
0: Oh, wow!
1: Puis là, je suis tombé sur la page. Fait que célibataire, en tout cas, je reviendrai avec ça, parce que là, j'ai décidé de partir une chronique. Le courrier du cœur avec l'enragé, jovialiste.
0: Oh, wow!
4: Ben,
2: ça va être assurément meilleur que le courrier du cœur.
1: Le courrier du cœur.
2: André Pic.
1: L'enragé, jovialiste.
2: Et Jeff Garrier.
1: Voyons, qu'est-ce qui se passe, là?
0: Ouais,
1: je comprends pas, là.
0: Bon,
1: je sais pas ce que je voulais faire avec ça, là, mais en tout cas. Fait que je suis tombé sur la page. Mesdames, messieurs, ceux qui sont à la recherche de l'âme sœur à la maison, vous êtes tannés d'être seuls? Mm-hmm. Laissez-moi vous trouver des gens.
2: Ouais, ouais.
1: Pour vous matcher. Alors, j'ai trouvé la page célibataire non vacciné.
2: Ah, ben oui.
1: Wow.
2: C'est encore quelque chose, ça, de
1: ça
2: l'actuel.
1: Marche. Oui, oui,
0: ça marche. Non, mais le monde, ils en sont pas revenus. Hein?
1: Fait que là, on a un certain René HDN, c'est Udon, j'imagine.
2: Ouais.
1: Je ne me suis jamais présenté ici. À mon tour de faire une petite présentation humoristique. Attention, là, vos...
0: C'est cute!
2: Oui, ça commence fort.
1: Gentlemen de bonne famille. Éveillé!
2: Ah, un éveillé.
1: De 61 ans. À l'ouest de Montréal, ayant le bonheur facile et non fumeur. Recherche de la chimie et les papillons aimant le plaisir de la vie à deux, les road trips et voyager.
2: Mais quand il parle de chimie, c'est un bêcheur faire du LSD?
1: Ayant toujours gardé son cœur d'enfant, au plaisir de vous connaître, avec quatre belles photos de lui sur le bord d'un foyer, sur le bord d'une fontaine. Hey, il était cœur.
0: Les plaisirs de la vie, son cœur d'enfant, dans le fond, il fait pas son lavage, il fait pas son... T'sais.
1: C'est 61 ans, puis je vous dirais que la plupart de... Ce que je vois, ce que j'ai pu constater, la plupart des célibataires, pères célibataires, on parle d'une moyenne de 55-60.
0: Okay.
1: C'est là que ça se passe sur Facebook, les rencontres.
0: Mais c'est la crise de la cinquantaine. Là, après ça, ils sont allés d'être célibataires.
2: En plus, si vous là, cherchez... ce que tu oublies de dire, c'est que ces pages-là, ils pullulent de faux comptes de
1: femmes. Je suis pas rendu là, un peu.
2: On va mais lui, monsieur, là, il n'est pas vacciné.
1: Non, hein, ça, c'est un non-vacciné, puis il a l'air real. Ça a l'air d'un vrai gars.
2: Parfait.
1: Il y a un autre aussi, Roger Brûlé.
2: Ouais.
1: Lui est assez brûlé, là.
2: Ouais, ouais, pas bien son nom.
1: Je suis fier d'avoir écouté mon corps, mon moi, car j'avais de la pression d'aller et à la dernière minute, j'ai cancellé.
4: C'est un poème de David Goudreau.
0: Ben, on dirait, hein?
1: Je me sentais seul dans mon monde, car tout le monde autour de moi l'avait été piqué.
2: Ah, lui, c'est pitié-couille. C'est sûr, il follow Danny Dufault.
1: Bravo à tous de ne pas avoir écouté cette dictature et aujourd'hui, la vérité sort.
2: Quelle vérité?
1: La vérité, V-I-R-E-T-E-R.
0: Ben ouais.
1: On le voit dans une superbe photo de lui dans son gym maison, je pense. Là. En tout cas, ça a l'air d'être il est en sueur, en camisole, c'est tout
0: beau. Wow.
1: Je suis un peu bandé en le bandant.
2: Ben ouais, il est encore en forme.
1: Fait que là, il y a une certaine Marie Dolly, toujours dans la même page.
2: Ouais.
1: Bonjour à tous. Où trouvez-vous?

0: Avez-vous des informations concernant les risques réels de transmission ARN messager, spike, adjuvant, etc. d'un éjecté et non injecté? Je cherche sans résultat. Merci.
1: Aïe, aïe, aïe, les grandes questions. Un injecté puis un non injecté.
0: Là, il y a Jocelyn Archambault qui lui répond. Je t'envoie une en privé, mais il y en a plein. Et en partant, c'est pas un vaccin, mais une arme biologique. Alors oui, elle se transmet très facilement.
2: Oh my
1: God. Ça se gâte, ça escalade un peu vite.
0: Ça va mal, ça va pas bien dans cette page-là, je te jure. John Smith.
1: Ouais, là, déjà. Ouais.
0: Lui, bonjour.
1: Un faux compte.
0: Je cherche une femme non vaccinée, mais qui aurait au moins le brevet des collèges.
2: Hein?
0: Pas de consanguinité dans la famille. Toutes ses dents et un vrai travail. Pas thérapeute, ni magnétiseuse, ou Ernest Justienne, etc., etc.
2: Hein?
0: Je sais pas si ça existe.
2: Qu'est-ce qui se passe?
1: Qu'est-ce qu'il cherche? C'est assez précis comme demande.
0: Il y a une réponse après de Marie C.A. Bonjour, rassurez-vous, cette perle rare existe probablement.
2: Oh, ça, c'est quand même un troll. Là. Genre, c'est quelqu'un qui a écrit sur ChatGPT, écris-moi de la pire merde. Puis...
0: Il y a des chances que oui, je te dis.
1: Ouais, il y a une couple qui s'amuse là-dedans.
2: Ben
1: là.
2: Ouais.
0: Je pense qu'il y en a une petite dernière ici pour les célibataires non vaccinés.
2: OK.
0: Salut, je suis du Québec. Suis-je la seule?
2: Ben voyons.
0: Je trouve cette page intéressante, étant donné que c'est dur de poser cette question quand on est en date. C'est dur de dire que c'est important et que je refuse de coucher avec des mutants.
1: Oh, wow.
2: Oh
0: bref, je suis en ce moment dans une tente. Il pleut à SIO. SIO. Et j'adore ça. Mais c'est toujours plaisant, plus plaisant à plusieurs.
2: Oh!
3: À plusieurs.
4: Dans une tente.
2: Elle peut faire une orgie au fond de la pluie.
0: Tente. Si ça vous tente de jaser, revenez-moi.
1: Fait que la fille, elle veut pas aller avec un mutant, mais 3-4 non-mutants, c'est votre problème.
2: Ouais.
4: Je suis au Québec, suis-je la seule?
0: Pas la seule, parce qu'il y a Yannick Vachon, carrément du Québec aussi, qui dit « Essaye les groupes, les célibataires pur sang. »
4: Oh!
2: Oh mon!
0: On peut aller voir que je vais aller
1: est-ce
0: aujourd'hui.
1: Qu'on est-tu allé voir?
0: Peut-être pour une prochaine fois.
2: Ah, oui, là, pur sang!
1: Qu'est-ce
2: que c'est ça? Non!
0: Là, j'ai été voir dans d'autres pages que
1: je. Québécois, je suis la seule, c'est un commentaire raciste. Comprendre.
0: Non, mais c'est parce qu'il y a beaucoup de Français et de Belges et de Suisses qui se mêlaient à ça parce que les Français aussi sont. Il y a beaucoup de
2: grosses. Ils recherchent l'amour autant, là.
0: Oui, oui,
1: c'est francophone, hein, fait que ça va chercher les mêmes.
0: On va changer de talent un peu parce que je suis amené les vax, ça va être beau. Ouais. Les non-vax, pardon. Mais les célibataires de Montréal cette fois-ci.
2: OK.
0: Fio Thalius, je veux un homme chrétien. Peu importante, nationalité.
1: Ah, OK, ouais.
4: Nationalité.
0: Tant qu'il est chrétien, ça va être correct.
1: Chrétien, n'importe quelle nationalité.
0: Et on a une réponse de Grenier François. Salut.
2: Salut.
0: Lui, d'après moi, il est chrétien.
1: Il est présent.
0: D'après moi, il est chrétien.
2: Ah, oh, c'est cute.
0: T'en parlais, Charlie.
1: Non, ça n'a pas d'allure.
0: Les pages de célibataires Rive-Sud, célibataires Montréal, célibataires Trois-Rivières, célibataires Valleyfield, il y en a pour toutes les
2: crises. Mais sortez de chez vous, tabarnak. Là, chez Facebook,
0: ça
2: voyons donc.
0: C'est pullule de gens qui vont juste, aussitôt qu'il y a rencontre ou célibataire, vont aller s'abonner à la page et aller faire des commentaires, aller répondre à des gens qui cherchent vraiment, tu sais, des François, des Marcel.
1: Ah, oui, oui, oui.
0: Il y en a beaucoup qui cherchent vraiment à rencontrer quelqu'un. Puis là, t'as des Maria Rosa, qui est une jeune femme de, je dirais, 21. en saut de gym, dans le vestiaire du gym, avec une pause subjective. Allô, tu sais, genre...
1: Ouais.
0: Là, il y a 408 commentaires de Pierre, Michel.
1: Ils tentent leur chance, là, tu sais. Puis là, sûrement que ça se passe en DM après.
4: Mais oui.
2: C'est puis juste, là, c'est genre extorcation d'argent
1: c'est
2: par un faux compte.
1: Ouais, c'est l'hameçonnage.
2: Ouais.
0: Puis là, je l'ai pas mis dans le doc, là, mais il y a vraiment, je vais vous la montrer parce que c'est quelque chose, là. Il y a beaucoup. Là, tu vois que c'est un faux compte, encore une fois, parce que là, ça amène Contact Me avec un lien WhatsApp.
1: Ouais, c'est ça, exactement. On est là.
0: Mais là, la photo de la jeune dame, qui est encore une jeune femme qui pleure. Genre.
2: Mais voyons!
1: Ah ouais, OK, elle pleure. Ah ouais, ça c'est
0: couché dans son lit en train de pleurer.
1: C'est une drôle de tactique, ça.
0: Join me, I'm lonely.
1: Mais je pense que j'ai vu la photo passer dans mon film, j'avais pas catché que c'était ça, j'ai scrollé.
0: Et on a Pierre Dugas qui dit salut, ça va.
2: Ben
0: après
2: ouais.
0: Moi, Pierre, non. J'ai juste
2: abroille, tu sais.
0: Abroille. Célibataire de Montréal, encore une fois.
2: Je suis capable.
0: Ouais, je pense qu'il y a eu du soleil aujourd'hui. Maudite belle journée. Bonne soirée. 58 ans de Saint-Zotique, près de Vaudreuil.
3: Hey, t'es à côté de chez nous, ça.
0: Avec sa casquette Jack Daniels.
1: Oh! Chic!
2: Va peut-être être au régate.
1: Très chic, ben oui. Ben
0: Stéphane
1: oui.
0: qui lui répond « Bonne soirée à toi, André.
1: » My God, oh. Bon.
0: Fait que c'est André qui... Il y a aussi, dans les pages, il y a non seulement les beaucoup de commentaires, beaucoup de faux comptes, mais il y a aussi beaucoup de... Comment dirais-je? D'agences de voyage, hostie, je sais pas.
1: D'organisateurs
0: de soirées. Mais ça va jusqu'à venez faire des tours de chameau au Maroc.
2: Ben voyons!
0: c'est une bataille à Montréal.
2: Ben voyons donc!
1: Ouais, mais c'est n'importe quoi ces pages-là pour
3: eux. Eux autres, ils te demandent avant d'y aller si tes reins fonctionnent bien encore.
0: Oui, ben ouais, exactement. Ouais. Ça aussi, si tu cherches une activité un peu spéciale à l'endette, tu peux faire un tour de chameau, c'est quand même agréable.
2: Au Maroc.
1: C'est pas difficile, hein? Tu veux faire le test, tu vas sur, mettons, Célibataire Montréal, va sur la page, le groupe, scroll, OK? Puis attends de voir combien de pages ça va prendre avant que tu vois une vraie publication de femmes. Oui. Une vraie, là.
2: Ouais, ouais.
0: Il y en a très peu.
1: Jamais! Pourtant, il y a tellement de following là-dessus. Là,
0: c'est fou.
1: Il y a 30 000 gars.
2: Ouais, mais en même temps, tu veux-tu vraiment avoir te mettre en couple ou en tout cas avoir une date avec quelqu'un de ce groupe-là?
0: Tu veux un truc, là, ceux qui sont belles sont toutes fake.
2: Ça me semble un peu désespérant.
1: Mais je comprends pas les gars qui restent là-dessus.
3: Faut absolument partir avec cette base-là. Si c'est une belle jeune fille,
0: c'est fake.
2: Mais ouais.
1: Les gars qui restent là-dessus, ça n'a pas d'allure. Là,
0: il y en a une, justement, une belle jeune fille qui dit qu'elle est en train de manger Je pense que c'était un caramel, là. En tout cas, elle a dit coucou, salut. Ça, c'est déjà en partant.
1: Ouais, coucou.
0: Coucou, salut. Coucou, allô. Moi, c'est Gisèle. Je suis du nouveau d'ici. Bonne journée, du travail à tous.
1: Bon.
2: What the fuck?
3: C'est bien plus dangereux pour ton ADN manger du caramel que de te faire vacciner en
0: passant. Ah, ben là, on est juste dans célibataire normal. Ouais, hein. Ouais, on est revenu. Ouais,
1: c'est ça, là.
0: Puis sur sa publication, il y a Éric Bourbeau qui est allé écrire « Je suis du content que tu dues une bonne journée. »
2: Arrête! Je sais pas s'il
0: troll ou s'il faisait vraiment...
2: Il écrivait peut-être bandé. Ça n'a pas d'allure!
0: Là, j'en ai un ici. Je sais pas d'où ce qu'il sort, lui. Là. Rallon célibataire, je me rappelle plus c'était quoi la page, mais oh boy! Sylvain, c'est dans Sylvain, mais pas de A dans Sylvain.
2: Ouais. Ouais.
0: Sylvain, 58 ans, de Montréal-Est, sentimental, doux et très affectueux.
1: OK.
0: Cherche une femme enfant.
2: Arrête! Non.
0: Avec son petit veston plein de brillants et ses pantalons de cuir.
2: Ben voyons donc!
0: C'est pas des jokes.
1: Ça a l'air vrai.
0: Ça a l'air débile.
3: Ouais, malheureusement.
0: Mais c'est un cœur d'enfant.
1: Je vais souhaiter
0: que c'est ça.
1: Il y avait des bonnes intentions, dans le fond, là, avoir du plaisir que ça
2: peut faire. Il n'a pas relu son message. On va lui donner le bénéfice du doute parce que sinon, c'est un esti de gros pédo pervers.
0: Et puis encore, dans ces pages-là aussi, il y a énormément de Stéphane Labrec qui va. Et aller poster une. Tu sais, les proverbes, dictions, dictons et citations. Ne montrez jamais vos blessures, car le sang attire les requins.
2: Oh.
1: Ça, c'est
0: et Stéphane qui pose la photo en disant effectivement, avec plusieurs points de suspension. Quand t'en mets plus que trois, c'est parce que tu veux dire
1: le véhicule,
0: le
1: là.
0: Silence est long. Là.
1: Oh, ouais. Vraiment.
0: Fait que c'est ça pour. Ça termine ma chronique. Le
1: non,
0: courrier
1: du cœur, t'avais. Mais c'était quand même plus instructif que le.
0: Non, il fallait que je.
3: Camille, y en a-tu un là-dedans qui te parle que t'aurais swipé?
2: Regarde.
1: Non, mais ce qui est vraiment triste là-dedans,
0: c'est. Le plus beau là-dedans, c'est Roger.
1: Ouais, mais.
0: Celui qui était en camisole, qui avait chaud.
2: Il
1: y a beaucoup d'hommes qui vont aller se présenter sur ces pages-là. Puis tu vois que ça leur a pris pas mal d'efforts pour faire ça. Puis ce sont pas des gens. Elle est vraiment pas Instagrammable. Mais ils se rendent même pas compte qu'ils font ça dans le vide parce qu'il n'y a pas de femmes.
2: Mais non.
1: C'est
2: non.
1: Juste des gars, là. Ça n'a pas d'allure.
3: C'est un circle jerk. C'est tous des gars comme eux qui sont assis en
2: l'air. Qui s'encouragent dans leur recherche de l'amour.
1: Ils sont tellement
2: ignorants.
1: Ils sont tellement ignorants des réseaux sociaux qu'ils n'ont aucune idée de ce qu'ils sont en train de faire.
2: Puis, sorry, là, mais apprenez à faire votre lavage, à plier votre linge, à faire votre vaisselle, à faire à manger, puis peut-être qu'il y a une femme qui va s'intéresser à du colis.
0: C'est rien que ça. Tu veux faire qu'on fasse toutes les tâches ménagères?
2: Mais non, mais tu sais, eux autres, je cherche une femme pour faire des escapades. Faire des escapades.
1: Ouais.
2: C'est pas ça, la vie. Là. La vie, c'est la routine. Puis genre, si tu fais pas tes tâches et tes affaires,
3: mais tu fais quoi, là? C'est quoi une femme enfant? Tu joues au boulot,
1: je sais.
3: Tu fais des tresses? Tu regardes les coups de la K-pop?
1: Moi, Je vais aller le chercher, moi, le DM. On va le savoir. Ouais, hein. Non, avec un net.
2: Je veux pas savoir.
0: Moi, j'ai hâte d'avoir la page célibataire rencontre, montre-moi ta pilote. Tu sais, c'est genre de. Non, mais ça serait bon. Suite en partant.
3: En partant.
0: Pas oh de niaiseur.
3: Des plots piques dans tes DM.
2: Wow, ça va être vraiment nice.
0: Ah, OK, c'est tout, là.
1: Très instructif.
0: OK, bye.

0: de retour, c'est la bonne affaire, on n'a pas le temps.
1: On n'a pas le temps
0: parce qu'on n'a pas le temps.
2: On a vraiment défoncé partout.
0: Je pense que c'est une reprise ou non, c'est le jeune homme.
2: Il a pris Rec, il a pris
3: son show Batista, est excellent, Batista.
0: Qui commence dans une dizaine de minutes, même pas trois minutes. Puis restez là, écoutez-le. Nous sommes peut-être de retour la semaine prochaine. En attendant, on va écouter une bonne toune, Camille.
4: Ouais! La fièvre. La fièvre, la chienne, remix, super plage.
0: OK, bye bye.
4: OK, bye.
3: Bye, au revoir.
2: Bye.

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Bonsoir, mesdames et messieurs. Bienvenue au 7e épisode de cette première saison de Ailleurs, Escale en musique. Je suis Juan Batista, votre animateur. Et spécialement ce soir, nous ne sommes pas en direct. Nous sommes pré-enregistrés des studios de CISM 89.3 à cause d'un événement spécial de la station ce mardi. Mais inquiétez-vous pas. On est là avec la même passion, avec les mêmes histoires. Et puis, on quitte l'univers de l'accordéon qu'on a été visiter la semaine passée pour aller faire un tour en Afrique de l'Ouest, particulièrement en Afrique francophone. Alors, on commence notre voyage au Mali ce soir et on va avoir des escales au Sénégal. On va continuer en Côte d'Ivoire, au Cameroun. Et on va terminer au Congo-Brazzaville pour après ça retraverser la mer et aller faire un petit tour dans les Antilles qui va donner un petit clin d'œil à la suite de l'émission. Alors, on écoutait une pièce de Salif Keita accompagnée de quelqu'un qui a déjà été à l'émission lors de notre épisode dans la Lusophonie Atlantique. C'était Césaria Evora, cette chanteuse du Cap-Vert. Alors, pour débuter notre voyage à travers l'Afrique francophone, comme je vous disais, nous sommes au Mali, un pays qui a quand même marqué l'histoire de l'Afrique de l'Ouest assez profondément. C'est un des anciens grands empires du monde. Et on parle ici d'un empire là, qui a été formé surtout dans l'époque du 13e siècle jusqu'à peu près au 16e siècle. Et puis, il y a une figure très importante qui est liée à cet empire du Mali qui est Soundiata Keita. Et puis, ce nom de famille résonne avec le musicien que l'on vient d'entendre, qui est Salif Keita, et ce n'est pas un hasard, c'est un descendant direct de ce fondateur impérial. Alors, on va découvrir un peu qu'est-ce qui se passe au Mali. Le Mali, un peu comme différents pays à travers l'histoire, c'est un pays qui était divisé en castes. Et puis, une caste à laquelle on va s'intéresser particulièrement, c'est la caste des griots. Les griots, ce sont les gardiens de la mémoire collective. C'était des musiciens, des poètes, des historiens, des généalogistes et des médiateurs. Leur rôle, c'est de préserver, transmettre l'histoire des familles, des royaumes et des peuples par la parole et par le chant. Et donc, au Mali, la musique appartient traditionnellement aux griots. Par contre, Salif Keita, ce n'est pas un griot. Lui, comme je vous dis, c'est un descendant direct de la lignée de Soundiata Keita. Cet empereur. Et dans la tradition mandingue, une famille qui est noble, une famille qui est issue de la noblesse, ben un homme de ce rang-là, il n'est pas destiné à devenir un musicien professionnel. Et donc, quand Salif il choisit le chant, il transgresse une règle sociale vieille de plusieurs siècles. Et puis, c'est un parcours assez remarquable, celui de Salif Keita. C'est aussi un homme qui est né avec de l'albinisme. Une condition qui demeure entourée de quand même nombreux préjugés dans des régions d'Afrique. Mais malgré tous ces obstacles, il poursuit sa vocation musicale et s'impose comme une des voix les plus admirées du continent. On va même le surnommer la voix d'or de l'Afrique. Alors, on écoutait ici une chanson qui s'intitule « Yamoré », donc « Amour » en langue bambara. Et c'est une réunion entre Salif Keita et Césaria Evora, cette chanteuse du Cap-Vert que nous avons eu la chance d'écouter il y a quelques semaines. Et puis, c'est une collaboration symbolique parce que, bon, il y a le Mali d'un côté, un héritier des grands empires de l'intérieur du continent, et de l'autre, le Cap-Vert, ce petit archipel au large des côtes africaines, le carrefour de l'histoire, on peut dire, entre l'Afrique, l'Europe et les Amériques. Et on va voir plus vers la fin de l'émission comment ces endroits sont reliés. Alors, restez avec nous. On continue notre parcours vers le Sénégal. On va écouter Orchestra Baobab. Je vous en parle un petit peu plus tard. Mais allons, continuons. Bonne écoute.

C'était Orchestra Baobab du Sénégal avec Werent Serigne, ou du mieux que j'essaie de le prononcer. Alors, nous sommes à notre deuxième escale. Nous avons quitté le Mali. Nous sommes à Dakar, dans un pays qui est tourné vers l'océan Atlantique et qui a été un point de rencontre entre l'Afrique, l'Europe et les Amériques pendant des siècles. Et puis, ici à Dakar, ben, il y a une histoire culturelle quand même importante dans le continent africain. C'est une ancienne capitale de l'Afrique occidentale française. Elle devient, après l'indépendance, un des grands centres intellectuels et artistiques de l'Afrique francophone. Et puis, bon, il faut qu'on mentionne une figure quand même assez importante. Je parle ici de Léopold Sédar Senghor, qui était le premier président du pays, mais qui était aussi un poète, un penseur, et une des grandes figures de la négritude, un mouvement qui cherche à redonner toute leur place aux cultures africaines dans le monde moderne. Et puis, l'histoire musicale du Sénégal, c'est aussi une histoire de voyage. Autant que dans les, mon Dieu, 15e, 16e siècle, 17e siècle, il y avait la traite d'esclaves, et ce chapitre très obscur dans l'histoire africaine. On voit dans les années 1950 le produit, on va dire, de cet échange à travers les siècles qui a rapporté un certain fruit positif, on va dire, malgré cette énorme souffrance. Et c'est que les ports de Dakar, de Saint-Louis et d'autres villes ouest-africaines voient arriver des milliers de disques qui sont venus de Cuba, de Puerto Rico, de la Martinique et ailleurs dans les Caraïbes. Et puis, tous les orchestres locaux découvrent le son cubain, le cha-cha-cha, le boléro, tous ces rythmes afro-cubains. Et puis, ils connaissent un succès immédiat. Puis c'est pas pour rien, c'est parce que, ben, ils entendent quelque chose qui leur est familier. Hein? Les rites qui avaient traversé l'Atlantique avec les populations africaines réduites en esclavage, ils reviennent, mais sous une forme transformée. Et puis, je parle de ces orchestres, un des grands orchestres sénégalais, c'est Orchestra Baobab. On les écoute ici. Et ils ont débuté dans les années 70. Et eux autres, ils ont décidé vraiment d'aller à fond là, dans ce regard vers les Caraïbes. Puis on retrouve ces guitares inspirées du son cubain, on entend les lignes de basse, on entend les congas, on entend toute la base de ce qui serait vraiment quasiment comme la salsa hein, cubaine, mais on est complètement ailleurs. Les musiciens d'Orchestra Baobab, ils intègrent leur propre tradition. On parle des chants qui passent en français, en espagnol, mais surtout en Wolof, qui est la langue la plus parlée du Sénégal. Les phrasés vocaux, les mélodies, les structures demeurent quand même profondément sénégalaises, malgré qu'on pourrait sentir la vanne dans certains moments de ce qu'on écoute. Alors, voilà, Orchestra Baobab, un des meilleurs exemples de ce qu'on pourrait appeler l'Atlantique noir, hein, cet espace culturel où les influences africaines, caribéennes, américaines se rencontrent et se transforment continuellement. Et puis, c'est important cette idée parce que tout le long de notre voyage, il y a vraiment un échange musical qui se crée entre les Antilles particulièrement et l'Afrique. On va l'entendre un petit peu plus tard dans le soukous congolais. Alors, voilà, je vous en dis pas plus, on en reparlera un petit peu plus tard. On va continuer notre troisième escale, on s'en va en Côte d'Ivoire. Et il y en a beaucoup, je crois, qui vont reconnaître cette chanson qui est un des grands succès ivoiriens. Alors voici Magic System avec leur grand hit, Premier Gaou. Bonne écoute.

Nous sommes de retour à Ailleurs, Escale en musique, 7e épisode. On est en Afrique francophone. Et puis, nous sommes à notre 3e escale. Nous venons d'arriver à Abidjan, en Côte d'Ivoire. Une ville qui a longtemps été considérée comme la capitale culturelle et économique de l'Afrique francophone. Et puis, dans les années 1980-1990, Abidjan connaît une croissance spectaculaire. Des jeunes qui sont venus de tout le pays y arrivent pour y étudier, pour travailler, pour tenter leur chance. Puis cette énergie-là est reflétée dans la musique. Sur les campus universitaires, surtout, et dans les quartiers populaires, il y a un nouveau style qui naît qui s'appelle le zouglou. Et puis le zouglou est une musique profondément ancrée dans le quotidien. On parle de toutes sortes de choses, de chômage, d'amour, de politique, de débrouillardise, de la vie de tous les jours. Ça me fait penser un peu à l'épisode de la semaine passée. On a fini les voyages de l'accordéon dans la côte caraïbe de la Colombie. On parlait du vallenato, qui est ce genre où on échange des histoires, les nouvelles, les potins. Alors, c'est un peu ça, le zouglou. Et puis, mais contrairement à la chanson engagée traditionnelle, c'est souvent par l'humour, par l'autodérision et par la danse que le message passe. Donc, c'est une musique qui fait réfléchir tout en faisant sourire. Et puis, c'est dans cet univers-là qu'apparaît Magic System. C'est un groupe qui connaît des débuts modestes, comme bien des jeunes artistes, ses membres enchaînent les petits spectacles, ils cherchent à se faire connaître. Et c'est à cette époque-là que Asalfo, qui est le chanteur principal, vit une rupture amoureuse et va être l'inspiration de notre anecdote aujourd'hui, qui va inspirer la chanson qu'on vient d'entendre, qui est Premier Gaou. Alors, selon l'histoire racontée par le groupe, sa copine avait quitté Asalfo lorsqu'il était encore inconnu et sans grands moyens financiers. Et puis, il a transformé cette expérience en chanson. Donc, le titre choisi, Premier Gaou, dans l'argot ivoirien, Gaou, ça veut dire une personne naïve, quelqu'un qui se fait avoir. Et puis, le premier Gaou est celui qui tombe dans le piège une première fois, mais qui apprend ensuite de son erreur. Alors, à ce moment-là, la chanson devient un succès, pas juste en Côte d'Ivoire, mais en Afrique de l'Ouest. Et puis, elle franchit les frontières du continent pour connaître un immense succès en Europe. D'ailleurs, Magic System, c'est peut-être un des groupes d'Afrique de l'Ouest les plus connus en Europe. Notamment en France, où Premier Gaou devient vraiment un hit contemporain de la musique populaire africaine. Et il dit après à Asalfo que supposément sa copine aurait tenté de reprendre contact avec lui après avoir vu son ascension. Ça, on ne sait pas ce qui est arrivé avec la fin de cette histoire-là, mais bon, au-delà de l'histoire personnelle, Premier Gaou, ça marque un moment important pour la musique africaine contemporaine francophone. Elle démontre qu'une chanson chantée dans un mélange de français et de nouchi, qui est cet argot populaire à Abidjan, ça peut toucher des millions d'auditeurs à travers le monde. Et maintenant, il est temps d'aller à notre 4e escale. On quitte la Côte d'Ivoire, on s'en va au Cameroun. Alors, voici, et puis on vous revient dans un instant. Bonne écoute! Awesome.

Nous sommes de retour ailleurs, escale en musique, et nous poursuivons notre voyage vers l'Est, et nous sommes actuellement au Cameroun. Et on appelle souvent la Cameroun l'Afrique en miniature. Pourquoi? Parce que quand on part du golfe de Guinée jusqu'aux montagnes de l'Ouest, du Sahel au Nord jusqu'aux forêts équatoriales du Sud, on se rend compte que le pays rassemble une diversité impressionnante de peuples, de langues et de traditions qui se reflètent bien sûr dans sa musique. On écoutait ici Manu Dibango qui nous chante Soul Makossa. Et nous sommes à Douala, la plus grande ville du pays et principal port du Cameroun. Depuis longtemps, Douala, c'est une porte d'entrée vers le monde. Les marchandises, les idées, les musiques. Et puis c'est dans cette ville qu'est né un style musical qui s'appelle le Makossa. Alors, à l'origine, le Makossa est une danse urbaine développée par les communautés Douala. Et puis le mot lui-même signifie « danse » ou « je danse » dans cette langue. Et au fil des décennies, ce style absorbe des influences qui viennent du jazz, du soul, du high life, des musiques latines et du funk. Et je pense que le funk, c'est ce qui est le plus présent dans ce thème de Manu Dibango. Alors, on va parler un peu de lui. C'est un saxophoniste. On l'entendait très présent dans ce dernier thème. C'est aussi un pianiste, un compositeur, un arrangeur. Il a passé une partie de sa jeunesse en France, avant de se promener entre l'Europe et l'Afrique. Et puis, il développe un langage musical unique où se rencontrent des traditions africaines et les musiques populaires internationales. Et puis, c'est un peu dans ce mandat ou dans cette idée qu'il reçoit un mandat en 1972 d'enregistrer une chanson pour accompagner l'équipe nationale du Cameroun lors de la CAN, la Coupe d'Afrique des Nations. Et puis, cette chanson s'intitule Soul Makossa. C'est ce qu'on vient d'écouter. Et c'est un morceau... Commence à circuler dans les clubs de New York grâce à quelques copies importées presque par hasard. Hein? Et puis des DJ américains s'en emparent, le public réagit immédiatement et Soul Makossa devient un des premiers succès mondiaux d'un artiste africain moderne. Un peu comme Premier Gaou tantôt avec la Côte d'Ivoire.

phrase dans la chanson, mamassé, mamassa, mamakosa. Si vous avez porté attention, ben c'est une formule qui est reprise par notamment Michael Jackson. Hein? Alors, c'est toujours cool d'apprendre d'où viennent les sources de certains artistes de renommée mondiale et du pourquoi on les retrouve. Mais voilà, vous allez penser maintenant à Soul Makossa de Manu Dibango quand vous allez écouter Michael Jackson. Alors voilà, on poursuit notre voyage. On a quitté le Mali, le Sénégal, on a fait de la Côte d'Ivoire, le Cameroun. Maintenant, nous arrivons à nos dernières escales de l'émission. Alors, on saute au Congo-Brazzaville avec un artiste qui est très ami de la ville de Montréal. Alors, on va vous en parler dans quelques instants. On écoute Orlus Mabélé avec son groupe Loketo et on écoute une chanson qui s'appelle Zenab. Bonne écoute!

0: C'était Orlus Mabele avec son groupe Loketo qui nous joue cette chanson qui s'appelle Zenab. Alors, nous sommes au Congo-Brazzaville, sur les rives du fleuve Congo, un des plus puissants cours d'eau du continent africain. Et puis, Brazzaville occupe une place unique dans le monde. D'ailleurs, d'abord, c'est les capitales. Hein, les capitales du Congo-Brazzaville et de la RDC. Il y a peu de capitales dans le monde qui sont aussi proches l'une de l'autre. En fait, ils se font face de part et d'autre du fleuve, quelques kilomètres seulement qui les séparent, mais qui appartiennent à deux pays complètement différents. Par contre, sur le plan musical, les échanges, ils sont beaucoup plus constants et beaucoup plus homogènes, et c'est dans cette région qui est née une des traditions musicales les plus influentes d'Afrique. On parle ici de la rumba congolaise. Alors, on parlait tantôt, quand on parlait du Sénégal, de comment il y a beaucoup de musiques qui ont traversé les Antilles pour revenir en Afrique et reconnecter avec leurs racines. La rumba congolaise, c'est un peu ce même discours, dans le sens que elle est inspirée en partie par ces musiques afro-cubaines qui sont revenues sur le continent, par les disques et les radios, et qui ont développé leur propre identité. La guitare prend une place centrale. Les orchestres se multiplient et le lingala devient une des langues grandes langues musicales de l'Afrique centrale. D'ailleurs, il y a des très grands échanges qui vont se faire entre l'Afrique de l'Ouest et les Antilles. Je vous raconte que le son, le cha-cha-cha, la rumba, tout ça, ça revient des Antilles vers l'Afrique pour devenir ce son qu'on connaît. Et après ça, il va être réexporté et il va devenir des nouveaux genres musicaux dans les Antilles, dans les Caraïbes, en Amérique du Sud même. Je pense par exemple à la champeta. On va y revenir dans quelques épisodes, mais c'est très, très intéressant comment ces échanges, en fait, ils se parlent constamment et redeviennent des nouveaux genres musicaux, très contemporains d'ailleurs. On parle de des genres qui existent peut-être depuis les 50 dernières années. Alors, on revient à la rumba congolaise. Dans les années 70-80, il y a une nouvelle génération et puis elle accélère le rythme. Malheureusement, j'ai pas le temps de vous montrer dans cet épisode des rumbas plus traditionnels parce que, de un, elles sont très très longues. Il y a beaucoup d'enregistrements de Franco, par exemple. J'essayais d'en trouver pour l'épisode de ce soir et puis les chansons les plus intéressantes, ils durent toutes 13, 14, 15 minutes. Je me suis dit que j'allais pas monopoliser le temps de parole pour d'autres escales comme on a fait ce soir, mais je vous invite à découvrir ces grands artistes comme Franco. Et alors, je vous parle de l'accélération du rythme. Ça se transforme, ça s'appelle plus la rumba, ça s'appelle maintenant le soukous. Et puis, parmi les artisans de cette transformation, il y a Orlus Mabele, avec son groupe Loketo, qu'on vient d'écouter et qui contribue à populariser le soukous à travers l'Afrique, l'Europe et l'Amérique du Nord, particulièrement à Montréal. Alors, c'est ici qu'on rejoint Montréal dans notre histoire. Depuis près de 40 ans, comme beaucoup de vous autres devez savoir, il y a le Festival international Nuit d'Afrique, qui fait découvrir aux Québécois les musiques du continent africain et de sa diaspora. D'ailleurs, ça commence. Et puis, lors de la toute deuxième édition du festival, quand ça commençait, Orlus Mabele s'est produit à Montréal avec Loketo au fameux Club Balatou. Et puis, supposément, selon le club, c'était la toute première prestation scénique de l'histoire du groupe Loketo. Un moment quand même assez marquant pour autant le festival que pour l'histoire de cette formation qui est devenue quand même très importante. D'ailleurs, moi j'ai découvert la musique d'Orlus Mabele au Club Balatou. Ils ont des excellents DJ et puis ils vont faire découvrir toutes sortes de musiques, autant du côté de l'Afrique que des Antilles. Donc voilà une invitation à aller découvrir ce bel endroit. Et puis, cette anecdote rappelle que Montréal a joué un rôle discret, mais réel quand même, dans la diffusion des musiques africaines en Amérique du Nord. On a des artistes venus du Congo, du Mali, du Sénégal, des Antilles, qui ont trouvé ici un public curieux et passionné, comme moi, et qui contribuent à faire de la ville un important carrefour quand même des musiques du monde. Et pour boucler l'épisode, je vous amène vers les Caraïbes. On va faire le pont ici avec deux grands artistes qui sont Patato de Cuba et Samba Mapangala. Alors, voici, je vous tends l'écoute et puis on revient pour en parler et pour clore l'émission. Donc, voici Corazón de Patato et Samba Mapangala. Bonne écoute.
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0: Nous écoutions Patato, accompagné de Samba Mapangala, qui nous chante Corazón. Et puis, c'est un très beau nom, hein, la chanson, parce que ça évoque plusieurs choses. D'abord, oui, le cœur, mais c'est un jeu de mots. C'est Cora, trait d'union, son. Cora avec un K, qui représente en fait un instrument très, très emblématique, qui est la cora, qui est une sorte de harpe luth africaine. Un des instruments les plus emblématiques de ce monde d'Afrique occidentale. Depuis des siècles, ça l'accompagne. Les griots du Mali, qu'on parlait au début de l'épisode, également au Sénégal et en Gambie et dans d'autres régions en Afrique de l'Ouest. Et il est utilisé dans cet exemple de chanson en substitution du tres cubain. Donc une superbe fusion. Patato, qui est un percussionniste cubain, accompagné de Samba Mapangala, un chanteur congolais qui a fait la plupart de sa vie en Afrique. Mais pas en Afrique occidentale, c'était plutôt au Kenya qu'il s'est produit. Donc voilà, ça conclut notre épisode de ce soir d'ailleurs Escale en musique. J'espère que vous avez apprécié, j'espère que vous avez été capable de voir la richesse des liens et les échanges musicaux entre l'Afrique de l'Ouest francophone et les Antilles. On va voir un peu plus tard dans la saison l'évolution de comment ces rythmes-là ont développé des nouveaux styles, particulièrement des années 70-80. Mais c'est tout le temps qu'on a pour ce soir. Alors, je vous remercie d'avoir été des nôtres. On vous retrouve la semaine prochaine. C'était Ailleurs, Escale en musique, au 89.3 CISM La Marge. Je vous laisse avec Les garçons pleurent aussi. Bonne soirée et merci. À la prochaine.
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Bonsoir tout le monde, heureux de vous retrouver. Julien Roche avec vous pour le 89,3 FM. Vous écoutez Les Garçons pleurent aussi jusqu'à 21h, c'est l'épisode 337. On commençait ça de manière très ensoleillée avec Correct par Les Louanges. Je pense avec cette pièce à Sébastien avec qui j'ai été voir le CF Montréal en fin de semaine. Grosse victoire, ça fait du bien. Je sais que sa fille trippe particulièrement sur cette toune. On va continuer on va décélérer un tout petit peu, mais on s'en va écouter deux pièces qui sont au palmarès album, qui font leur entrée au palmarès cette semaine. D'abord, on s'en va rejoindre Ping Pong Go avec la pièce Espoir. Leur album Smash Combat vient de sortir. Smash Combat, peut-être. Ensuite, on écoutera Atsuko Chiba avec une sortie homonyme et on écoutera la pièce d'ouverture qui s'appelle Retention. Entre les deux, on trouvera une pièce un peu plus âgée de Totalement Sublime qui nous vient, elle aussi, de leur album homonyme. Bonne écoute!

Toujours sur les ondes de CISM, c'était la formation montréalaise Atsuko Chiba avec un album homonyme. Ça vient de sortir chez Mothland. On écoutait la pièce d'ouverture Retention. Ça a fait son entrée cette semaine sur le palmarès album. On avait Totalement Sublime juste avant, la pièce IDECA de leur album homonyme, eux aussi. Et on débutait ce segment avec Ping Pong Go, la pièce Espoir de leur album Smash Combat, qui sortait tout récemment chez Pop-Up. L'émission de ce soir, ça va être en fait entièrement des artistes québécois, des artistes ici anglophones et francophones pour profiter de ces belles journées Socan. On va faire pleuvoir les bidous de la Socan sur la production québécoise. On continue plutôt avec Marie-Céleste, la pièce titre de leur album « Tout ce qui brille ». Catherine Leduc suivra avec un album qui m'est très cher au cœur, « Un bras de distance avec le soleil ». On écoutera La courte mais bonne, Le temps séparé. Jésus les filles suivra avec Parasol, un autre gros, gros hit. Et Bab, formation que j'apprécie particulièrement, duo formé de Marie-Ève Michon et de Charles-David Dubé. Ça fait un 3-4 ans qu'on n'avait pas entendu de son de leur part. Et ils répliquent avec un single il y a un mois, un autre qui vient tout juste de sortir, qui s'appelle Chevaux fantômes. Très content de les avoir de retour. Je m'appelle Julien Roche, vous écoutez Les Garçons pleurent aussi, c'est l'épisode 337 sur les ondes de la marge.

Toujours sur les ondes de CISM, on écoutait Bab avec Chevaux Fantômes. C'est un single qui vient tout juste de sortir. On avait précédemment Jésus les filles et juste avant Catherine Le Duc avec deux hits un peu plus anciens. Anciens. Gros terme pour dire des tunes qui ont 5 ou 6 ans. Et ensuite, Marie-Céleste précédait encore avec Tout ce qui brille, tiré de l'album du même nom. On continue avec d'abord deux bands montréalais. En premier, Cola, avec un single qui s'appelle Conflagration Mindset, single qui est situé sur un album qui va sortir assez bientôt. Vous pouvez suivre tout ça sur leur Bandcamp, comme pour tous les autres bands, bien sûr. Et ensuite, on écoute Golden Star avec la pièce Forget de leur single Thread. Ensuite, on rejoindra un grand coup de notre patrimoine francophone. On rejoint du Richard Desjardins, repris par Clopelgag et Philippe Braque sur cette sweet reprise des Yankees. Et on termine ce segment avec Flore Laurentienne et Navigation 7 qui se trouve sur son volume 3. Je m'appelle Julien Roche, vous écoutez Les Garçons pleurent aussi.

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Toujours sur les ondes de la marge, on avait Flore Laurentienne, c'était Navigation 7. Son album Volume 3 est au palmarès album de la station en ce moment. Précédemment, on avait Clopel Gag et Philippe Braque qui faisaient équipe sur cette sensationnelle reprise des Yankees de Richard Desjardins. On avait Golden Star avec la pièce Forget et Cola avec la pièce Conflagration Mindset. Je vous rappelle que si vous aimez ce que vous entendez, rendez-vous sur le site web de CISM, cism893.ca. Dès la fin de l'heure, les listes de diffusion sont envoyées dans les ondes publiques. Mais j'ai aussi déjà publié tout l'ordre de diffusion, oui, pour l'épisode de ce soir sur la page Facebook de l'émission. Les garçons pleurent aussi. Je m'appelle Julien Roche, on est ensemble pour encore une heure. On est ensemble jusqu'à 21h. Plus qu'une pièce avant de vous laisser à la pause. C'est un des chouchous de cette émission, bien sûr, qui va vous accompagner jusqu'à cette dite pause. On rejoint Philippe B avec une pièce, non pas de son dernier album Cigale, mais l'album précédent, Nouvelle Administration. On va écouter la pièce titre que j'aime vraiment beaucoup. Et je vous retrouve de l'autre côté de la pause. On commence ça avec du larynx et du léonard.

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Rebonsoir tout le monde, toujours sur les ondes de la marge, Julien Roche avec vous pour vous accompagner jusqu'à 21h. Dans mon petit trip de toune québécoise ce soir, c'est entièrement production locale. On commençait avec le sympathique et inimitable Alexandre Larrain alias Larynx. Son deuxième album s'intitulait « Applaudissez, bande de chameaux ». Sortait comme toujours chez Bon Bon Bon, c'était la pièce Devinette. Et on continue un petit peu avec Larynx d'une certaine manière. On va rejoindre Léona, une de ses complices de longue date. Il participe à la pièce, on l'appelle Pellicule d'un film de fesses. C'était sur le EP Canon d'amour de Léona. On rejoindra ensuite une relative nouveauté, l'artiste montréalais Hockey T, j'espère le dire de bonne manière, nous livrera Over Over sur son petit EP Buttons. Je dis EP, c'est peut-être plus un single avec deux tunes. Ensuite, on rejoindra Douance avec la tune Comment tu vas sur son dernier album À la prochaine. Et on répliquera avec un single récent de Pataugeoire. On est ensemble jusqu'à 21h, c'est Les garçons pleurent aussi, l'épisode numéro 337.

Toujours sur les ondes de CISM, Julien Roche avec vous et vous écoutez Les Garçons pleurent aussi jusqu'à 21h. On avait à l'instant Pataugeoire avec le single Dents de scie qui annonce sans doute d'autres matériels à venir. Avant ça, on avait Douance avec Comment tu vas, Hockey Tie ou Hockey T avec Over Over et Léona avec Pellicule d'un film de fesses en vous rappelant que la liste de diffusion de toutes les chansons sera disponible dès 21h sur la plateforme web de la station, d'où j'anime en direct pour l'épisode 337. Sinon, vous pouvez toujours joindre la page Facebook de l'émission pour avoir déjà la liste de diffusion publiée. On continue avec une toune que sans doute vous connaissez bien. Ariel Souci vient de sortir l'album Passage et la chanson Je pense que... Et sur le palmarès chanson, on écoute ça à l'instant. Ensuite, on rejoint Myriam Gendron et Population 2. Alors, chacun leur tour, bien sûr.

on est bien dise Population 2 avec cette pièce Angélisme tirée de Gimmicks. On continue avec une autre pièce bien campée dans les guitares. On rejoint Zuz avec la chanson-titre de leur album Vertige. On continuera ensuite, on redescendra un petit peu de cran pour Alex Berger et Sweet Montérégie, tiré de l'album du même nom. J'ai un petit spécial sur les chansons homonymes ce soir. En général, c'est arrivé très souvent. C'était pas vraiment une intention, c'était pas vraiment un plan. C'est juste un petit peu un accident. On continue avec Vanille et M'as-tu vu passer de l'album La Clairière, oui. Et Thierry Larose nous livrera Les éléphants qui nous vient de Cantalou. Je m'appelle Julien Roche et vous écoutez Les garçons pleurent aussi à CISM.

Toujours sur les ondes de la marge, j'ai plus que deux pièces à vous passer. D'abord, Phelps et Laure en scène avec Dino. Ensuite, pour terminer, La vie, la mort par Jonathan Person. Restez avec nous après la pause, ce sera Jean-François Rioux et ses criquets crinqués. Je vous retrouve la semaine prochaine, même heure, même poste.

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2: Bonjour à tous et à toutes et bienvenue à ce 21e épisode des Sentinelles de l'art. Je m'appelle Guillaume Fauché, je suis votre animateur comme toujours et à chaque semaine ici aux Sentinelles, on s'évertue à défendre les arts, le milieu de la culture et à le défendre surtout contre les personnes qui voudraient en réduire ou en détruire la réputation ou l'importance. Donc voilà, cette semaine encore, on a un beau programme, des entrevues, mais on se fait un petit épisode spécial, sans dire que c'est des vacances, là, parce que vous allez voir, j'ai bien travaillé avec vous pour vous trouver des intervenants et intervenantes en entrevue qui sont tout à fait chouettes, mais c'est quand même un petit break pour moi. C'est une émission du mois avec une formule un peu différente, parce que si tout va bien, au moment où vous entendez ma voix, je suis dans un parc avec mes collègues et avec les animatrices et animateurs de CISM pour profiter de l'été dans le cadre d'un petit barbecue festif estival. Donc voilà pourquoi je vous parle à partir du passé. C'est un pré-enregistrement pour la première fois de l'histoire des Sentinelles de l'art. Donc voilà, sans plus attendre, je vous souhaite la bienvenue à ce nouvel épisode des Sentinelles de l'art.
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2: Aujourd'hui au Sentinelles de l'art, on discute avec le réalisateur Miguel Lambert de son dernier film « L'amour du gros ballon ». On part à la découverte du festival Bleu Bleu avec notre directeur musical Romain Roche. On se familiarise avec la version montréalaise du festival Fringe en compagnie d'Amy Blackmore, directrice générale et artistique de l'événement. Et on se laisse sur une belle grosse playlist inspirée des Franco qui ont cours présentement. Aujourd'hui, je vous fais une émission spéciale pour cause de barbecue d'équipe. Donc, pas d'actualité ou de coup de cœur culturel, mais n'ayez crainte, je cultive toujours mes coups de cœur pour vous. On s'en reparle la semaine prochaine. D'ici là, on se laisse déjà en musique et ensuite, on se retrouve pour une première entrevue avec Miguel Lambert.

0: Vous écoutez toujours les Sentinelles de l'art au CISM 89.3 FM La Marge et on rejoint notre premier invité de la journée. J'ai nommé Miguel Lambert. Miguel, t'es scénariste, réalisateur, formé à l'UQAM en cinéma. T'es également chargé de projet pour le FIFEM, donc le Festival international de films pour enfants de Montréal. Et après avoir réalisé plusieurs courts-métrages de fiction et une web-série jeunesse sportive, on y reviendra, tu t'apprêtes à sortir ton premier long-métrage documentaire, La Amour du gros ballon. Bonjour, bienvenue Miguel.
1: Bonjour Guillaume, merci beaucoup de m'accueillir ici.
0: Merci d'être là. Donc on est là pour se parler justement de ton long métrage documentaire que tu t'apprêtes à sortir. Alors j'en fais un résumé rapide. On suit dans ce documentaire-là la délégation canadienne de Kinball qui s'en va en Corée du Sud pour la Coupe du Monde, déterminée à défendre son titre de champion. Le film explore évidemment des thématiques sportives, thématiques de victoire, mais aussi des notions de masculinité positive, d'amitié, d'entraide et de nostalgie face à un départ imminent du monde du sport. Ça résume bien?
1: Oui, très bien. En fait, c'est pas mal ça. Ouais.
0: Y a-t-il d'autres choses que tu veux nous dire sur ce film-là qui s'apprête d'ailleurs à sortir en salle?
1: Ben écoute, c'est sûr que c'est ça. À la base, ce film-là, pour moi, c'était vraiment une redécouverte du Kinball. J'ai rencontré en fait le copain d'une amie qui s'avère être le capitaine de l'équipe nationale. Et là, j'ai découvert à ce moment-là que le Kinball, mais c'était pas juste un sport d'éducation physique. Parce que pour la majorité des gens de ma génération, on a tous connu un peu ce gros ballon-là au primaire ou au secondaire. Et on jouait en éducation physique. Mais moi, j'étais pas au courant qu'il y avait un circuit compétitif qui s'était développé en dehors des écoles et qui continue encore aujourd'hui à exister. Et là, donc, d'apprendre ça, puis qu'en plus aussi, c'était un sport qui s'était répandu à l'international et que ça a été inventé au Québec en 1985 par Mario Demers à Lévis. Donc, toutes ces nouvelles-là, pour moi, c'était comme « Oh my God, t'sais, on a quand même quelque chose qui n'a pas eu le spotlight encore puis qui est vraiment intéressant. » Donc, ça avait piqué ma curiosité, mais c'est vraiment en allant à la rencontre de ces gars-là, en allant à la rencontre de l'équipe, de la communauté, de comprendre aussi l'adversité que le Kinball a vécu à travers les années parce que c'est un sport qui a été souvent... sous-estimé par les gens, puis qui a souvent été même dénigré par rapport au fait que certains trouvent que c'est pas un sport comme les autres et tout. Puis c'est vrai, c'est pas un sport comme les autres, mais c'est ça qui en a fait aussi qu'une communauté aussi soudée s'en est formée autour de ça.
0: Peux-tu un peu nous mettre en contexte puis nous expliquer les bases du Kinball? Parce que bon, pour ceux et celles qui sauraient peut-être pas c'est quoi, parce que c'est pas un sport si répandu, c'est ça. On a comme un espèce de gros ballon gonflé, coloré. Et j'avoue que j'en sais pas beaucoup plus. J'ai pas l'impression d'avoir joué tant que ça quand j'étais enfant, justement, au primaire ou quoi que ce soit. Fait que comment ça marche, donc? Peux-tu nous faire visualiser un peu une partie de Kinball?
1: Je vais essayer du mieux que je peux. T'sais, j'ai gravé d'un film là-dessus, puis encore là, t'sais, c'est un sport vraiment unique en soi. Tout d'abord parce qu'il y a trois équipes. Des gens partant, ça, c'est le seul sport au monde qui a trois équipes en même temps.
0: Qui s'affrontent en
1: même temps sur le terrain. Ça rend le jeu complètement différent sur tous les aspects, t'sais. Donc ça, c'est déjà c'est un défi à expliquer dans le film, de présenter cette idée-là sans vraiment devoir comme faire le tour de tous les règlements.

0: Par contre, le ballon n'est pas réceptionné par les gris et que les noirs ont frappé. Mais les noirs vont faire un point, mais les bleus aussi vont faire un point. Donc, ça crée une dynamique qu'il faut considérer une fois qu'on avance dans le pointage.
1: Il y a quelque chose d'un peu mathématique aussi, dans le sens où, si je comprends bien, ce serait peut-être plus facile dans une situation X de faire un point en ciblant les bleus qui sont plus loin du ballon, par exemple, mais peut-être que je veux pas donner un point aux gris parce que eux ils sont en avance, par exemple.
0: Exactement. Donc, c'est la stratégie qui, à la fois, mais cette réglementation-là a été faite par le sport pour être un sport inclusif. Donc, dans les cours, ça permet justement à une équipe de pas se laisser derrière. Mais au niveau compétitif, il y a une stratégie qui se développe autour de ça. On voit ça aujourd'hui dans les sports comme le football et tout, qui évolue à un tel niveau que le jeu en tant que tel se passe autant sur le banc que sur le terrain.
1: Ouais, t'sais. Ouais, ouais. Le baseball, c'est beaucoup ça, très aussi, statistique. Et...
0: Ouais.
1: OK, fascinant. Donc, cet intérêt-là que tu as pour le kinball, au-delà du fait que c'est quelque chose d'unique, là, comment il est apparu initialement? Comment tu as été confronté au kinball et comment est-ce que c'est devenu un désir pour toi de faire un film sur ce sport?
0: Mais j'avais déjà une fascination par rapport à l'image du kinball en soi. Je l'avais mis comme sport de background dans mon film Le Roi est mort. Il y a quelques années, c'est un des premiers courts-métrages de fiction que j'avais fait parce que je trouvais que c'était visuellement intéressant. T'sais. Mais au-delà de ça, évidemment, c'est pas assez pour faire un film. Puis je pense que mon premier désir, c'était vraiment de comme essayer de comprendre pourquoi. En fait, c'est une situation que je vois souvent au Québec, qu'on a des choses qui viennent d'ici et qu'on n'a pas on prend pas le temps d'être fier. Puis le fait que ces gars-là soient champions du monde depuis autant d'années, qu'on n'en a jamais parlé, j'étais comme, pourquoi on est encore dans cette situation-là? Puis ça, c'était ça mon désir premier d'aller m'informer de la situation puis de rendre hommage à ces gars-là. C'était comme, rendre justice à quelque chose qui vient d'ici puis qu'on donne pas assez de mérite. Puis des fois, je pense qu'on a tendance à célébrer les choses une fois qu'ils ont été mis à de l'avant à l'international. Puis là, c'est le cas aussi, mais on ne l'a pas fait encore. Fait que, en tout cas, c'était cette idée-là que je voulais explorer.
1: Puis à partir du moment où tu as comme développé cet intérêt-là, puis mis le doigt dessus, OK, il y a vraiment un potentiel, valorisons ce produit sportif du Québec qui a été inventé ici, qui reste dans l'ombre. Ça a été quoi le processus pour en faire un film, finalement, les grandes étapes là, qui t'ont mené à réaliser l'amour du gros ballon?
0: Mais c'est un processus qui a quand même évolué assez rapidement parce que j'ai eu, disons, l'idée, j'ai rencontré Francis, le capitaine, peut-être en octobre, puis en 2023. Puis après ça, j'étais comme, OK, ça va en 2024, en octobre aussi, à la Coupe du Monde. Puis à ce moment-là, par contre, j'avais que fait de la fiction. Donc mon réflexe, c'était de penser à une histoire de fiction avec le kinball. Puis j'avais pensé évidemment à une histoire que kinball et Donjon Dragon parce que c'était un truc qui revenait avec les gens que je parlais qui sont aussi des joueurs de kinball, sont aussi des geeks qui aiment jouer des jeux de société et tout. Donc je trouvais cette idée là qui by the way j'étais encore en train de réfléchir à, mais après ça j'étais dans l'idée de comme OK, on préfère un documentaire sur leur passage à la coupe, et moi qui étais habitué aussi à faire des dépôts de bourse et tout, je me disais on va aller chercher des fonds publics pour aller faire ça. Et là, un jour, en avril 2024, j'ai rencontré Serge Desrosiers de Vital Productions dans un maillage qui était organisé, je pense, par la SEDEC, ou dans le cours d'un soir. Puis, j'ai fait le pitch, j'avais rien préparé vraiment. J'étais là pour un autre projet de fiction encore. Puis là, j'ai dit, ah, j'ai vu Serge, je vais lui parler de cette idée-là, voir qu'est-ce qu'il en pense et tout. Et il a embarqué tout de suite. Il a embarqué sur le fly, puis on a commencé après ça à faire les recherches sur le film, puis commencer à tourner même dans les 2 semaines suivantes. Puis ça s'est transformé d'un court-métrage à un long-métrage grâce à Vital Production.
1: Et c'est un documentaire sportif. Comme on en voit beaucoup, là, je pense que dans les dernières années, il y a quand même une espèce de mode, là, même sur les grandes plateformes là, de diffusion sur demande, tu sais, Netflix et tout ça. Je pense à des trucs comme le documentaire sur la reconstruction du Canadien, The Last Dance qui suit la fameuse dynastie des Chicago Bulls, si je me trompe pas, dans sa grande époque là au basketball et tout ça. Qu'est-ce que ça implique comme créateur, surtout que c'était ton premier documentaire, de faire un documentaire sur le sport? C'est quoi les défis ou les réflexions qui viennent spécifiquement derrière ça?
0: Ben, déjà en partant, tu sais, The Last Dance en était une des inspirations pour le projet. Puis pourquoi c'était intéressant, c'est qu'il y avait vraiment un aspect humain derrière le sport en soi. Puis c'est ça qui nous attire. Moi, de mon côté, j'ai jamais écouté la F1 de ma vie, mais quand j'ai écouté Drive to Survive, je me suis mis à suivre la F1 après parce que j'avais une meilleure connaissance de qui sont impliqués là-dedans. T'sais. Fait que je savais que c'est ce qui nous intéresse au final, c'est l'humain derrière. T'sais. Par contre, ce qui est le fun avec les films de sport, c'est qu'ils ont des codes quand même qu'on peut suivre puis qu'on peut avoir tracé, avoir un chemin assez clair sur ce qu'on s'en va. T'sais. Puis là, le film, c'était ça pour moi. C'était l'avantage de passer à de la fiction au documentaire sans avoir... J'avais jamais fait de documentaire avant. J'avais quand même un scénario clair d'où est-ce qu'on s'en allait. On prépare la coupe, on

0: fait la coupe se termine, qu'est-ce qui se passe après?
1: Ouais, parce qu'il y a comme une espèce de courbe narrative dramatique innée au sport, même quand tu fais du documentaire, il y a une histoire qui s'écrit toute seule, tu sais, puis c'est un peu, moi, je suis vraiment pas un grand sportif, puis historiquement, j'étais pas un amateur de sport dans toute ma vie, puis cette année spécifiquement, j'ai commencé à écouter, bon, le hockey, comme bien des gens, je pense, et ce qui m'intéresse désormais dans le sport, c'est ça, c'est l'espèce de mythologie qui se dresse, ah oui, tel joueur, il est vraiment comme ça, puis là, il y a des attributs, comme dans une épopée ou quoi que ce soit, finalement, ça devient un héros, ça devient un personnage qui fait face à de l'adversité, il y a des tensions entre certains de ces personnages-là, finalement, et tout ça. Et donc, justement, je voulais t'entendre aussi, j'ai une question pour toi. As-tu déjà entendu parler ou es-tu familier avec le manga et dessin animé japonais Haikyuu? Est-ce que ça te dit quelque chose?
0: Hey, je me sens poche parce que je suis un grand fan d'animé puis manga, puis non, Haikyuu.
1: C'est vraiment correct, mais je t'invite, c'est recommandation culturelle de la journée, je t'invite à aller regarder ça parce que dans Haikyuu, on suit des jeunes lycéens, là, je pense qu'ils sont comme au secondaire à peu près, japonais, qui jouent au volleyball. Et l'histoire qui se déroule sur plusieurs années, plusieurs saisons, c'est un peu cette histoire-là de cette équipe de joueurs de volleyball qui cherchent à tout prix à remporter une victoire. Puis bon, dans le cas de ton film, on suit des champions en titre. Là, dans ce cas-ci, c'est vraiment une quête d'y arriver. Mais quand tu nommais les dynamiques masculines d'amitié et surtout l'idée que certains des protagonistes de ton film en sont probablement à leur dernier tournoi, il y a beaucoup cette dynamique-là. Donc, je t'invite à aller regarder ça. Je pense qu'il va y avoir des atomes crochus avec ton film. Ça m'a beaucoup fait penser à ça. Et donc, parlons-en justement de cette dynamique-là double, donc masculinité positive que tu as voulu mettre de l'avant à travers les relations de ces joueurs-là et l'idée de l'espèce de passation ou de faire un dernier tour de piste. Comment est-ce que ça s'exprime dans le film, ces deux concepts-là?
0: Ben, je pense que c'est ça, c'est le fait que on savait déjà le départ que l'intention des gars, de la majorité des joueurs seniors, c'était de terminer. Donc, il y avait vraiment une fin de cycle. Puis c'est ça qui rendait ça encore plus spécial. T'sais. Puis, qu'est-ce qui était vraiment plaisant aussi, c'est de réaliser que dès que l'équipe nationale a été sélectionnée, c'était vraiment un groupe d'amis qui s'était rendu là après des années, comme certains avaient joué à la coupe, d'autres n'avaient pas encore joué. Là, c'était vraiment le moment où tous les amis qui ont évolué dans ce sport-là depuis plus de 20 ans se regroupaient pour cette coupe. Donc, il y avait vraiment une accumulation d'émotions déjà, d'intentions de vouloir performer ensemble, mais de passer un moment ensemble. T'sais. Fait qu'on savait qu'il y avait ça. L'affaire qu'on n'avait pas pu prévoir, c'est qu'il allait y avoir de l'adversité, évidemment, à la Coupe du Monde. Pas comme si c'était inévitable, mais dans le sens que les Canadiens ont toujours été les champions du monde, donc on avait une certaine confiance aussi par rapport à leur performance, puis ils ont très bien performé aussi, mais il y a eu de l'adversité. Puis ça, ça a été quelque chose de vraiment nourrissant pour le film, parce que c'est dans l'adversité, évidemment, qu'on se ressemble et qu'on se retrouve. Et puis ça, ça l'a permis aux gars de vraiment comme vivre des émotions fortes. Et ça, on a pu les mettre de l'avant à la caméra parce qu'ils nous avaient permis de rentrer dans leur cercle et tout. Et ça, ça leur a fait ressortir cet aspect-là de leur amitié, la masculinité positive encore plus, autant dans le tournoi que les moments qu'on a passés avec eux individuels en dehors et avant le tournoi aussi. T'sais.
1: Puis quel dispositif ou code cinématographique tu utilises pour nous présenter cette équipe-là puis ses différents éléments, les différents joueurs? Autrement dit, tu sais, j'imagine qu'il n'y a pas nécessairement de moment où on prend à part un joueur puis en mode confessionnel comme dans un reportage. Tu sais, fait comment est-ce que en écoutant le film on vient à la rencontre de ces jeunes-là?
0: Ben on a oui des entrevues quand même avec les joueurs en mode individuel, tu sais, par rapport à juste comme on a besoin d'un moment donné au début qu'ils nous expliquent un peu c'est quoi le sport, tu sais, et tout. Puis on a vécu des moments aussi avec eux en dehors du terrain. T'sais. Ça, c'est sûr que pour moi, c'était ça l'aspect qu'il fallait amener pour comme découvrir l'humain derrière le sport, t'sais, mais de découvrir ces gars-là ensemble en dehors du sport aussi. Puis ben évidemment, tu sais, ils sont en dehors du sport, ils parlent juste de kinball. C'était ça leur, c'est ça leur vie, tu sais, et tout. Fait que c'est beau à voir aussi, parce que des fois, on arrive dans une situation comme telle qu'on ne comprend pas exactement tous les termes, toutes les situations de quoi ils parlent, mais le fait de les sentir autant passionnés dans leurs discussions, dans leurs événements et tout, ça nous rapproche de leur réalité. Tu sais. Puis c'est ça l'observation aussi en tant que d'être objectif, puis de juste faire comme ok, c'est ça qu'ils vivent eux autres et tout. Puis ben on essaie de créer des situations aussi de jouer un peu avec la caméra visuelle, rendre pas des scènes de fiction, mais ben l'intro oui c'est une scène de fiction pour introduire quelque chose avec un texte à l'écran. J'ai décidé de faire comme une espèce de scène de fiction qui met l'emphase sur le ballon puis de rendre ça un peu plus épique pour vraiment que les gens se fassent comme une nouvelle image de c'est quoi le kinball. Puis après ça, ben, il y a des petits moments. Tu sais, moi, je viens de la fiction. Puis j'avais toujours ce stress-là d'amener comme un peu de mise en scène dans du documentaire. On dirait que comme à l'école, on est très puriste sur cette idée-là de dire comme la caméra doit pas intervenir et tout. Tu sais, mais aujourd'hui, on évolue beaucoup dans la forme et tout. Puis pour moi, c'était juste de dire, on ne défend pas ce que les gars feraient déjà. Tu sais. Puis par exemple, ben on a eu un moment où ce que les gars ils devaient prendre des photos pour les envoyer en Corée. Puis là, au début, mes autres prenaient leur petite caméra Kodak sur le mur du gymnase, tu sais, puis j'étais comme, les gars, on va vous faire des vraies photos professionnelles, tu sais, on va vraiment faire un setup d'éclairage, on va prendre les photos, puis nous, on va filmer cette séance-là, tu sais. Ouais. Fait que comme ça, on leur offrait ce qu'ils avaient besoin, puis en même temps, nous, on obtenait ce qu'on voulait pour avoir une image plus éclatée, puis travaillée.
1: Je disais en ouverture d'émission, donc t'as notamment travaillé à la réalisation d'une web-série de plusieurs épisodes, là, ça dépasse la centaine, dans le cadre du défi Pierre Lavoie, donc défi sportif. Est-ce que t'as l'impression que cette expérience-là, pis c'était, j'imagine avec des jeunes, des petites capsules web, est-ce que t'en as tiré quelque chose que t'as utilisé dans le cadre de ce documentaire sportif-là où on était complètement ailleurs?
0: On était complètement ailleurs, ça je peux te l'avouer, ben, parce que le grand défi Pierre Lavoie, ça a été toute une expérience pour sa forme, juste parce que, comme tu dis, c'était plus de 100 épisodes. C'était 105 épisodes tournés dans 70 écoles primaires sur une période de 10 mois que je scénarisais aussi les épisodes. Et on tournait dans des écoles qui n'avaient jamais vu une caméra des fois de leur vie. Tu sais, des gens qui sont pas habitués avec des tournages. Donc, beaucoup d'adaptations, beaucoup de situations. Cette année-là a été... Ben, l'école, pour moi, de comme, on tourne, on avance, tu sais, puis on s'arrange avec ce qu'on a, t'sais.
1: Fait que t'as appris plus au niveau de l'efficacité de la logistique.
0: Ouais, faire beaucoup avec peu. Ça a été ça, surtout l'école, tu sais, parce que on était une petite équipe sur la route. Moi, je m'occupais beaucoup de gérer tout sur place avec les gens qui étaient là pour m'aider aux caméras puis au son, mais sinon, mon bord, moi, j'étais beaucoup, j'avais l'aide de la production au bureau, mais vu qu'il y avait personne avec nous, ben, c'est ça, je me débrouillais. Puis ça a été vraiment du run and gun, mais, très très instructif pour la suite de ma carrière.
1: J'en doute pas. Je voulais t'entendre aussi sur ta vision de la place qu'occupe le documentaire dans l'écosystème cinématographique et culturel au Québec, parce que ben là c'est le moment de l'annoncer. Donc ton film sort en salle. La date, si je me trompe pas, c'est le 19 juin prochain.
0: 19 juin, 19h au Beaubien, ça va être la première montréalaise. Puis en avant-première au cinéma Cartier la veille. Et je vais être là aux deux présentations aussi pour faire un Q&A, répondre aux questions.
1: Donc voilà, ben l'invitation est lancée, bien entendu. Ton film a déjà joué aussi dans le cadre des Rendez-vous Québec Cinéma il y a quelques semaines. Et là, quand on se parlait pour préparer l'entrevue, on essayait de voir, OK, quand est-ce que c'est un bon moment pour se rencontrer, pour discuter du film, promouvoir le film. Puis tu m'as dit, ah, c'est ça, on sait pas combien de temps il va être en salle. C'est toujours un enjeu du cinéma québécois. Mais je pense que le documentaire est encore plus marginalisé dans la place qu'on lui offre dans nos salles. Qu'est-ce que t'en penses?
0: Ben c'est sûr que c'est ça, c'est surprenant d'entendre ça, puis de en même temps non, parce que on l'entend souvent cette répétition que les films québécois marchent pas autant que les autres et tout, puis le documentaire encore moins. Je sais pas qu'est-ce qui nous bloque autant là-dedans. Je me souviens d'avoir fait un cours à l'université sur le cinéma québécois, puis on avait le professeur expliquait comment on mettait des personnages, des situations dans des rôles, puis on était comme on y croit pas au Québec, c'est comme on un peu comme dans la même idée que le Kinball, que comme on a inventé ça ici puis on y croit pas, puis on est pas en train de l'encourager, tu sais.
1: On n'est pas fier de nos propres produits culturels.
0: Non, c'est ça, tu sais. Puis là, juste faire un aparté avec le Kinball, mais comme tu sais, en ce moment, c'est en explosion de plus en plus ailleurs. T'sais, au Japon, c'est rendu un sport étudié à l'université. Ici, malheureusement, c'est un peu en déclin, tu sais. Oui, il y a une remontée tranquillement, ça va puis ça fluctue, mais ça n'est plus la communauté qu'il y avait d'avant, t'sais. Bref, je me dis juste ça parce que faut pas attendre qu'on soit au bout du rouleau pour donner du jus, tu sais. Puis c'est un peu ça l'idée d'encourager du cinéma québécois. Puis pourquoi le documentaire en particulier, je sais pas. Tu sais, je pense que on est tellement évolué aussi dans un cinéma de divertissement, puis dans des trucs préfaits avec les algorithmes qu'on s'habitue à des choses qu'on nous nourrit sans vraiment se poser la question de comme c'est toujours ça qu'on veut, tu sais. Puis même dans certains financements qui sont faits par Netflix et tout, c'est qu'ils vont se fier aux algorithmes des gens, puis on va nourrir, continuer à nourrir ça. Fait qu'au final, c'est juste t'habituer à un nouveau système puis de découvrir des nouvelles choses. Puis il y en a plein de bons documentaires québécois, c'est ça l'affaire, tu sais. Puis il y en a plein de sortes différentes. C'est sûr de trouver un peu le fil qui nous rejoint aussi. Puis ben moi, ce film-là, c'est aussi un film que j'ai fait pour le public, puis un film qui est populaire, tu sais. C'est un film qui met un peu de joie dans ton cœur, puis tu ressors là un peu plus léger, je pense. Fait que ouais. je conseille.
1: Est-ce que tu penses que parfois il manque un peu d'audace ou de confiance de la part des diffuseurs, de certains diffuseurs ou certains distributeurs?
0: Ben, je pense que c'est sûr que ça, il y a une certaine peur aussi, tu sais, parce que on n'est pas un système où nos films font énormément de profit. En fait, peu de films font du profit au box-office, considérant les coûts que ça a mis et l'investissement qu'on a mis. T'sais. Mais il faut, c'est ça, apprendre à comme diriger tranquillement, faire le saut. T'sais, tout changement prend un certain inconfort au début. T'sais. Puis j'ai compris dans un sens, mais je pense que c'est aussi à eux, aux diffuseurs, distributeurs, de comme nous faire confiance aux cinéastes de la relève, les gens qui veulent vraiment faire des films qui sont différents. Puis de créer un nouveau public qui va rester au long terme aussi, tu sais, au lieu de laisser tranquillement la place au cinéma qui est d'ailleurs, puis qui n'est pas nécessairement le cinéma qu'on voudrait faire nous-mêmes.
1: Avant de se laisser, Miguel, je voulais aborder aussi un futur projet sur lequel tu planches. Il s'agit de Feu, basé sur un roman d'Ariane Lessard qui a été publié aux éditions La Mèche en 2018. Dans ta bio, le public d'artiste s'est annoncé que tu bosses là-dessus. Comment ça se passe? Puis à quand est-ce qu'on peut s'attendre à aller voir ça éventuellement?
0: Hey, ça, c'est une bonne question. Mais ça se passe pas bien. Pour vrai, tu sais, ça a été, c'est le premier projet de long métrage de fiction que je me suis embarqué. Puis, je le co-scénarise avec Ariane, justement. On est dans ce projet-là à deux. Puis, avec François Bonneau à la production depuis, qui est là avec nous depuis environ 5 ans. Déjà qu'on a commencé ce projet-là. C'est un long processus. On n'a pas fait ça non plus temps plein parce qu'évidemment, c'est ça la réalité des arts souvent. On travaille sur autre chose en même temps. Mais on avance tranquillement, puis je peux pas me jinxer sur quand est-ce que ça va sortir parce que on a encore le gros bout à faire qui va être de trouver le financement pour la production. Par contre, le scénario avance très très bien, on sent qu'on arrive à quelque chose de final bientôt, je pense, puis on est fiers de ce qu'on a fait. Je suis content d'avoir fait ce processus-là avec Ariane aussi, parce qu'à la base, ça, c'est un roman qui est très intime à elle, qui est aussi un roman féministe. Donc, il y avait cette portion-là aussi qu'on voulait s'assurer qu'il y ait une vision qui se continue du roman au film. Puis, ouais, je pense que ça a quand même changé du roman, le film, sans perdre l'âme en tant que tel, mais qui s'adaptait vraiment au format puis au médium du cinéma. Là.
1: Et puis, peux-tu nous résumer un petit peu l'essence du livre en quelques mots?
0: Oui, mon Dieu. Ok. Ben en fait c'est ça, c'est un livre qui se passe dans un petit village rural au Québec où les secrets en fait dominent un peu l'énergie, la dynamique du village et tout le monde a un peu une façon de voir les choses. Puis le roman à la base c'est un roman choral où on suit différents personnages et principalement la famille Bailey qui est formée d'une mère qu'on ne sait plus vraiment elle est où, qu'est-ce qui est arrivé avec elle et ses deux filles. Qui une qui est un peu plus l'incarnation sauvage, un peu qui est un peu dans la
1: la rébellion.
0: Ben tu sais très comme elle se promène partout, elle doit pas aller, c'est très comme intrépide, je dirais. Mm-hmm. Avec un bon caractère. Là, je le vends un peu mal, je trouve là, en ce moment mon pitch est plus déformé vers le film maintenant, mais c'est ça, c'est vraiment sur en fait un soulèvement des femmes envers le patriarcat dans un village. Où elles sont oppressées puis qui sont prises en fait dans un système puis c'est dans un village intemporel qu'on essaie de construire ce film là pour laisser justement l'idée que c'est ça existe encore et ça peut être autour tu sais puis il suffit de regarder de porter attention.
1: Très chouette, ça donne envie en tout cas. Donc, tu reviendras nous parler avec plaisir quand ce film-là approchera de son passage en festival et en salle. Merci beaucoup, Miguel Lambert, d'avoir été avec nous. Donc, si vous avez écouté et que vous êtes curieux donc d'en découvrir plus sur ce sport local de chez nous et pourtant méconnu, et aussi pour aller à la rencontre donc d'une équipe qui joue le tout pour le tout, puis des humains qui portent avec passion ce sport un peu étrange, bien c'est L'amour du gros ballon à aller voir en salle dès le 19 juin, dans quelques jours. On le dit et on le répétera jamais assez, mais au Québec, pour encourager un film, c'est très important d'y aller dans les premiers jours de sa sortie, idéalement le premier week-end. C'est souvent ça qui fait que le film peut rester un peu plus longtemps en salle et donc vous donner la chance, si vous n'avez pas eu le temps d'y aller, de pouvoir y aller un peu plus tard. Merci, Miguel.
0: Et merci à toi, Guillaume. Merci beaucoup.
1: On s'en va en musique, restez à l'écoute et on poursuit avec une petite discussion avec mon collègue Romain Roche sur le festival Bleu Bleu qui se déroule la semaine prochaine à Carleton-sur-Mer en Gaspésie.

0: On est de retour aux Sentinelles de l'art, toujours sur les ondes de CISM au 89,3 FM. Et cette fois, on reçoit mon ami et collègue Romain Roche, qui est...
1: Ex-collègue.
0: Ben non, au moment où c'est diffusé,
1: ah oui,
0: en fait,
1: t'es
0: encore
1: heure,
0: mon collègue.
1: Heure.
0: Puis jusqu'à demain, en fait. Donc voilà, donc Romain Roche, t'es encore à ce jour directeur musical de la station ici à CISM. T'es également l'animateur de l'émission de mix Roche aux platines, mm-hmm. qui vient tout juste de jouer d'ailleurs.
1: C'est
0: et
1: vrai.
0: Qui précède et introduit les Sentinelles de l'art à chaque mardi. Merci d'être là, Romain.
1: Ça me fait plaisir. C'est une belle opportunité que tu m'offres, surtout que c'est pour parler d'un festival que j'adore, Guillaume. Je pense c'est mon festival préféré ever au Québec. L'année dernière, c'est la première fois que j'ai été et j'ai été séduit dès mes premières heures dans ce festival-là.
0: Et voilà. Et donc, de quel festival s'agit-il? Il s'agit de Bleu Bleu, festival de musique et festival culturel qui a lieu à Carleton-sur-Mer, donc dans la baie des Chaleurs en Gaspésie.
1: Plus beau village du Québec.
0: Plus beau village du Québec, selon Romain, à chaque été, donc dans les environs de la Saint-Jean. Cette année, c'est du 18 au 21 juin, donc tu t'apprêtes à y aller. Tu quittes après demain matin à l'aube,
1: ouais,
0: parce qu'il y a quand même une bonne route là, pour se rendre quand on vient de Montréal.
1: Ouais. On part jeudi matin vers 5-6 heures du matin. Là, on a quand même, bon, je pense que Google Maps nous dit tout le temps que c'est 8 heures, 8h30, mais on fait pas one shot. On fait tout le temps un petit arrêt, soit autour de Trois-Pistoles, soit autour de Kamouraska. Le bout le plus long, là, c'est vraiment une fois que tu traverses dans la Matapédia, genre t'arrives à Amqui, puis il te reste genre 2h30 encore, puis t'es genre, mon Dieu, c'est sans fin. Mais ça vaut la peine. Ça vaut la peine, parce qu'une fois que t'arrives là-bas, c'est vraiment, vraiment, vraiment cool. C'est un festival que j'ai envie de te dire, que je vais dire de manière pas du tout péjorative, mais c'est un festival que tu vas pas là forcément pour la prog. Tu vois, la prog est cool, tu sais, c'est une prog de festival nice, mais moi, c'est un festival que je vais... Les yeux fermés, je sais que je vais y aller, peu importe c'est quoi la prog, parce que le vibe, le cadre sont tellement enchanteurs, sont tellement uniques, je trouve que je suis comme, peu importe ça serait qui, les têtes d'affiche, je vais y aller, puis je sais que je vais avoir du fun, que je vais pouvoir profiter, que je vais pouvoir me reposer aussi, parce que c'est un festival qui est, puis ça, il y en a pas beaucoup des festivals qui ont cette qualité-là, c'est un festival qui est quand même reposant.
0: Ouais, parce que c'est ça, il faut mettre en contexte, donc évidemment ça se passe sur le bord de l'eau, c'est en Gaspésie, et c'est un petit festival quand même, donc ce que tu
1: exact.
0: Nommes par rapport à la programmation.
1: 5 000 festivaliers peut-être pendant les 3-4 jours, fait que tu sais, t'es pas au festif où t'es submergé de gens, où tu fais trois pas, puis à chaque fois il y a des gens que tu connais, small talk, tu sais, à Bleu Bleu, on peut prendre notre temps, on peut avoir notre petite bulle quand on est dans un show, on peut se retirer. T'as pas une prog qui est hyper chargée, mettons, comme au festif, où t'as tout le temps genre 3-4 spectacles en même temps, t'as tout le temps le faux mot de manquer un truc. Tu sais, à Bleu Bleu, les concerts commencent généralement vers 13, 14, 15 heures. Pis t'as rarement deux concerts à la fois. Fait que tu sais, si tu décides de manquer un concert, ben, tu peux prendre ça de chill, tu peux te reposer. Fait que, somme toute, oui, tu fais un peu le party, je vais en parler un peu, là, t'as des afters qui sont cool sur le bord de la plage et tout. Mais tu sais, le lendemain matin, t'es pas pressé de retomber dans le mood festival. T'sais, tu prends ça relax, tu vas à la plage, tu vas manger au Dixili, tu prends ça smooth, puis c'est le fun. T'as quand même des belles têtes d'affiches à chaque année, tu sais, rapidement cette année, la première soirée, le 18, ben c'est évidemment Lou Adrien Cassidy, on ne peut pas y échapper. Le 19, je suis quand même curieux, je sais pas, au début, je pensais pas y aller, mais là, pour préparer cette chronique, je me suis penché sur le spectacle. C'est le spectacle L au pluriel, E-L-L-E-S, qui est un spectacle qui roule déjà pas mal au Québec. Il y a déjà plus de 100 représentations. Je pense qu'ils sont à la Place des Arts en novembre. Là, ils viennent à la Place des Arts. Ils ont déjà vendu plus de 25 000 billets au Québec. En gros, c'est un spectacle mis de l'avant par un trio soul jazz composé de Luce Dufault, Lulu Hughes et Kim Richardson, qui est mise en scène par Michel Poirier et avec Jean Garneau à la direction musicale. Donc ça a l'air d'être un gros truc, ça a l'air d'être des covers du classique soul jazz un peu funk des années 70-80. Je pense que ça va être cool. Puis le 20, qui est la dernière grosse soirée de Bleu Bleu, c'est leur spectacle, tu l'as dit, ça, normalement ça se tient tout le temps autour de la Saint-Jean. Là, je pense que c'est la première année où il n'y a pas la Saint-Jean pendant les jours du festival. Mais le 20, ils font quand même le spectacle de la fête nationale en partenariat avec Carleton-sur-Mer, la ville. C'est un spectacle gratuit. Puis là, c'est Gab Bouchard notamment. Fait que ça va être fun. Moi, mes shows préférés, ben, c'est sûr que je vais aller faire un tour au show des têtes d'affiche. Mais j'ai regardé rapidement la prog. Puis tu sais, j'ai hâte de quoi. Moi, mon coup de cœur, c'est tous les shows qui ont lieu à la cabane à Eudore. Qu'est-ce que c'est, Guillaume, la cabane à œil d'or?
0: Bonne question, j'espère que tu vas me le dire.
1: C'est, la cabane à œil d'or, c'est vraiment un lieu idyllique. C'est deux, trois petits cabanons en bois qui est sur, un peu en retrait du village. C'est, ben, en retrait dans le sens que c'est comme un peu sur la presqu'île. Du bar à choix de Carleton. Fait que ça donne vraiment, tu sais, d'un côté, t'as le bar à choix, de l'autre côté, t'as la baie des Chaleurs. Fait que t'es un peu reculé du village. Et c'est deux, trois cabanes qui datent, en fait, de l'âge d'or de la pêche commerciale du saumon dans la baie des Chaleurs. Mmh. C'est au patrimoine historique du Québec, si je ne m'abuse. Parce que, ben, à l'époque, faut savoir, au courant du 20e siècle, particulièrement autour des années 50, Carleton possédait l'exploitation de pêche commerciale au saumon la plus importante du Québec. Donc ça, c'était deux cabanons qui servaient notamment à saler le saumon, à réfrigérer les saumons, etc. Et donc là, ben bleu, tu sais, c'est très ancré dans le patrimoine aussi de la baie des Chaleurs, dans le patrimoine acadien, dans le patrimoine gaspésien. Donc ils mettent de l'avant ce patrimoine-là en faisant des shows à la cabane à œil d'or. Donc c'est vraiment deux petits cabanons en bois entourés d'eau. Généralement, tu sais, les shows sont tout le temps autour de 18h, fait que le soleil commence tranquillement à se coucher. T'as tout le temps des petites brises d'air salin qui arrivent. C'est vraiment magique comme endroit. J'avais vu l'année dernière, si je me trompe pas, Lia Coury qui était là, qui avait fait un show solo. C'était tellement magique, tellement reposant. Tu te couches sur le sable. T'as même pas besoin de regarder le show. Tu fais juste te coucher sur le sable, t'entends la musique, t'as les vagues qui te lèchent les doigts de pied. C'est parfait.
0: C'est tellement le fun des petites salles. Moi, ouais. J'aime de plus en plus les petites salles, surtout quand il y a un concept comme ça, puis un contexte, là, un paysage ou un. C'est ça. C'est vraiment le fun. Puis je réalise, tu sais, moi d'ailleurs, j'étais censé t'accompagner cette année à Bleu Bleu. Malheureusement,
1: la plaie est encore ouverte.
0: Pour des raisons personnelles, je vais devoir m'absenter cette fois-ci. Mais ça fait plusieurs années que ce festival-là m'intrigue. Principalement justement parce que c'est un festival qui semble respirer davantage, ouais. Proposer des plus petites salles ou du moins des plus petites scènes, des plus petits publics en termes de nombre de personnes qui participent. Fait qu'un jour, j'irai. Mais c'est très inspirant, donc, ce dont tu me parles, ces petites cabanes-là. Moi, sinon, rapidement, là, des noms que j'ai retenus aussi, il va y avoir Bells Larson qui va être là.
1: Justement, la cabane à œil d'or. J'ai très hâte d'aller voir ça.
0: Très approprié. Ouais. Il y aura aussi Kinji 00.
1: Un classique.
0: Incontournable.
1: La soirée de la Saint-Jean, après Gabou.
0: Je suis curieux de voir s'il va avoir ajouté quelques cordes à son arc en termes d'inventaire de chansons, mais surtout en termes d'interprétation puis de livraison d'une performance, parce que bon, on s'entend, c'est un artiste très jeune qui a explosé de façon populaire sur les réseaux sociaux.
1: Sur une chanson en particulier.
0: Principalement sur une chanson, puis on a pu le voir dans beaucoup de contextes, de festivals puis de spectacles dans les dernières années, la dernière année, surtout l'été passé. Je pense que c'est quelqu'un qui a des croûtes à manger, en toute sincérité. Oui. Donc, j'ai hâte de voir si cet artiste-là va se développer, devenir plus polyvalent et tout ça. Fait que, en tout cas, tu me diras comment c'est ce spectacle.
1: Ça va être la première fois que je le vois en concert, donc.
0: On a les Sœurs Boulay aussi.
1: Oui, avec Elliott Maginot.
0: Avec Elliott Maginot.
1: À l'église de Carleton. Il y a deux scènes de l'église à Carleton. Il y en a une, c'est l'église du village. J'avais vu Cédric Daniel Lavoie l'année dernière. C'était très bien. Puis ils ont aussi, j'ai hâte. Ils l'avaient pas l'année dernière. C'est un retour cette année. Il y a des shows à l'église qui est au sommet de la montagne. J'ai oublié le nom de la montagne. Saint-Joseph, Saint-Grégoire. Je sais plus, c'est la montagne qui est juste à côté de Carleton. C'est genre 500-600 mètres d'altitude. Tu peux la monter en voiture, mais tu peux aussi la monter à pied. Puis sur le top de la montagne, il y a une église. Je pense qu'il y a déjà le pape qui est allé faire une messe là-bas et tout. Puis en haut de l'église, tu vois tout le village au pied de la montagne, puis la baie des Chaleurs, c'est incroyable. Puis là, ils vont refaire des shows aussi. Fait que ça aussi, j'ai hâte d'aller voir les shows qui vont être là.
0: Et en parlant de s'y rendre à pied, là, on va continuer là, au fil de ce segment-là à nommer des artistes qu'on peut voir. Là, moi, rapidement, là, il y a Muoza et sa troupe que j'ai jamais eu la chance de voir en performance live, donc je serais très curieux. Mais on va poursuivre là, à nommer des gens puis des performances qui ont lieu. Mais parlant donc de monter la montagne à pied, il y a plusieurs activités aussi qui sont proposées à Bleu Bleu au-delà des spectacles, dont par exemple des randonnées qui sont organisées. Ouais. Et ça fit toujours dans le côté un peu champêtre, gaspésien, justement le relax, chill du festival. Fait qu'il y a des randonnées, il y a des ateliers de cocktails qui vont être donnés, je suppose, sur le bord de l'eau, dans le village.
1: Il y a le marché d'artisans qui fait venir des artisans de partout à travers la Gaspésie. La dernière fois, j'ai acheté une espèce de mélange d'algues séchées qui devait avoir un petit goût de bacon. Le paquet a été ouvert une fois depuis un an. Fait que je peux pas vous dire que c'est un grand succès, mais au moins j'ai été intrigué. Ils vendent du miel à la Camerise, par contre, que j'avais acheté, qui était très bon. Il y a évidemment le traditionnel souper de moules frites, mm-hmm. la première soirée, que j'ai très hâte.
0: Du yoga aussi.
1: Du yoga.
0: Et surtout,
1: mes
0: deux
1: activités préférées.
0: Très importantes qu'il faut nommer.
1: Mes deux activités préférées. Pour une première fois dans l'histoire de Bleu Bleu, il y a le tournoi de crible intergénérationnel. Je peux dire que je me suis pratiqué beaucoup dans les dernières semaines, dans les derniers mois. Je suis un fervent joueur de crible. J'ai hâte d'aller là. Je pense que je vais me faire rincer par les c'est organisé par le club des quinquagénaires de Carleton.
0: J'adore.
1: Je pense que je vais me faire rincer, mais je vais y aller puis je vais tout donner. Puis finalement, l'événement incontournable de la fin de semaine de Bleu Bleu, c'est le championnat amical de Bon-sur-Loup.
0: Eh oui.
1: Qu'on pourrait dire d'un championnat de ricochet. Là. Moi, j'appelais plus ça ricochet que Bon-sur-Loup. Donc, ça a lieu un après-midi. Généralement, ils regardent la température. Puis bon, ils déplacent selon l'après-midi qui est le plus clément pour faire des Bon-sur-Loup dans un contexte marin. Là, parce qu'on le fait sur la baie des Chaleurs. Fait que s'il y a plein de vagues, ben t'es bon, ils vont pas loin.
0: Donc avec des galets, là. Le but, c'est galets, juste de compétitionner pour être la personne.
1: Les galets qui sont présélectionnés par l'équipe de Bleu Bleu.
0: Oh, fait OK, c'est rigoureux. Les jours avant,
1: là, ils se prenaient avec un gros bucket sur la plage. Là, ils prennent les galets les plus aptes à faire des bons. Puis là, bon, t'arrives là, tu donnes ton nom, tu t'inscris. Il faut que tu te donnes un surnom aussi. C'est très, très, très ludique. J'ai oublié le nom de l'animateur, mais c'est lui qui fait ça depuis le début. Et il est excessivement drôle. Et donc, bon, on est peut-être une vingtaine. On est peut-être une vingtaine, une trentaine à commencer au début. Et là, c'est comme un peu la Ligue nationale de hockey, dans le sens que, genre, on a chacun trois lancers, et c'est ton total sur les trois lancers qui te permettent de te qualifier. Les 16 premiers sont qualifiés, puis après, c'est comme un mode play-off où, genre, le 16e joue contre le premier, le 2e joue contre le 15e, jusqu'à temps qu'il reste une personne. Et Guillaume, on a beaucoup, beaucoup, on a un très gros poids à porter, mes amis et moi, cette année, parce que on est les champions en titre tournoi de Bon-sur-Loup de Carleton. C'est mon ami Thomas qui a gagné l'année dernière le tournoi.
0: Avec combien de bons au total?
1: C'était une performance inespérée parce que je pense qu'il s'est qualifié là au premier round. Il a fini 14e. Fait que là, il s'est pris contre le 3e. Là, il s'est battu. Puis finalement, il a gagné peut-être avec genre... Je pense qu'il y a eu 35 bons au total sur son dernier round. On n'y croyait pas. Moi, j'y croyais pas, en tout cas. Je l'avais vu se pratiquer la journée d'avant. J'étais comme, ouf, je pense pas qu'on va gagner. J'ai dû le forcer à s'inscrire parce qu'il voulait pas. Il me disait, ah non, je vais me ridiculiser. J'étais comme, non, Thomas, on y va. Puis finalement, il a gagné. Puis le Grand Prix, c'est une passe pour l'année prochaine. Fait que nous, on a hérité de cette passe parce que Thomas est retourné habiter en France. Donc, il nous a cédé sa passe. Puis maintenant, bon, c'est...
0: Il faut défendre la legacy et la réputation de CISM.
1: Exact.
0: À la fois.
1: On va devoir défendre ça. Puis, tu sais, je t'avais dit que, pour terminer, il y a un surnom qu'il faut donner quand tu arrives au tournoi de Bon-sur-Loup.
0: OK.
1: Thomas, il avait donné comme surnom Tom, pour Thomas, à Saumur.
0: Ah.
1: Pourquoi? Ben, évidemment, un clin d'œil à la Saumur, hein, qui est indissociable à tout ce qui est fruits de mer, pêche, mer.
0: Go, hein,
1: mais surtout, un clin d'œil à une légende locale. Mais pas une légende genre, une légende. Non, une personne qui a marqué l'histoire de Carleton, qui est le légendaire Dick Assommur. D-I-C-K, trait d'union A, trait d'union Sommur. Dick Assommur, ça vend du rêve comme surnom.
0: Ouais.
1: De son vrai nom, Théodore Boudreau. Cherchez-moi le lien avec Dick Assommur et Théodore Boudreau, qui est donc... puis là, tu te promènes dans Carleton, puis il y a souvent des inscriptions de genre « Ici était la maison du légendaire Dick Assommur. Ici était genre le séchoir de poissons du légendaire Dick Assommur. » Et ils disent tout le temps « Le légendaire Dick Assommur. » C'est pas juste Dick Assommur.
0: C'est l'expression consacrée.
1: C'est tout le temps « Le légendaire Dick Assommur. » Qui est donc un marin, pêcheur, conteur, très, très, très, très respecté dans la région, qui a été notamment connu pour sa stature imposante. Donc, il a marqué l'histoire de Carleton. Thomas a invoqué Dick Assommur en se baptisant Thomas Assommur. Et ça a été très, très, très, très gagnant. Il était même Thomas Assommur était même un des préférés de la foule au tournoi de l'année dernière. Donc, je vais devoir gagner le tournoi, Guillaume, et trouver un aussi bon surnom
0: Ben moi je suggère Rush à Saumur, qui est littéralement, tu sais, le mélange entre cette legacy là et ton nom de famille, qui d'ailleurs fait une un très fort clin d'œil au fait de lancer des galets. Moi je pense que, en tout cas, il y a de quoi à méditer. Laissons saumurer tout ça, puis tu me reviendras avec ton surnom. Donc oui, Bleu Bleu Festival, qui est assez familial aussi, je pense, décontracté. Ouais. Puis c'est important aussi pour les organisatrices d'ouvrir le festival à la population locale pour éviter. Puis je pense que c'est une conscientisation qui existe de plus en plus dans les festivals de musique estivaux au Québec, là, tu sais, de que ce soit pas juste une foule de Montréalais et de gens de Québec qui débarquent
1: qui fait chier tout le village pendant une fin de semaine parce qu'ils sont tout le temps sur le party puis tout. Puis là, la petite famille est genre, ben on veut pas aller à la plage parce que c'est juste plein de Montréalais complètement sous.
0: Donc plus l'événement est capable d'intégrer les deux, parce qu'évidemment moi quand je vais dans un festival, j'ai envie de faire la fête aussi, mais c'est important que ça se passe de façon respectueuse et que ce soit bien intégré. Puis d'ailleurs, j'écoutais il y a quelques semaines un épisode de la Boussole culturelle animé par Esther et Valérie ici sur nos ondes les jeudis à 19h, puis elle rencontrait Lydia Kepinski avec qui elle discutait, puis Lydia Kepinski a annoncé sur nos ondes que son festival préféré au Québec était Bleu Bleu. Et entre autres parce que à son spectacle qu'elle a donné là, je pense en 2024 si je me trompe pas, il y avait des mineurs qui pouvaient être là parce que c'était pas une salle de spectacle, qui était aussi un bar et tout ça. Puis elle trouvait ça très important qu'on puisse ouvrir l'espace là aux jeunes, en particulier dans les régions, pour que ces jeunes là se découvrent un amour de la culture puis aillent à la rencontre d'artistes. Fait que Bleu Bleu semble tout à fait propice pour ça.
1: Moi j'avais bien aimé ça justement dans cette optique là l'année dernière. Il y avait un plateau double de Petit Béliveau et Ariane Roy. Puis tu sais, j'ai été choqué parce que j'étais comme, c'est pas une crowd de Montréalais. C'était clairement des Gaspésiens, des Acadiens qui étaient venus, qui avaient fait la route parfois de loin, là, de Gaspé, parce que tu sais, Petit Béliveau, Ariane Roy ne viennent pas si souvent que ça en Gaspésie. Fait qu'il y avait des gens de New Richmond, même de Mont-Saint-Anne. Il y avait sûrement des gens de la péninsule acadienne du côté de Nouveau-Brunswick aussi qui s'étaient déplacés là pour ça.
0: Mais oui.
1: Puis là, de dire, ah, OK, genre, ces artistes-là vont plus loin que les petits hipsters montréalais. Puis ça, j'étais comme, ça m'a touché. Donc, j'invite nos auditeurs, auditrices à aller à cette 8e édition de Bleu Bleu.
0: Huitième.
1: Si jamais il me reste une place dans le char pour l'aller, on peut vous lifter. Débrouillez-vous pour le retour.
0: Ouais, c'est ça. Ça, c'est un enjeu que j'ai vécu jusqu'à ce que finalement je puisse plus. Mais oui, puis il y a vraiment quelque chose de particulier là en Gaspésie. Là, je veux pas fétichiser là, en bon Montréalais que je suis, mais la Gaspésie, c'est quand même un endroit particulier, tant au niveau du territoire que de la manière dont la culture y est accueillie. Ouais. Tu sais, ce que tu nommes là avec une espèce de foule très locale, très investie, ça me fait penser aux quelques fois où je suis allé à la Pointe Sec à Mont-Louis, donc de l'autre côté, là, en Haute-Gaspésie. Mais il y a vraiment comme un amour profond de la culture en Gaspésie. Puis même s'il n'y a pas un public extrêmement nombreux, les gens se mobilisent beaucoup.
1: Ouais,
0: j'étais allé voir Radio par hasard en party d'Halloween, qui était aussi le party de fermeture de la Pointe Sec pour l'hiver, et justement des jeunes complètement déguisé qui arrivait de Mont-Saint-Anne, Saint-Anne-des-Monts, pardon. Mont-Saint-Anne, c'est une montagne de ski à Québec, dans le coin de Québec. Mais donc, fait que c'est ça, fait que la Gaspésie a ce pouvoir-là rassembleur. Fait que je vous invite là à aller à Bleu Bleu, que ce soit pour cette 8e édition ou pour la 9e qu'on se souhaite, bien entendu.
1: Ou pour la 10e, la 11e. On leur en souhaite des sans fin. Moi, en tout cas, je vais être là encore pour une coupe d'édition, sûr et certain.
0: Un dernier mot là-dessus, un événement, un spectacle auquel tu as envie précisément de mobiliser
1: Ben, dernier mot, moi, l'année dernière, je suis tombé littéralement en amour avec Carleton. J'étais déjà allé une ou deux fois avant, mais là, de vraiment être là pendant une fin de semaine, je suis tombé en amour. Et ben, je suis d'un un point de ma vie où je vais devoir commencer bientôt une vraie carrière.
0: Franchement.
1: Et grâce à Bleu Bleu, pour vrai, je considère déménager à Carleton-sur-Mer.
0: C'est vraiment un beau petit village.
1: C'est vraiment, tu sais, je trouve que l'équilibre est parfait. Nature, centre urbain. T'as quand même une branche du cégep de Gaspésie-les-Îles qui est à Carleton. Donc, ça fait quand même un centre vivant. T'as évidemment le Naufrageur qui, oui, fait de la bonne bière, mais qui est aussi un centre... Un noyau culturel, tu sais, ça ramène des shows, ça fait de l'impro.
0: La microbrasserie locale, juste de l'autre côté de la rue principale, qui fait face au fleuve. Et d'ailleurs, il y a des spectacles qui sont présentés là, non?
1: Ouais, il y a des shows, surtout en after. Tu sais, généralement, les after, il y a deux places, là, c'est au Naufrageur, l'année dernière, il y avait Xéla et Nna qui étaient là. Ou sinon, puis là, c'est peut-être le dernier truc, c'est sur la plage.
0: Oui, c'est ça. Parlons des afters avant de se laisser.
1: C'est les afters sur la plage. C'est un grand chapiteau qu'ils mettent sur la plage. Donc là, t'es vraiment les pieds dans le sable. Et ben, c'est des DJ sets, c'est des perfos. L'année dernière, j'ai vu Belly qui était là. Puis là, j'ai vu notamment le DJ set du 19, donc qui est du vendredi soir. Ça commence à 23h, ça finit à 6h du matin. C'est des DJ sets présentés par la SAT et Mutech, donc deux gages de qualité généralement en matière de DJ set. Donc j'ai bien hâte d'aller faire le party.
0: J'ai même vu d'ailleurs qu'il y a un DJ set spécial par Maxime Genois, le comédien. Ouais. Fait que intéressant. On peut quand même faire le party à Bleu Bleu, c'est ce que j'en déduis.
1: Ouais. Puis après, tu finis à 3h du matin, faut que tu rentres à ton camping ou à ta maison, puis là tu marches tout le bord de l'eau jusqu'à temps que tu arrives chez vous. C'est magique. Pour dégriser, ça aide.
0: Alors, voilà. Bleu, festival gaspésien à Carleton-sur-Mer du 18 au 21 juin. Ça, c'est cette fin de semaine. On vous invite à y aller et à nous raconter vos anecdotes.
1: Écrivez-moi si vous voulez un lift.
0: Un lift pour l'aller seulement, par contre. Merci, Romain Roche, d'avoir été parmi nous au Sentinelle de l'Art. Et merci d'avoir été parmi nous à CISM également, puisque tu quittes tes fonctions dès demain.
1: C'était un plaisir. Je m'en vais pas bien loin. Comme tu dis, je garde Roche aux platines pour l'été. Et CISM pour le cœur, pour la vie sur le cœur pour toujours.
0: Tatoué, virgule. Et Roche aux platines, donc on vous invite aussi à écouter cette émission pour avoir beaucoup de beats brésiliens, mais des beats d'un peu partout dans le monde, mixés par Romain. C'est les mardis à 15h, juste avant les Sentinelles de l'Art. On s'en va en musique, restez à l'écoute.

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1: Vous êtes toujours à l'écoute des Sentinelles de l'art, toujours sur les ondes de CISM au 89,3 FM. Je suis toujours Guillaume Fauché. Et pour ce dernier segment de notre petite émission spécialement écourtée, on retrouve Amy Blackmore. Donc, bienvenue parmi nous, Amy.
2: Ah, merci. Je suis tellement contente d'être là.
1: Merci d'être là. Je te présente rapidement. Donc, Amy, tu es chorégraphe. Tu es aussi danseuse contemporaine. Et la raison pour laquelle on te reçoit aujourd'hui, c'est spécialement parce que tu es directrice générale et directrice artistique du festival Fringe de Montréal-Saint-Ambroise.
2: Mm-hmm.
1: Donc, c'est un festival que je connais un petit peu. Je l'ai un peu fréquenté, notamment parce que j'ai un background en théâtre, mais je pense que c'est un festival qui est très connu dans un certain cercle, mais pas tant que ça du public général. Donc, aujourd'hui, on est là pour le faire découvrir, sachant que ce festival-là, bien qu'il ait commencé le 1er juin, s'échelonne jusqu'au 21, donc c'est encore en cours et je suis pas mal certain qu'il reste des billets pour plusieurs spectacles. Alors, c'est la 36e édition cette année du Festival Fringe Montréal. En quelques mots, peux-tu nous mettre en contexte, nous expliquer qu'est-ce que c'est que le Festival Fringe ici à Montréal?
2: Ouais, ben le Festival Fringe, c'est non seulement un festival des arts de la scène indépendant de Montréal, mais c'est un mouvement artistique, c'est une communauté et c'est un rassemblement qu'on fait chaque juin, surtout dans le plateau Mont-Royal où on célèbre la danse, théâtre, musique, poésie, etc., humour, vraiment un peu de tout. C'est des spectacles intimes dans une vingtaine de salles et c'est surtout des spectacles abordables pour le public. On cherche et on voit un peu de tout au Fringe et c'est sûr, c'est ça qui est le petit secret. Moi, comme directrice artistique, c'est pas moi qui choisis les spectacles. On fait un tirage au sort pour la programmation. Fait que on sait un peu jamais qu'est-ce qu'on va voir dans le festival. C'est surtout un festival de bouche à l'oreille, avec un peu de tout pour tout le monde.
1: Ouais, c'est un festival qui mobilise la communauté artistique, certainement. Puis, c'est un festival très foisonnant. On en parlait avant d'entrer en onde. Donc, il y a énormément de spectacles qui sont présentés durant... D'ailleurs, c'est une longue période, quand même, 20 jours pour un festival. Mm-hmm. Quand on va sur le site, il y a toutes sortes de choses. Puis, le logo du Fringe, c'est une petite abeille aussi. C'est comme associé à ce monde-là. Donc, c'est vraiment comme, on dirait, un festival qui, c'est ça... buzz un peu partout, foisonne, construit sa ruche, si on veut.
2: Tellement.
1: Avant d'expliquer davantage là, à quoi s'attendre dans ce festival-là, j'aimerais qu'on parle du concept du Fringe en général, parce que c'est pas originaire de Montréal, n'est-ce pas?
2: Non, c'est ça. Fait que le premier Fringe au monde était en Édimbourg. Et c'est une histoire assez intéressante. Ça a été fondé en 1947, juste après la Deuxième Guerre mondiale. Les intérêts dans... Europe voulait organiser un événement pour améliorer le moral du peuple. Donc, ils ont choisi la ville d'Édimbourg pour un festival qui s'appelait le Festival d'Édimbourg. Par contre, quand le festival a déroulé, ils ont oublié d'inviter des artistes locaux. Fait que ces artistes-là, il y avait 8 compagnies de théâtre qui ont décidé, « Hey, nous, on veut participer. Fait que nous, on va faire nos shows. » Au même temps, à la marge du Festival d'Édimbourg. Et après quelques années de suite de ce genre de modèle de festival à la marge du Fringe, du Festival d'Édimbourg, c'était un journaliste qui a comme baptisé le mouvement en disant c'est un festival on the fringe of, sur la marge de Édimbourg. Et c'est là que on trouve le mot fringe. Et c'est là que le mouvement a été fondé et commencé.
1: Très cohérent d'ailleurs de discuter de ce festival-là à CISM, puisque évidemment vous connaissez notre surnom ou notre slogan de dire que CISM, on est la marge. Donc effectivement, fait que c'est un festival qui donne la voix à des gens qui sont pas nécessairement professionnels, qui sont pas nécessairement connus du grand public ou de même des institutions artistiques en place. Et donc c'est la place pour tout le monde vraiment de pouvoir se prêter au jeu. Et souvent c'est des work in progress aussi.
2: Oui, souvent. Et honnêtement, pour moi, ça, c'est une des choses les plus importantes au Fringe. L'idée que n'importe qui peut faire n'importe quoi sur la scène. Honnêtement, il y a des artistes professionnels qui font des laboratoires, mais on en voit aussi des artistes de la relève qui prennent leur premier pas sur la scène. Encore un mélange de tout. Moi, je dis à tout le monde a un spectacle Fringe dans leur cœur. Alors, même toi, tu peux faire un spectacle l'année prochaine si tu veux.
1: Mm-hmm. Et c'est un peu ça, donc, la mission, le mandat du Festival Fringe, d'offrir un espace et un écosystème pour n'importe quel artiste qui a envie de s'exprimer sur scène, principalement dans des arts de la scène, justement, des arts performatifs, mais on y reviendra un peu plus tard. Il y a d'autres options aussi.
2: 100%.
1: Revenons donc à cette édition montréalaise du Fringe qui célèbre ses 36 ans cette année. C'est quoi l'historique de comment ça a été fondé, puis comment le festival a évolué puis s'est intégré dans la vie culturelle montréalaise?
2: Oui, ben ça a été fondé en 1991 par deux étudiants de McGill. Et les premières éditions étaient à McGill, sur leur campus. Mais ça est venu dans le plateau Mont-Royal après quelques années et c'est là qu'on est depuis. Ça a surtout commencé comme un festival pour les artistes théâtrales anglophones de Montréal. Mais après des années, ça a évolué beaucoup. Et maintenant, on voit vraiment, c'est l'événement culturel que je pense reflète le plus la culture montréalais. On voit un peu de tout. On voit, comme je disais, c'est pluridisciplinaire. Au Canada, la majorité des fringes sont théâtrales. Nous, c'est vraiment danse, musique, etc. Et aussi, c'est le seul fringe bilingue au Canada. Je suis très fière de ça pour vraiment promouvoir les artistes francophones de Montréal et de partout au Québec. Ça fait une grande partie de notre mandat.
1: Ouais, tout à fait. Puis, ce festival-là, tu dis, il y en a plusieurs au Canada. Donc, il y a vraiment le festival Fringe initial à Édimbourg a fait des petits. Donc, depuis le milieu du 20e siècle, le modèle a été repris un peu partout dans le monde.
2: Vraiment. Fait que maintenant, il y a presque 300 festivals Fringe au monde. C'est le plus grand mouvement artistique au monde en ce moment. Et à Montréal, on est le premier Fringe au Canada du circuit de l'été. Fait qu'il y a beaucoup d'artistes qui viennent de l'international ou d'un peu partout au Canada qui vont commencer ici à Montréal et qui vont terminer leur tournée à Vancouver en septembre. Fait que c'est très intéressant comme concept. Et le fait aussi que dans les salles, c'est pas des grandes salles, c'est des petites salles avec des moments intimes avec l'artiste. C'est ça que j'adore surtout.
1: Célébrons les petites salles. Moi, j'avoue, là, pour des spectacles de musique puis de théâtre, souvent, je privilégie, j'aime beaucoup mieux des petites salles. On est tellement plus proche de l'artiste, de l'œuvre qu'on nous présente. Souvent, ça crée des expériences plus marquantes. En ce qui me concerne, je voulais rapidement aussi couvrir le nom du Fringe Montréal, puisqu'il est long quand même. Je l'ai nommé en te présentant tout à l'heure. C'est le festival, la version française, c'est le Festival Fringe de Montréal Saint-Ambroise. Donc, pourquoi l'inclusion de Saint-Ambroise?
2: Ben, Saint-Ambroise, c'est le brasserie McCausland qu'on est avec depuis le début. On est le même âge que la brasserie. Et c'était Peter McCausland qui est le fondateur de Saint-Ambroise, qui a vraiment aidé le festival dans les premières années avec son philanthropie et surtout avec leur commandite continuelle depuis très, très longtemps. Fait que ça fait une grande partie de la communauté Fringe.
1: Parlons donc de ce qui distingue notre Festival Fringe ici à Montréal des autres Canadiens ou des autres Festivals Fringe dans le monde. Notamment, tu as nommé la pluridisciplinarité, le fait que c'est pas que axé sur le théâtre, mais au-delà de ça, apprenons à le connaître un petit peu. Donc, quels sont les lieux et ces petites salles, justement, qui définissent le Festival Fringe? Il y a des lieux extérieurs aussi, en début de festival. Mm-hmm. Peux-tu nous parler d'un peu tout ça?
2: Oui, totalement. Ben, je peux dire juste vite fait, le fait que c'est pluri, pour moi, c'est tellement intéressant. À Montréal, il y a vraiment des bons mouvements de danse, burlesque, de drag, de clown, et on voit un peu de tout. Les salles intimes et petites, on a le Petit Campus, le Théâtre Sainte-Catherine, Théâtre La Comédie de Montréal, mais on a aussi des places comme Mission Santa Cruz, qui est un hall qu'on transforme en théâtre. Ça me fascine, de trouver un lieu puis le transformer en théâtre, pourquoi pas? Surtout, on est un peu dans une pénurie de théâtre, on peut dire. Il y a moins de théâtre qu'avant, petit, fait que ça nous aide vraiment à aller dans des places intéressantes. Comme cette année spécialement, on est dans le restaurant Centre-Paul Roulant, à l'arrière, dans le petit terrasse pour un spectacle d'enfants.

0: plus que 700 représentations. C'est beaucoup. Et le festival a beaucoup plus d'ampleur dans les années récentes et ça grandit et grandit. On fait aussi beaucoup d'accompagnement avec les artistes avant le festival. Et ça, c'est clé. Surtout avec les artistes, la relève, comme je disais, avec leur premier pas, on les aide avec la production, le marketing, la billetterie, etc. Mais j'ai des bonnes nouvelles. Récemment, la Ville de Montréal a doublé leur financement du Fringe, le Conseil des arts et lettres du Québec également, et j'attends des réponses des autres subventionnaires. Je pense le mouvement Fringe est presque prêt à comme faire un petit takeover de Montréal, parce que maintenant qu'on est un festival de 36 ans, on comprend vraiment c'est quoi les retombées de carrière, les retombées économiques, etc. Même moi, j'ai commencé au Fringe quand j'avais 17 ans comme bénévole et comme artiste. Ça m'a touchée personnellement dans ma vie. Je suis là depuis très longtemps. Mais aussi, je vois comment ça peut affecter un artiste d'avoir l'opportunité, la chance de se présenter et aussi la possibilité de faire la rencontre artistes et public. Parce que l'autre fait important à dire, les billets sont très abordables.
1: Oui, puis effectivement, après 36 ans, clairement, vous avez beaucoup d'expérience et vous êtes bien intégré dans la vie montréalaise. D'ailleurs, tu disais tout à l'heure que le festival Fringe est diffusé sur des lieux extérieurs en collaboration avec le festival Mural.
0: Oui.
1: Donc, beaucoup de mains qui se serrent, beaucoup de d'interactions.
0: Ah, oh, ça prend un village.
1: Voilà. C'est très très inspirant. Ben c'est à la lumière. C'est représentatif en fait de cette identité là, un peu communautaire du Fringe Festival. Je voulais aborder une question parce que c'est Émalie Ruet, une chroniqueuse récurrente ici à l'émission au Sentinelle, qui m'a donné ton contact parce que vous vous connaissez, les deux, vous êtes issus du milieu de la danse, entre autres. Et elle me disait qu'un de tes chevals de bataille, c'est de défaire un peu une espèce de clivage qui existe encore à ce jour au sein du Fringe, mais surtout de l'industrie théâtrale globale, entre justement le monde anglophone et le monde francophone. Mm. Il y a des projets qui existent là pour essayer de faire tendre des perches. Le Center Theatre essaie souvent de faire des collaborations et tout ça, mais c'est quand même deux écosystèmes qui évoluent un peu en vase clos. Et elle me disait qu'il y a une perception différente du Fringe de façon générale entre les artistes francophones et anglophones. J'aimerais t'entendre un petit peu là-dessus.
0: Ouais, ben je pense pour les artistes anglophones de Montréal, surtout le Fringe, c'est comme la seule place. il y a moins de théâtre anglophone à Montréal et même nous, on a fermé notre lieu, le théâtre Mainline, l'année passée, à la fin du juin. On cherche un nouveau lieu à suivre. Mais il y a vraiment pas beaucoup de place pour les artistes en théâtre et en danse anglophone. Et c'est un peu pour ça que le festival a été fondé. Je parlais avec quelqu'un au sujet récemment qui me disait que English theater was dying à Montréal dans le temps. Maintenant, je pense que c'est plus le cas. Par contre, le monde a quand même besoin d'une place pour faire, comme j'ai dit, leur premier pas. Les artistes francophones, on voit souvent, c'est des récents gradués. Il y a beaucoup de grandes productions, surtout du monde théâtre Léna Legroux, etc., qui fait des spectacles. Mais c'est aussi un place, comme je disais, pour faire un laboratoire. Mm-hmm. On voit dans la programmation, je pense que c'est 85% des spectacles au festival sont des premières mondiale et plusieurs spectacles vont gagner des prix à la fin du festival avec nos prix Frankie qui est un système de prix qu'on donne avec plusieurs partenaires à Montréal qui aide les artistes à continuer à promouvoir leur travail, aller plus loin et peut-être se représenter encore.
1: Ouais, ben effectivement, moi quand je suis allé, c'était surtout pour encourager des collègues à moi pendant que j'étais aux études en théâtre ou suite à ma graduation. Fait qu'on voit que c'est deux écosystèmes qui existent de façon peut-être un peu différente, mais qui, heureusement, se parlent et que au sein du Fringe, puis ça devient un lieu de rencontre.
0: C'est tellement un lieu de rencontre et l'idée que c'est la majorité de nos salles sont proches du boulevard Saint-Laurent. The Main, la ligne.
1: Cette fameuse ligne, hein? Ouais.
0: Cette fameuse ligne, que honnêtement, je pense que ça existe un peu moins, cette ligne. Mais on voit vraiment, ça devient un point de rencontre. Et les artistes francophones vont voir des spectacles des artistes anglophones, vice-versa. Et même chose avec le public. Le public peut prendre des risques sur un spectacle qu'ils vont peut-être pas comprendre ou qu'ils vont comprendre moins parce que c'est cheap.

0: c'est facile. Moi-même, j'ai allé voir un spectacle de Olivier Artaud au début de sa carrière, Le Monstre, au Fringe, à Théâtre La Chapelle. J'ai comme rien compris parce que c'était trop vite. C'était avant que je... Moi, je suis anglophone. Vous m'entendez? Mais c'était avant que j'ai amélioré mon français. 90 minutes de « wow ». Et là, j'étais comme convaincue. J'étais comme, bon, non, c'est là au Fringe que ouais. je vais vraiment rencontrer les autres
1: artistes. Puis on n'est pas obligé toujours de tout comprendre, surtout pas le texte dans les arts vivants pour quand même recevoir une expérience 100%. Marquante, certainement. Parlons justement là, de la programmation. Parce oui. que, on l'a dit, c'est une programmation foisonnante. Il y a tellement de choses. Il y a combien de spectacles différents sont présentés cette
0: 110.
1: Année? 110 en 20 jours dans le cadre d'un festival. C'est quand même très, très rare qu'on voit un festival aussi pacte ou s'y remplit de contenu. Donc, comment est-ce qu'on s'y retrouve? Là, évidemment, là, à ce jour, aujourd'hui, le 16 juin, il en reste moins qu'il en restait puisqu'il reste donc 5 jours au festival, c'est-à-dire. Mais donc, comment on s'y retrouve? Comment on fait des choix? Comment on arrive à trouver un spectacle qui va nous parler dans une programmation aussi vaste?
0: Ouais, ben même ce soir, il va y avoir 65 représentations. Fait qu'il y a toujours beaucoup à choisir. Moi, je dis au monde, la meilleure chose à faire, c'est d'acheter un pass à trois, OK? D'aller regarder dans la programmation, chercher quelque chose que tu sais 100% tu vas aider. Si tu es un fan de la danse contemporaine, allez voir ça en premier. Deuxièmement, quand tu es en ligne, demande à quelqu'un, « Hey, c'est quoi qui est bon au Fringe cette année? » Le monde aime ça, jaser des shows au Fringe. Ça s'appelle le Fringe Buzz. Tout le monde a la piqûre Fringe. Fait que demandez à quelqu'un pour une recommandation.
1: Quand tu fais la file d'attente là pour rentrer au théâtre après ouais. ton premier, ouais. tu demandes un conseil. C'est très organique, c'est très bien ça. Donc tu ouais. demandes conseil aux gens autour de toi. Hey, qu'est-ce que je devrais aller voir? Allez-vous voir autre chose?
0: 100% et c'est très naturel. Ça arrive à chaque line-up. Fait que je vous conseille vraiment de faire ça. Troisièmement, honnêtement, choisissez quelque chose seulement par hasard.
1: Ouais.
0: Allez prendre un risque sur quelque chose. Mais l'autre façon de le faire, venir sur site, prenez un programme. Il y a des catégories de spectacles. Moi, j'ai plein de spectacles à vous conseiller. Personnellement, j'ai très hâte à voir Femme Fatale. C'est un spectacle de drag un peu expérimental. Il y a aussi Ballet des Ombres. C'est l'animation sur sable. Fait que c'est un peu comme la danse sur sable avec la projection.
1: Wow, intéressant. Ouais, ben j'aime beaucoup ta recommandation. Un truc qu'on sait qu'on va aimer, ouais. un truc qui est issu du bouche à oreille et un truc complètement au hasard ou encore mieux, un truc qu'on pense qu'on va pas aimer peut-être ou qui va nous déstabiliser. Moi, je trouve que c'est génial ça aussi de se mettre, entre guillemets, en danger. Mm-hmm. OK, fait que c'est une programmation explosive. Donc, allez-y, 65 représentations juste ce soir. Donc, voilà, il en reste certainement pour tous les goûts jusqu'au 21 juin. On va devoir bientôt se laisser, Amy, mais avant, j'aimerais qu'on parle de des modalités pour appliquer et pour porter un spectacle à la vie au Fringe. Là, évidemment, le spectacle tranquillement, le festival tranquillement tire à sa fin cette année. Mais pour l'année prochaine, j'imagine qu'il faut se prendre à l'avance quand même et te parler d'un tirage. Donc, peux-tu démêler ça avec nous? Comment on s'implique au Fringe? Comment on s'outille bien pour réaliser un spectacle au Fringe Festival?
0: Ouais, c'est une bonne question. Fait que nous, on va avoir de l'information sur notre site web, qui est le montrealfringe.ca, en août. C'est là que les applications sont ouvertes. Et comme je disais, n'importe qui peut appliquer pour être dans le festival. Fait qu'on paye un petit frais. C'est à vous à choisir le prix pour être dans notre tirage. Tout le monde qui applique vont être divisés dans 4 catégories. Fait qu'on a Québécois, Français, Québécois, Anglais. On s'entend, il y a comme un mix entre les deux. et après ça, c'est 40-40. 10% spectacle à l'international, 10% spectacle national. Après, l'application est finie. Nous, on fait le grand tirage au sort public en novembre où on fait la pige. Et tout le monde qui sont choisis reçoivent 6 ou 7 représentations, reçoivent leur salle, de l'accompagnement, de production, marketing, etc. Pas artistique, c'est très important, on s'implique pas à ça.
1: Donc, les gens sont autonomes au niveau de leur propre direction artistique, mise en scène, chorégraphie, tout ça. Il n'y a pas de coach, il n'y a pas d'encadrement.
0: Exactement. Okay. Ils reçoivent leur salle et un technicien de salle. Et nous, on fait du marketing de tout le festival et la billetterie. au même temps. Les artistes payent un frais pour être dans le festival. C'est environ 600 $. Par contre, à la fin, c'est eux qui reçoivent 100 % de leur billetterie.
1: Donc, pour réussir à faire un spectacle avec un, s'en sortir sans perte d'argent, ouais, il faut quand même faire beaucoup de mobilisation, vous aider à la promotion, mais la formule qui est préconisée pour s'en sortir avec peut-être quelques sous, ouais, c'est vraiment justement le bouche à oreille, puis inviter les gens à se mobiliser puis à se pointer en grand nombre aux différentes représentations.
0: Et d'être présent au festival. On voit toujours, c'est les artistes qui sont présents, ouais, qui sont sur le terrain, qui rencontrent le monde. Mais aussi, des fois, le monde font le Fringe, pas pour l'argent, juste pour le faire. Ça dépend.
1: Tout à fait. OK, donc, si c'est ça. Donc, les gens, est-ce qu'ils décident du prix du billet ou le prix du billet est fixe par le Fringe?
0: C'est les artistes qui choisissent leur prix de billet. C'est de 15 $ et moins. Nous, on paye les taxes au gouvernement, fait que c'est ajouté par-dessus. Mais c'est à eux à choisir et à eux à recevoir.
1: OK, donc les gens sont vraiment très indépendants dans leur modèle d'affaires, dans leur manière dont ils veulent créer ce spectacle-là. Mais quand vous allouez des salles, j'imagine que vous ne faites pas au hasard. Donc, j'imagine qu'il faut partager à l'organisation du festival, quand on pitch le projet, les besoins techniques, les besoins de coulisses, par exemple.
0: Ouais, fait qu'au début, il n'y a pas de pitch. C'est vraiment ton nom de compagnie. Okay. On fait le tirage, tu es choisi. Tu payes le frais, tu viens à notre session d'orientation en décembre et c'est en janvier que je reçois toute l'information technique, avec un peu de pitch de chaque compagnie, et c'est là que c'est vraiment un grand casse-tête, honnêtement, que je lis chaque fiche technique et je choisis la salle pour chaque compagnie. Il faut savoir aussi que au Fringe, vous partagez un salle avec mm-hmm. une dizaine de compagnies.
1: Oui, puis est-ce qu'il y a autant de représentations? Évidemment, il faut alterner. Puis dans une même soirée, il peut y avoir trois représentations de spectacles différents dans une même salle.
0: Totalement. Fait que souvent, on préfère que les spectacles soient moins d'exigences techniques, on peut dire. Il n'y a pas un grand montage à faire avant chaque spectacle parce que entre les spectacles, c'est seulement 45 minutes.
1: De battement, oui.
0: Vite.
1: OK, parfait. Ben, en tout cas, c'est super. Puis juste pour terminer, là, comme pour être choisi au Fringe, il faut avoir la chance de gagner un tirage.
0: Ouais.
1: Vous retenez environ, t'as dit quoi tantôt, 100 quelques spectacles mm-hmm. différents, 100 quelques compagnies lors du tirage. Combien de personnes appliquent environ à chaque année?
0: L'année passée, c'était un record. C'était 350 applications et on a choisi une centaine.
1: OK. Donc, prenez-vous à l'avance.
0: Ouais.
1: Le Fringe finit fin juin. Si vous savez déjà que l'année prochaine, vous aimeriez bâtir un spectacle, explorer, faire une version de travail ou quoi que ce soit, il faut appliquer en août de cette année, 2026.
0: Moi, je dirais oui, parce que l'autre chose à savoir aussi, c'est que quand on va ouvrir les inscriptions en août, les premières compagnies à appliquer vont être choisies automatiquement.
1: Il y en a combien?
0: Une quinzaine.
1: Oh, OK. Donc, c'est une vraie course. Mm-hmm. Alors, si vous avez vraiment envie, suivez les réseaux du Fringe Festival, ouais, je suggère. Et aussitôt qu'on a l'information sur l'ouverture des pitchs, ben pas des pitchs, mais des appels à projets finalement, allez-y, les 15 premières compagnies sont acceptées automatiquement. Sinon, il faut avoir la chance d'être sélectionné. En tout cas, moi, ça me donne envie, certainement. Ouh. Donc, c'est là-dessus qu'on va se laisser. Mais merci beaucoup d'être venue de passage en studio. Amy Blackmore, donc directrice générale et artistique du Festival Fringe Montréal-Saint-Ambroise. On te souhaite une belle fin de festival et si vous nous avez écouté, j'espère que vous allez avoir le fameux buzz, la piqûre du Fringe. Allez-y, plongez, découvrez quelque chose aussi étrange ou inconnu ou weird ce soit pour vous. Je pense que c'est vraiment un festival qui fait un bel écho au Festival Transamérique d'ailleurs, dont on a parlé beaucoup dans les dernières semaines à l'émission. Donc si ça vous parlait, certainement vous allez retrouver quelques petits atomes crochus au Fringe Festival. C'est là-dessus qu'on va se laisser pour aujourd'hui, cet épisode spécial des Sentinelles de l'art, un peu réduit parce que je suis normalement, si la météo le permet, dans un barbecue avec mes collègues de la radio présentement au moment où vous m'écoutez. On va se laisser avec une belle grosse playlist musicale pour terminer l'émission. Ça va être des chansons d'artistes qui sont pour la plupart des artistes qui se sont présentés ou qui vont se performer au Franco de cette année. Donc, laissez-vous porter par ça. Ça aussi, c'est un événement qui se déroule encore. Alors, allez-y, manquez pas ça. Profitez des spectacles, en particulier les spectacles gratuits sur la place des festivals. Et on se retrouve mardi prochain pour un autre épisode des Sentinelles de l'art.
2: Okay.

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Bienvenue, bon matin à celles et ceux qui nous écoutent en direct. Vous êtes sur CISM 89.3, la radio à la marge. Moi c'est Pablo Wallard, j'anime aujourd'hui la fréquence 440, l'émission de celles et ceux qui prennent de la hauteur, au sens propre comme au sens musical. Entre création sonore, expérimentation et univers émergent, on reçoit aujourd'hui Jaylon Arthur Brown. Je n'en dis pas plus, pour ouvrir l'émission, on écoute sa première pièce, New Picture in My Mind.

0: viens d'entendre une première pièce de Jaden Arthur Brown. Bienvenue et merci d'être avec nous.
1: Merci. Merci de m'accueillir, premièrement, l'équipe.
0: C'est un honneur. On vient d'écouter un premier aperçu de ce que tu peux produire. Pour commencer, est-ce que tu peux te présenter brièvement ton nom, d'où tu viens, ton programme, ton univers?
1: Ouais, mon nom, c'est Jaden Brown. Arthur, c'est mon middle name, actually. Donc, moi, je viens de l'Université de Montréal. J'étudie en musique numérique. Je suis au bac. Je viens de finir ma première année et demie, donc il me reste encore la moitié du programme à faire. L'univers, on a pu l'entendre un peu, du sampling, de la distorsion, de la dystopie. On est un peu là-dedans.
0: Ouais. On pourra en parler plus en détail un peu plus tard.
1: Yes.
0: Super. Donc, tu m'as dit Jaden Arthur Brown, mais moi j'ai entendu Jaden XOX dans ce qu'on va entendre par la suite. C'est ton ancien pseudonyme. Est-ce que il y a une raison pourquoi ce changement significatif?
1: Super bonne question. Et c'est absolument, il y a une raison. En fait, Jaden XOX, c'est venu d'une joke, en fait, quand j'étais allé en Grèce, il y avait eu Analstasia XOX. Puis moi, j'ai pris ce pseudonyme-là. Puis niveau anal, dans la musique, si tu veux le prendre un peu plus sérieux, c'était un peu touchy. Fait que j'ai gardé les XOX, j'ai mis le Jaden. Puis ce projet-là était vraiment plus, en rétrospective, là, sur le moment, j'y pensais pas trop, mais c'était vraiment plus de l'exploration. J'ai touché un peu à tout. On va l'entendre, tu sais, puis à travers ça, ben là, le switch Jaden Arthur Brown est comme vraiment plus, tu sais, je sais vers où je m'en vais, puis il y a une direction vraiment plus précise au projet, plus que Jaden XOX, qui est, selon moi, c'est comme la première évolution, tu sais, Super Saiyan 1.
0: Ouais, où tu cherches un peu, t'as essayé dans pas mal de styles différents, et puis t'as pu un peu te forger ton identité, quoi.
1: Exactement.
0: Super. Mais quand on t'a proposé donc de participer à cette émission de Fréquence 440, qu'est-ce qui t'a plu un peu dans le projet? Qu'est-ce qui t'a tenté de venir?
1: C'est un peu stupide, mais le nom 440, je sais pas si on peut voir la caméra, mais j'ai un tatouage de 44 sur ma main depuis très longtemps. C'est dans les premiers tatouages que j'ai eu. Je sais pas, le nom m'a juste parlé à la base. Puis quand j'ai vu aussi je connais la plupart du monde de l'équipe, puis j'étais comme, wow, c'est toutes des personnes super nice, fait que je veux faire partie du projet, puis juste de mettre un light sur toute la musique qui se fait à l'UDM, des gens connus, des gens moins connus, des gens qui font des trucs super intéressants, puis je trouve que c'est le parfait monde.
0: Ben, t'as bien raison, je suis totalement d'accord. Est-ce que tu sais qu'est-ce que représente la fréquence 440 pour nos auditeurs, peut-être?
1: C'est pas la 440, c'est ça. La fréquence de s'accorder.
0: C'est ça, exactement, la convention là dans laquelle s'accorder qui tend à bouger un petit peu autour de cette fréquence-là, mais c'est à peu près ça.
1: Y a-t-il une raison pourquoi le la 440 vous a parlé plus que d'autres choses?
0: Ah, ça faudrait demander à Marenta qui pourra mieux l'expliquer, mais il faudra écouter les prochaines émissions pour en savoir plus.
1: Ah, parfait.
0: Donc, sans plus attendre, on va continuer sur la prochaine pièce en featuring avec iMachine qui s'appelle Black Forest.

0: Black Forest, remix par Jaden Arthur Browns en featuring with I Machine. Très belle collaboration, très planante. Ça m'a fait un peu voyager. Comment la musique est rentrée dans ta vie?
1: Les souvenirs les plus marquants que je pourrais dire, c'est ma mère qui me disait qu'elle mettait toujours du bébé Mozart. Je sais pas si les gens savent c'est quoi, mais des animations pour enfants, mais c'est de la musique de Mozart. Ça, c'est le souvenir le plus loin. Puis ensuite, le souvenir perso qui m'a marqué le plus, puis qui me suit jusqu'à aujourd'hui, c'est j'écoutais beaucoup le spectacle. Je voulais beaucoup revoir en boucle le spectacle de Peter Gabriel, Growing Up, en live.
0: C'est quoi, c'est une comédie musicale ou...
1: Non, c'est un artiste américain, si je me trompe pas.
0: Okay.
1: Puis dans le show, il y a comme une scène en cercle qui tourne, les extrémités, ils tournent sur elles-mêmes. Puis lui, pendant Salisbury Hill, genre, il fait du bicycle, genre...

0: de chansons, mais aussi d'électronique là-dedans, de guitare, de sound design super avancé pour la musique qu'il faisait. T'sais, des tunes de 7 minutes qui ont des progressions. T'es comme wow.
1: Wow. Ben, j'ai réécouté ça, clairement.
0: Je recommande. Growing Up.
1: OK. Mais est-ce que tu pourrais nous, peut-être, nous dire un moment, une rencontre ou un instrument de musique qui t'a fait, genre, te lancer plus, qui a déclenché quelque chose dans ton processus artistique?
0: Pour moi, c'est pas un instrument spécifique. Je considère que l'ordinateur, c'est un instrument, mais c'est au cégep, quand j'étudiais en design industriel, que j'ai découvert la musique sur ordinateur, en fait. J'ai craqué un logiciel pour faire de la musique, puis c'est là que j'ai comme... Oh wow, OK, il y a des trucs qui se font. Je prenais des samples, des glues, puis je les étirais. Puis j'étais comme... Oh, OK, genre, je veux faire tout ça. C'est comme très spécial. J'avais déjà touché à de la guitare avant, tout ça, mais il y avait rien qui m'avait accroché quand j'étais petit. Même les cours, j'avais des cours, puis j'étais comme... Ah, c'est pas pour moi.
1: Je vois. Mais heureusement, il n'y a pas que la musique instrumentale qui existe. Il y a de tout. Le numérique, maintenant, permet beaucoup de choses.
0: Oui, absolument.
1: Donc là, on va pouvoir enchaîner sur un morceau qui va représenter une nouvelle facette de ton univers. It's all up to you.

0: vient d'écouter It's All Up To You à Jaden Arthur Brown, présent avec nous. Donc, encore une fois, on remarque quand même un travail assez éclectique dans tes propositions. Est-ce que tu vois un genre fil conducteur entre tes différents projets ou...
1: Définitivement. Quand je réécoute mon ancienne musique sous Jaden XOX, puis j'écoute les sons que je choisis, juste par intuition, il y a clairement un fil conducteur. Le fait d'avoir une esthétique plus glitch, noise, dans ces veines-là, puis d'aller chercher vraiment des sonorités plus spécifiques, il y a tout ça qui se retrouve même dans cette musique-là, même quand je faisais des tunes pop, il y a quand même du sound design assez travaillé. Ouais. Fait que je dirais que ça, c'est le fil conducteur qui a guidé tous mes projets.
0: OK.
1: Le choix du son, surtout.
0: OK, donc une scène qui s'apparente un peu plus à glitch et noise, ça a été beaucoup de tes influences dans tes derniers projets.
1: Ouais, puis... Okay. Puis aussi le sampling, je suis parti, Jaden XOX, c'est beaucoup parti du hip-hop, c'est là que je produisais le plus de beats, puis après, puis dans le hip-hop, il y a du sampling, puis dans la tune justement, il y a un sample à la fin, puis jusqu'à aujourd'hui, c'est quelque chose qui me suit d'utiliser cette pratique-là de sampling, donc un autre fil conducteur là-dessus aussi.
0: OK. Mais très créatif, ça vient pas mal avec en corrélation avec l'univers électroacoustique de l'utilisation uniquement de l'échantillonnage, du sampling, la prise de son. Mais là, dans le cas de la pièce qu'on vient d'écouter, ouais. Peux-tu nous parler un peu du cadre où tu as créé cette track, puisque tu m'avais parlé de la loop session. Est-ce que tu

0: pourrais en dire plus pour nos auditeurs. Qu'est-ce que c'est?
1: Ben oui, tout le monde qui écoute l'émission, Loop Session, c'est un événement à Montréal de hip-hop qui est spécifiquement fait pour les gens qui font du beat, donc qui font les instrumentaux. Puis donc t'arrives là, puis ils te donnent un sample. Y a un invité souvent qui va te donner un crate, genre une boîte de plusieurs échantillons que tu dois utiliser. Puis à la fin de tout ça, à la fin de toute la soirée, ça dure juste une soirée, ça arrive une fois par mois. Donc allez voir Loop Session sur Instagram, vous allez voir c'est quand le prochain. Puis
0: Exactement.
1: le dernier, c'était avec Mike Chab, un artiste super légendaire ici de hip-hop. Puis c'est dans le cadre de ça que j'ai fait. Mais donc, même si c'était un événement hip-hop, j'ai quand même été dans d'autres sonorités. Il n'y a pas de
0: C'est quand
1: drums,
0: même assez
1: rien, là.
0: ouvert, de toute façon, comme style musicaux, tant que tu arrives à respecter le. T'as un temps donné quand même pour faire ta création, mais c'est ça.
1: Ouais, puis les gens, je recommande beaucoup pour juste les gens qui veulent s'intégrer à la scène montréalaise, peu importe, j'ai découvert tellement de belles personnes à travers ça que je collabore avec aujourd'hui ou juste qui sont juste des amis depuis des années et des années. Donc, puis les gens sont super ouverts, la communauté est super belle.
0: Donc, shout out à Loop Session, n'hésitez pas à aller voir, ça vaut le coup. Tranquillement, mais pas vite, on va poursuivre sur le prochain track qui s'appelle Red Calendar en feat avec Vieux Fou, Vieux Feu.

0: On vient d'écouter Red Calendar. On repère quand même un univers assez hip-hop avec Vieux Feu. Je suppose que c'est pas la première de tes collaborations.
1: Non, avec lui, j'ai un autre album. C'est avec lui un peu que j'ai commencé à faire de la musique au cégep.
0: OK.
1: On s'est connus dans ce temps-là. Puis sur la chanson aussi, en fait, je l'ai pas mentionné, mais cette chanson-là fait partie un peu de mon side project, qui est un band indie qui s'appelle Par Contre, avec ma meilleure amie Christina, celle qu'on entend au début.
0: OK.
1: Ouais, donc okay. C'est un side project qui touche beaucoup plus à qu'est-ce que je faisais avant sous Jaden XOX. C'est cet univers indie et pop là qui a quand même des textures recherchées, mais on reste dans ça.
0: Donc pour du, est-ce que vous avez déjà performé devant un public ou c'était plus en studio?
1: On a fait beaucoup plus de studios. J'ai déjà fait un lancement pour mon dernier album Jaden XOX, puis Christina était là. Aussi, on faisait des shows avec Vieux Feu. Dans le temps, en 2019, j'habitais proche de Frontenac, puis
0: okay.
1: Puis on faisait des shows hip-hop underground à ce moment-là. Ouais, mais ces chansons-là n'étaient pas nées à ce moment-là, mais ouais, c'est de là que c'est parti un peu plus nos collaborations. Ouais.
0: Ah super, c'est toujours important, moi je trouve, de collaborer. Ça apporte une richesse qu'on ne peut pas forcément avoir tout seul. Mais
1: je recommande.
0: Si on parle un peu plus de ton processus créatif, ton univers, quel outil, mis à part les logiciels que tu utilises, est-ce que tu as par exemple des hardware, tu parlais d'échantillonnage, des machines que tu peux utiliser en complément de ton ordinateur ou ce genre de choses?
1: Oui, ce que j'utilise le plus souvent, je dirais, qui m'a suivi à travers beaucoup de temps, c'est un pedal board que je change un peu à ma guise, mais un pedal board, normalement, c'est fait pour des guitares. Moi, je branche un peu n'importe quoi dedans. Des fois, je branche mon cellulaire, du no-input, peu importe. Donc, ça, c'est vraiment...
0: Est-ce que tu peux expliquer un peu à nos auditeurs ce que c'est le no-input? Parce que moi, j'ai appris ça en musique numérique, mais avant, j'avais aucune idée de ce que ça pouvait être.
1: Super.
0: C'est quand même assez intéressant comme façon de faire de la musique.
1: Ouais, c'est super. C'est no input, ça le dit un peu dans le nom, dans le sens qu'il n'y a pas de son qui est inputé, qui est mis dans le mixeur. Donc, tu as un mixeur audio qui, normalement, tu branches tes micros, tout ça dedans pour mixer le son. Donc, dans le fond, tu vas juste brancher les sorties.
0: Dans les entrées,
1: ouais.
0: Puis ça donne, genre, la rétroaction, ce qu'on appelle, et puis qui fait du feedback et qui crée du son par ça, quoi. Avec n'importe quelle source de mixeur, on peut faire ça. Mais à force d'expérimenter, comme tu as pu le faire dans ton passé ou même actuellement en musique numérique, comment fais-tu pour savoir qu'une de tes pièces est terminée? Parce que moi, personnellement, en tant qu'artiste, j'ai toujours de la misère à savoir quand j'ai terminé cette pièce ou pas. Et est-ce que tu te mets des limites ou est-ce que tu te laisses plus de liberté? Peux-tu nous dire un peu?
1: Telle est la question. C'est la question qui tue pour tout compositeur, compositrice. C'est sûr que je pense qu'à un moment donné, faut que tu saches quand laisser aller les choses. Puis savoir que les choses seront peut-être jamais parfaites, même si, selon moi, juste de laisser aller la chose, c'est la chose la plus parfaite que tu peux faire. Je trouve que, en fait, pour moi, de garder une composition trop longtemps, c'est ce qui va la détruire. Puis souvent, qu'est-ce qui va arriver, c'est que je vais me donner un genre de deadline pour produire un album, puis je me dis, OK, cette date-là, mon album, il sort, puis...
0: J'ai pas le choix de respecter ça. Et je pense que c'est très important de se mettre certaines limites.
1: That's it. Puis c'est sûr que des fois, c'est difficile de savoir quand la chanson est finie, mais je pense que c'est 80% du gros travail est fait dans les premières heures de travailler sur un mix puis ou une composition, puis des fois faut juste être capable de dire, même si je passe 5 heures sur ça, je vais augmenter la valeur artistique ou le produit de 1%, donc ça vaut peut-être même plus la peine de
0: passer ce temps-là et puis de juste lâcher un peu l'affaire.
1: Exact.
0: Et de se dire, je passe sur un nouveau projet. Mais très intéressant cette discussion. On va continuer cette immersion musicale avec la prochaine track qui s'appelle Roxy Blago. Une démo. C'est pas...

0: On vient d'écouter Roxy Blago, œuvre de Jaden Arthur Brown, très planant, féerique. Là, c'est clair que on peut vite s'y perdre.
1: Ouais, j'ai un petit fun fact peut-être pour cette chanson-là. C'était le sample qu'on entend, c'est un extrait d'une performance live. Je sais pas, il y en a qui connaît Roxane Bruno. Mais Roxane Bruno en live, si vous pouvez aller la voir, vraiment insane. Puis pourquoi Blago? C'est parce que elle faisait tellement de blagues, je me pissais dessus pour un show de musique. Genre, je savais même plus si j'étais un show d'humour ou un show de musique. Ouais. Okay. C'est de là que c'est venu, ouais.
0: Ok, ben j'irai également écouter. C'est toujours cool de faire des découvertes live.
1: Ouais.
0: Donc on remarque que quand même l'univers électroacoustique prend une place importante dans ton travail. Qu'est-ce qui t'attire le plus dans cette approche?
1: Hyper bonne question. Pour moi, c'est sûr que le fait d'utiliser des échantillons de musique qui existent déjà ou auxquels on peut faire référence, deviennent très anecdotiques, comme qu'est-ce que je viens de dire avec le spectacle à Roxane Bruno. Ben, quand je vais entendre ça, je vais toujours entendre le spectacle de Roxane Bruno. Puis il y a pas d'autre moyen que de faire ça que de le faire en électroacoustique, puis d'enregistrer, puis de traiter ça. Puis tu sais, après ça, ça ouvre vraiment les possibilités de composition pour moi, de juste se dire tout peut se faire, tu sais, de jouer le sample à l'envers, de le fragmenter, tout les possibilités. Puis maintenant aussi, je sais programmer en Max MSP, puis de tout qu'est-ce qui peut se faire là-dedans.
0: Est-ce qu'il y a un cours en particulier qui t'a un peu marqué et qui t'a vraiment apporté sur ton ton identité artistique, ton processus que t'as pu implémenter?
1: Clairement, je dirais le cours de fondement enregistrement avec Thomas. Un cours que je recommande vraiment beaucoup pour les gens qui savent pas comment les micros fonctionnent. Mmh. Avant, je faisais juste comme placer un micro dans un endroit, puis j'espérais que ça capte bien le son. Puis tout, avoir ce cours-là fait que, en fait, je peux vraiment avoir une intention, puis une... OK, je veux enregistrer l'ambiance de cette salle ici, tu sais, comment je fais ça, comment je fais ça de manière réaliste. Tu sais, il y a une composition plus tôt dans l'émission qui avait une clarinette qui était jouée justement par quelqu'un de l'UDM, qui est Rémi, super bon clarinettiste.
0: Shout out à Rémi.
1: La France. Puis en fait, quand je l'ai enregistré, j'avais aucune idée comment enregistrer, j'avais pas fait ce cours-là, puis on était dans un sous-sol de... un stationnement, puis la réverb était magnifique, mais juste parce que moi, je savais pas comment enregistrer, on n'entend pas vraiment la réverb du stationnement dans le recording, parce que je savais pas comment.
0: Pour nos auditeurs, la réverb, c'est le son qui se réfléchit sur les murs et dans des grands espaces. C'est là qu'on entend le plus de réverbération en général, quand les murs sont clos, puisque le son se réfléchit beaucoup plus.
1: Exact.
0: Mais là, on peut aller enchaîner sur un morceau album qui représente vraiment bien ton univers.
1: Oui.
0: Qui s'appelle Mon Bro. Donc, je vous laisse écouter ça.

0: vient d'écouter Mon Bro, un album, une track album en fait, qui représente quand même bien ton univers. Peux-tu nous expliquer un peu d'où vient cette pièce?
1: Oui, c'est une pièce qui a été composée en... La belle album, le petit EP de 8 minutes là, qui a été composé en 2 jours à Bromont.
0: En 2 jours? Ah ouais?
1: Ouais.
0: OK.
1: En 2 jours, j'ai fait les captations de tous les endroits, puis composition, mixing, tout ça, finito.
0: Que des captations sonores?
1: Là-dedans, non. En fait, je suis parti des captations que j'avais faites dans la montagne. Donc, dans les titres qui sont indiqués là sur l'album, on peut comprendre en fait c'est où. Est-ce que c'est le dessus de la montagne? Il y en a une, c'est ma préférée personnellement, Chairlift, qui est dans un chairlift, un remonte-pente. Puis on entend super bien les détails du... c'est vraiment ce qui est ma grosse révélation. Là.
0: Est-ce qu'il y a des détails que peut-être le public n'aurait pas vu au premier abord, un sens caché ou quelque chose qui nécessite plusieurs écoutes?
1: Je dirais que le plus gros détail, le plus petit détail qu'on peut entendre, c'est dans la track, je me rappelle plus c'est laquelle, je pense que c'est Bottom, si je me trompe pas, que je suis en bas de la montagne. Il y a comme, on entend des petits sons, mais c'est les... pour les gens qui font du snowboard, c'est comme les clips qui se... Mais c'est super léger, mais ça indique vraiment qu'on est bel et bien en bas. Ouais.
0: Mais il y a quelque chose dans le processus de field recording, ça allait enregistrer, donc tes propres enregistrements sur place, c'est que c'est aussi une aventure, quoi. D'y aller par toi-même, à la rencontre, à la recherche des sons, t'es un peu comme un aventurier du son, quoi.
1: Absolument, je trouve que c'est une super belle métaphore, puis là-dedans, dans ce projet-là, en fait, peut-être que ce qui m'a encore plus attaché à ce projet-là, c'est que ma mère me suivit tout le long, puis on riait, je disais que c'était mon assistante technique, puis en fait, c'est ce qu'elle faisait, elle tenait mon sac quand je faisais les enregistrements, on s'est suivi tout le long, puis c'est elle qui a pris la photo aussi pour l'album cover, comme... C'était vraiment un moment super magique. Puis oui, je trouve que d'avoir cette aventure-là, de comme, OK, je vais aller là-bas, puis comme, ça devient encore plus... C'est plus une partie de plaisir que juste comme, ah, ben, je suis là, puis j'enregistre des sons, puis voici des feuilles, puis... Non,
0: Ça développe ton écoute aussi. Je pense que t'écoutes pas plus l'environnement de la même façon maintenant. Tu portes une écoute plus particulière sur les sons de ton environnement, de la nature, du quotidien...
1: Absolument, je fais partie des rares personnes qui se promènent en métro puis qui écoutent pas de musique, du moins 95% du temps, puis tout ce que je peux entendre des fois, d'être dans les métros puis entendre les réflexions des instruments qui jouent sur d'autres étages, sur Jean Talon, puis ça, c'est une musique in itself, ça vient tout dénaturer qu'est-ce qui se donne, puis... C'est incroyable de juste pouvoir porter attention avec ça. Puis j'ai fait un stage avec Myriam Boucher au Domaine Forger. Elle le fera pas cet été, donc je peux pas le recommander. Parce qu'il est...
0: Il est plus disponible.
1: Il est plus disponible, mais de faire ce stage-là, puis d'être capable de vraiment... T'sais, on passait des heures à juste écouter, décrire qu'est-ce qu'on entend, faire des exercices là-dessus. Donc c'est quelque chose qui peut vraiment changer de la perception, là.
0: Ben, ça c'est donc morale de l'histoire. Écoutez votre environnement. Il n'y a pas que la musique qui compte, mais aussi tout ce qu'on peut produire nous-mêmes et notre entourage, notre univers. Donc, on va placer maintenant à la prochaine composition qui explique un peu une autre facette de ta création artistique qui s'appelle Gemini Martini. C'est un extrait d'une performance.

0: vient d'écouter Jérémy Martini, l'extrait d'une de tes performances live, Jaden. Donc, peux-tu nous donner un peu le contexte de performance?
1: Ben oui, j'ai utilisé trois CD, si je me trompe pas. Donc, au début, on entend Terre Nouvelle, qui est un truc nouvel âge, hippie du Québec. Je sais même plus si les gens qui font ça font encore de la musique. Puis ensuite, ça transfère sur du Tate McRae sur CD. Donc, c'est vraiment, j'ai utilisé mon dispositif de glitch pour faire ça. Ben, de glitch. Mon lecteur CD pour faire du karaoké. Puis c'est purement ça. Il y a vraiment aucun autre traitement. À part sur justement ce lecteur CD-là, ça passe dans un mixeur. Mmh. Puis sur le mixeur, il y a eu comme une petite manière de faire des échos. Donc, c'est les genres de variations qui arrivent, c'est vraiment à cause de cet écho-là que je joue manuellement. Là.
0: OK.
1: Ouais.
0: Et comment, en fait, tu arrives à enchaîner les loops comme ça? Est-ce que c'est parce que t'as fait quelque chose sur ton CD ou parce que t'as trafiqué la machine?
1: Non, en fait, y a rien de j'ai rien trafiqué là-dedans. C'est juste une fonction. Je sais pas si c'est à quel point c'est fait pour faire ça. Je pense pas là, mais
0: okay.
1: Dans le lecteur CD, il y a une manière de rester justement sur comme un genre d'échantillon qui vont continuer de looper. Ça va tout, tout, tout, tout, tout, tout. Puis ça, en fait, je peux l'avancer. Donc, il va rester dans cette boucle-là, mais il va avancer de frame. Donc, je peux comme avancer la chanson.
0: Okay.
1: Donc, c'est vraiment ça. Puis c'est en cliquant comme un dingue pour changer le frame que c'est là que j'avance dans le CD puis que je fais des variations. Là.
0: OK. Et donc, très intéressant comme manière de performer. C'est dans le cadre d'un cours de l'UDM.
1: Ouais, c'était ma perfo finale pour le cours de performance. Puis j'ai vraiment scoré haut dans le sens que pour moi j'ai trouvé quelque chose de super intéressant à travers ce processus-là que je continue d'explorer. Puis professeur aussi Mathieu était comme il y a quelque chose là-dedans, tu sais, continue d'explorer. Donc pour moi c'était vraiment une révélation, c'était pas juste une perfo pour un travail d'école, mais encore plus à quoi ça l'a servi. Là.
0: Mais donc dans quelle mesure tu penses que ça pourrait intégrer tes œuvres par la suite?
1: Moi je l'ai encore utilisé pour ma composition. Si vous voulez aller me supporter pour mon prochain album, j'ai mis sur Bandcamp ma composition de mon premier court projet. Puis les sons ont strictement été faits là-dessus. Il y a eu quelques sons que j'ai fait de la synthèse super basique, mais vraiment je me suis limité à utiliser le lecteur CD pour faire la composition. Donc sur Bandcamp, Jaden Arthur Brown, Les Nuances d'Amour, vous allez voir ça.
0: Super, on mettra ça. Est-ce que dans le futur, tu vois, qu'est-ce que tu te vois dans un an? Est-ce que t'as déjà des choses de bouquet ou que t'as vraiment envie d'accomplir?
1: C'est sûr que jouer à Mutex, ce serait cool. C'est un festival que j'aime beaucoup, mais j'ai appliqué pour la première fois cette année, donc je commence à comme essayer de rentrer dans la scène tranquillement.
0: Donc plus côté performatif.
1: Oui, ouais. Si je peux donc pousser les performances, puis sinon c'est sûr que je suis quelqu'un de qui aime bien sortir des albums, puis pour moi c'est super important. Donc d'avoir mon premier album Jaden Arthur Brown de fait, d'être super fier du résultat, c'est un peu le projet. Mais c'est sûr que à travers tout ça, au-delà de la musique, je veux être capable de faire des campagnes promotionnelles surtout pour de la musique expérimentale comme ça, des campagnes promotionnelles qui viennent sortir un peu de l'ordinaire, qui viennent accroché. Je sais que c'est un peu tabou de parler de promotion en musique. On est en tant que compositeur, mais
0: on est obligé de passer par là pour se faire connaître parce que aussi c'est tellement niché aussi, la musique expérimentale, que faut essayer de trouver des manières de montrer à plus de public aussi, qui n'ont pas forcément l'occasion d'écouter ça et qui peut-être pourraient faire plaisir à d'autres personnes.
1: Absolument. Puis tu sais, il y a de plus en plus de monde qui écoute juste de la musique de film quand ils travaillent, ou tu sais, il y a clairement des gens qui sont pas informés sur ce type de musique-là qui pourraient être super accrochés par des campagnes qui sont un peu plus accrocheuses ou mainstream, tu sais.
0: Non, c'est clair. Et pour l'info, pour nos auditeurs, MUTEC est un festival qui mélange l'art visuel et l'art musical performatif numérique un peu plus. Et très intéressant, qui se passe fin août, que je recommande énormément. Est-ce que t'as un petit dernier mot à nous dire pour la fin, t'aimerais ajouter peut-être pour ton album qui arrive là, d'aller streamer sur Bandcamp
1: En ce moment, comme je vous dis, ça serait vraiment cool de me supporter pour mon premier album, Jaden Arthur Brown. Vous pouvez aller acheter, si vous voulez, la track Les Nuances d'amour sur Bandcamp, Jaden Arthur Brown. Ça, c'est sûr que ça va aller directement dans le budget pour la production du premier album, Jaden Arthur Brown. Sinon, allez écouter, je vous recommande mon bro. On l'a mis sur les ondes, mais musique super, super fonctionnelle.
0: Parfait. Et pour finir, est-ce que tu as quelque chose que tu aimerais, que tu n'oses pas encore faire et que tu aimerais explorer dans les prochaines semaines, mois ou années?
1: Super bonne question. J'ai exploré un peu l'art performatif. Donc, c'est pas quelque chose que j'ai jamais fait. Ce que je veux dire par art performatif, ça veut dire que c'est plus une action qui devient une œuvre. Donc, par exemple, pendant 2 ans, je m'étais habillé seulement en blanc. Puis pour moi, c'était vraiment quelque chose de super révélateur de faire ce genre d'art-là. Donc, j'ai comme pris une pause là-dessus, mais c'est quelque chose que je veux faire de plus en plus. Donc, à voir qu'est-ce qui va se passer là-dessus. Puis c'est sûr que pour le moment, j'ai pas beaucoup fait de visuel. En fait, j'ai monté des vidéoclips, là, c'est pas vrai. On va aller voir Jaden XOX, il y a des vidéoclips que j'ai montés, mais encore un peu plus explorer, voir...
0: Et les covers aussi, peut-être, que tu as faites.
1: Ouais, ce graphisme cover, déjà tout fait, mais vraiment l'art performatif. Puis, ah oui, ben non, ça me fait penser... Je voudrais aller performer dans les métros, faire quelque chose de super intéressant qui peut-être accrocher. Je suis pas encore rendu là parce que je suis pas trop en campagne de promotion, mais aussi d'aller, j'aimerais ça jouer dans des endroits où, je sais pas, ils font du yoga, par exemple, juste de proposer mes services, puis de jouer en live de la musique électronique. Un peu par aspect promotionnel, mais aussi par aspect d'exploration de qu'est-ce qui est possible, puis... Donc, il y a ça dans le mix un peu, là.
0: OK, intéressant. Bah, petit message aux profs de yoga qui nous écoutent. N'hésitez pas à faire appel à Jaden, qui est très intéressé. Et avant de conclure, on va écouter une dernière pièce qui s'appelle Patchwork 00. Et voilà, je vous laisse écouter cette dernière pièce.

0: Merci beaucoup à toi, Jaden Arthur Brown, d'avoir participé à Fréquence 440. Ce fut un honneur de t'avoir avec nous.
1: Merci à toi, Pablo. Merci à l'équipe aussi.
0: Et puis merci à vous tous, nous, les auditeurs, de nous avoir écoutés sur CISM 89.3, la radio à la marge. Merci également beaucoup à Benjamin à la vidéo, à Leïla au son, à Amarenta à la coordination. Et voilà, sans eux, l'émission ne serait pas possible. Donc vous pouvez nous soutenir sur Instagram, fréquence 440, donc frec-440. Moi, c'était Pablo Wallard. Je vous souhaite une excellente journée. À très bientôt.
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4: Hey Cyrano!
5: Ouais Elliot?
4: T'entends ce rythme endiablé?
5: Ça, ça fait danser le CISM, ça.
6: C'est parti!
4: Chers amis auditeurs, comment ça va?
5: De retour sur Hors Cadre, saison 2.
4: La suite.
5: Le spin-off.
4: Le making-of.
5: Pas tout de suite, pas encore. Mais bref, voilà. Enfin de retour après un an d'absentéisme, un an d'études plus ou moins assidues.
4: Je dirais plutôt moins. Mais là n'est pas le sujet. C'est les vacances, c'est l'été. Enfin, pour nous en tout cas, vous allez au Turbin. Et on vous souhaite bien du courage. On est mercredi matin. Il est bien trop tôt pour nous entendre déblatérer. Et pourtant, on est là. Pour ceux qui n'ont pas connu Hors Cadre, Cyrano, ou qui nous rejoindraient en cours de route, c'est quoi Hors Cadre ?
5: Donc qu'est-ce que c'est Hors Cadre ? Hors Cadre, tout simplement, c'est des amis qui parlent de cinéma, qui parlent de problématiques sociales, de culture, tout ça. Donc autour d'un film ou deux par émission. C'est vraiment l'objectif qu'on a. Et donc pour cette saison 2, ceux qui ont écouté la saison 1 vont l'entendre assez rapidement.
4: Ils sont 4, hein, t'inquiète.
5: On est plus que 2. On a perdu Guillemette en cours de route, oui. Malheureusement.
4: On la regrette, on aurait adoré qu'elle soit avec nous sur cette saison, mais on va devoir faire 100, et qui dit 100 guillemets dit 100 matières grises, 100 QI.
5: C'est ça.
4: On a perdu vraiment l'élément central de l'équipe, et pourtant, on est toujours là. Le créneau oblige, hein. On va vous divertir. C'est l'heure de piquer du nez, il y en a qui sont sur l'autoroute. On ne veut pas être responsable de la hausse de la mortalité.
5: Non.
4: Donc, on veut vous dynamiser.
5: C'est ça.
4: Tu l'as bien résumé. On parle de ciné, on illustre des problématiques sociales, sociétales, avec des exemples de films. Simple, efficace. Sur quoi on part aujourd'hui ?
5: Aujourd'hui, on vous parle de La Sensation. On vous parle de Mile and Kicks,
4: le tremblement de terre,
5: qui est le film tourné en 2024, été 2024 à Montréal, pour ceux qui auraient éventuellement pu voir le tournage. J'en doute parce que j'habite juste à côté et je ne les ai point vus, mais c'est pas grave.
4: C'est vrai, je confirme, j'habite juste à côté, je ne les ai point vus aussi. Belle formulation. Et de quoi ça parle Mile and Kicks? Enfin, on y reviendra plus tard, peut-être avant.
5: Mais Mile and Kicks, ça parle du rock indé dans les années 2010.
4: C'est bien dit ça.
5: Une des critiques très rapidement, c'est qu'il n'y a pas assez de franco, donc nous, on veut le mettre à l'honneur.
4: Exactement.
5: Et pour cela, on va commencer par un premier titre. On va commencer par La Plage de Billy Club.
4: Je
5: à tout de suite sur CSM 89.3.

0: voilà une agréable façon d'émerger. Vous êtes toujours sur les ondes du CISM 89.3 FM. C'était La Plage de BB Club. Grosse dédicace à... Non, c'est pas vrai. J'arrête. Cyrano, et pour tout le monde, tous ceux qui nous rejoignent à l'instant, aujourd'hui, on parle de Mile & Kicks, la sensation du moment. Grosse prod canadienne. Grosse prod, c'est pas vrai. Ils ont 4 millions, on est dans le ciné indé. Mais gros bruit médiatique, en tout cas. Dans la
1: c'est
0: petite,
1: ça. Petite ferme. Pourquoi il fait du bruit à Montréal pour une seule et bonne raison? Parce qu'il fait... Il se passe à Montréal, en fait, tout simplement. Il touche à la nostalgie de cette génération 2010, de ces jeunes en 2010.
0: Exactement.
1: Génération 90, génération. À peu près, j'imagine.
0: Pas la mienne, en tout cas. Moi, j'avais 6 ans.
1: À peu près. On était beaucoup trop jeunes. Mais bref, comment résumer le film en une seule phrase? Je vous dirais que c'est une petite meuf de Toronto qui vient à Montréal et qui tombe amoureuse d'un chanteur de groupe indé et qui va passer son été aux côtés du groupe. Voilà, merci, au revoir. C'est une comédie romantique.
0: Et bah, il est HEC et ça se sent. Quel bon vendeur. Non, le speech est très vrai.
1: Très, très vrai, mais un peu réducteur.
0: Mais un peu réducteur.
1: Complètement réducteur.
0: En vrai, si on va un peu plus dans le détail, c'est quoi? C'est une journaliste qui vient de Toronto.
1: Ouais, c'est ça, qui rêve de devenir critique de film, de musique, pardon. Excusez-nous.
0: Lapsus révélateur.
1: Lapsus révélateur. Non, c'est ça. Donc, elle est journaliste, pas forcément critique de musique, mais elle rêve de le devenir. Elle signe avec une maison d'édition pour pouvoir écrire un livre.
0: Ouais.
1: Et elle décide qu'elle va aller écrire ce livre à Montréal. Pourquoi?
0: Pourquoi pas?
1: On sait pas trop, c'est pas écrit dans le film, mais...
0: Si, c'est dit, parce que, en fait, dans les années 2010-2000, le Mile End à Montréal, c'est un endroit qui sort des gros talents de rock indé.
1: C'est ça, c'est la pierre angulaire du rock indé, en tout cas au Canada.
0: Ouais.
1: Et vu qu'on n'est pas très loin de New York, tout ça...
0: Elle veut s'immerger dans cette ambiance-là. Bon... S'ensuit un triangle amoureux, ma foi, très très très très original, jamais vu dans l'histoire du cinéma. Et puis tout ça sur fond d'humour, en vrai c'est assez drôle.
1: C'est ça, ça
0: de
1: c'est
0: féminisme.
1: Drôle. Féministe, de justement un peu une lettre d'amour au quartier, au Mile End. Une lettre d'amour d'une personne qui n'y habite pas, qui vient y habiter pour un été.
0: Et on en
1: c'est
0: parlera.
1: Un sujet qu'on en parlera, mais c'est ça, c'est un peu la vision que quelqu'un qui venait passer un été en 2010 pouvait avoir, qui venait s'immerger dans qu'est-ce que c'était, un peu l'euphorie de l'été dans le Mile End, qui ressemble, nous on peut le voir aussi aujourd'hui, c'est un peu cette euphorie qu'il y a à Montréal l'été,
0: ouais.
1: On sort de l'hiver, on est enfermé, d'ailleurs on enregistre ça un 24 avril, il fait pas encore très chaud,
0: non.
1: Mais bref.
0: C'est le début de la fin. Et puis après, d'un point de vue un peu plus technique, on a un super casting quand même. On a dans le rôle principal de Grace, Barbie Ferreira, j'espère pas écorcher le prénom, qui joue dans Euphoria, dans les deux premières saisons d'Euphoria.
1: Effectivement.
0: J'ai survolé Euphoria, mais je sais qu'elle a un rôle assez secondaire. Malgré tout, super performance.
1: Mais surtout, si je peux souligner, mon acteur préféré de ce film, qui est donc l'acteur qui joue Archie, Devon Bostick.
0: Exact.
1: Encore une fois. Devon Bostick a joué dans Oppenheimer, aussi un rôle
0: très
1: secondaire. Mais surtout, il est connu pour une seule chose, il est connu pour American Pie.
0: Oui, et le journal d'un dégonflé.
1: Et le journal d'un dégonflé. Mais... Quand même, American Pie, qui est quand même...
0: grosse perf, hein. Le personnage lui va super bien à la peau. Enfin bref, on va plus rentrer dans le détail par la suite. La réalisatrice aussi, très important. C'est pas son premier film, ça c'est son deuxième.
1: Pas son premier film, mais on est sur une carrière qui débute.
0: Exact.
1: Mais justement, c'est ça qui est un peu sympa à voir dans ce film.
0: Complètement. On parle évidemment de Chandler Levac, donc anglophone de Toronto. Dont le film là est très inspiré de sa vie, pareil. On aura l'occasion d'y revenir. Dans l'ensemble, pour ceux qui doivent déjà nous quitter, c'est un bon film, allez le voir, allez vous faire un avis. Et puis pour ceux qui ont envie de rester un peu encore avec nous, juste avant de rentrer dans le fond de la critique, peut-être qu'on se refait une petite interlude musicale. Cette fois, on va se réveiller un petit peu. Dis-nous, DJ, qu'est-ce qu'on écoute?
1: Moi, je vous propose toujours, pour rester dans cette ambiance de rock indé 2010, Montréal Mont 40 par Malajub. Ouvrez vos oreilles, ça dépote, ça décoiffe.
0: Ouais, les lyrics.
1: Les lyrics sont géniales. Bref, voici Montréal -40 par Malajub. À tout de suite au CISM 89.3.

0: Et donc, c'était Montréal moins 40 de Malajuve. Vous êtes toujours sur CSM 83, La Marge. C'est toujours hors cadre. La saison 2, le spin-off,
1: La
0: la
1: suite.
0: suite, le making-of, toujours pas. Mais bref, appelez-le comme vous voulez. On est là pour vous parler de Mile and Kicks. Et donc, justement,
1: C'est dans les
0: Elliot,
1: lancers.
0: c'est quoi le Mile End? Fais-nous un petit.
1: Question philosophique. Écoute, comment résumer rapidement la petite histoire du Mile End, ce grand quartier. Ah, vous l'aurez deviné, hein, on habite un peu dans le Mile End. On a été du coup très très impacté et touché par
0: Par ce
1: le film.
0: film?
1: Mais par contre, vous l'aurez aussi entendu, on n'est pas né dans le Mile End. Ça
0: C'est ça.
1: s'entend à l'accent. Du coup, moi, je me suis renseigné un peu. J'ai fait mes petites recherches. Déjà, d'où est-ce que ça vient le nom
0: Mais
1: Mile End?
0: dis-nous.
1: Eh bien, ça vient des années 1800 et d'une ferme qui s'appelait la Mile End Farm. Et pourquoi Mile End? Bah parce qu'elle était à 1 mile de la rue au nord de la rue Sherbrooke,
0: Très simple.
1: qui délimitait l'enceinte de la ville de Montréal telle qu'elle était en 1800. Voilà pour l'origine étymologique. On y faisait des courses de chevaux principalement. Voilà.
0: Hâte de revoir des courses de chevaux sur la rue Jeanne-Mance.
1: Ça serait
0: Quelle
1: hilarant.
0: Folie.
1: Ça
0: Quelle
1: serait
0: folie.
1: hilarant, la team. On va se faire un gros meet-up. Ramenez tous vos canassons. et puis après, bah, gros changement dans le quartier. En fait, à la fin du 19e jusqu'au début du 20, enfin, milieu du 20e, ce qui était le village Saint-Louis, donc le Mile End actuel, est annexé à Montréal. Et puis, il y a la voie de chemin de fer, là, vous voyez, qui sépare le Mile End à Little Italy, qui va du coup catalyser le boom industriel du quartier. Parce que donc, on est en plein dans l'âge d'or de l'industrie.
0: C'est ça.
1: Et puis, bah, c'est hyper pratique en termes de dessertes, de marchandises et tout. Donc, les industries se placent à côté. Et puis, bah, je vais vous parler d'un bâtiment dont j'ai appris le nom aujourd'hui. C'est le Peck Building. Bah, c'est les locaux actuels d'Ubisoft.
0: Ubisoft. Et donc, grosse pierre du Mile End.
1: Exactement. Et c'est une ancienne usine de la John W. Peck & Co. Donc, deuxième plus grand fabricant de vêtements de Montréal à l'époque. Bon, on s'en moque un petit peu. Mais l'idée, c'est que bah, ce phénomène, il va entraîner l'arrivée massive d'immigrés et d'ouvriers. Faut voir donc le Mile End à l'époque comme un quartier, vraiment un bassin ouvrier de la ville. Hyper ethnoculturel, on y retrouve des juifs ashkénazes, des irlandais, des franco-ruraux, aussi bah, toutes les populations européennes qui fuient la guerre ou des régimes totalitaires, le Portugal, donc des portugais, des italiens
0: des
1: ou
0: Grecs.
1: des grecs aussi. Et puis, tournant dans les années 90, bah, comment faire rivaliser un travailleur grec avec un enfant du Bangladesh? Évidemment, le taux horaire n'est pas compétitif. Donc, on supprime et on délocalise les industries. Conséquence, les locaux se vident, les ouvriers, usines se vident, les ouvriers perdent en niveau de revenus et n'ont plus de quoi se loger dans le Mile End, donc ils vont partir ailleurs. C'est la fuite des communautés grecques, italiennes, portugaises et j'en passe.
0: Même si on retrouve toujours un héritage.
1: Elles reviendront plus tard.
0: Okay.
1: En fait, ce qui se passe, c'est que les enfants de ces communautés-là vont
0: revenir
1: se réapproprier
0: ici
1: un peu le quartier. Mais aujourd'hui, les Grecs, par exemple, c'est 2% du quartier, tu vois.
0: Oui, non, c'est plus du tout.
1: Alors qu'à une époque, c'était vraiment. Il y a quoi comme grande ville en Grèce? C'était Athènes bis.
0: Okay.
1: Peut-être pas, mais t'as capté la DA.
0: Je peux comprendre.
1: Et donc, conséquence de ça, géographiquement, c'est qu'il y a des grands espaces qui se libèrent. Bah ouais, une ancienne usine, c'est gigantesque. Et à qui ça profite? Ça profite aux communautés artistiques émergentes. On reste quand même sur un quartier donc ouvrier, donc pas hyper huppé de réputation, donc avec des loyers abordables. Et donc les artistes, ils vont s'approprier ces grands espaces-là. On en parlera plus tard, mais il y a une scène, par exemple, qui se passe dans un loft où on

0: Nous-mêmes, on allait faire la fête il n'y a pas si longtemps.
1: C'est ça.
0: Et ben, ça, c'est des grands espaces de fête.
1: Ouvriers, à la base.
0: Et donc, on peut réunir une scène, jouer, se produire, donc partager cette musique-là. Et donc, ça, c'est un phénomène qui émerge dès la fin des années 90, jusque-là, il n'y a pas si longtemps encore. C'est encore un petit peu d'actualité, ça l'est moins, ça s'est gentrifié le quartier, forcément.
1: C'est ça, mais il y a toujours un petit histoire artistique, beaucoup moins, je pense, qu'il y a.
0: Cette scène existe encore.
1: 15 ans, c'est ça, mais ouais, c'est ça.
0: Et donc, Mylène Kicks, ça s'inscrit complètement là-dedans. On est en 2011, l'été 2011. Et donc, on assiste à l'émergence d'une nouvelle génération dans le rock indépendant québécois. Enfin, en l'occurrence, il est anglophone dans le film, mais bon, on en reparlera. Et voilà pour la petite histoire, voilà pour l'explication. J'espère pas vous avoir trop fait chier. Il y a peut-être des auditeurs qui s'endorment. Cyrano,
1: c'est ça, pour réveiller tout le monde, ne piquez pas des yeux sur la 40, s'il vous plaît. S'il vous plaît, on ne veut pas être responsable.
0: Au conducteur du 45 tonnes à côté de vous.
1: Attention, bref. Est-ce que c'est quelque chose que tu as ressenti dans le film ?
0: De quoi ?
1: Ce Mylène, cet essor artistique. C'est quelque chose que tu...
0: En
1: regardant le film, et toi qui as fait tes recherches sur le quartier, est-ce que tu ressens... est-ce que c'est bien retranscrit, tu penses ?
0: Ouais, mi figue, mi raisin.
1: C'est-à-dire ?
0: C'est-à-dire que, oui, c'est génial. Je trouve que le Mylène est bien représenté. Genre, les lieux emblématiques qui sont montrés... on ressent cette énergie-là. Enfin, pour y vivre, du coup, c'est on a passé la moitié du film sur Google Street View, hein, à essayer de retrouver les lieux. On n'a toujours pas trouvé. Appel d'ailleurs, appel très solennel.
1: Appel.
0: À tous nos
1: auditeurs. Nous cherchons la maison de Grace, enfin la coloc où elle habite.
0: Ouais.
1: On n'arrive pas à la trouver. Si quelqu'un arrive à retrouver l'adresse, s'il vous plaît.
0: N'hésitez pas à nous contacter. Notre mail, il est disponible sur le site du CISM. C'est... Vous cherchez Orcad, vous avez notre mail et on fera un big SO dans le prochain épisode à celui qui a trouvé l'adresse. Bref, revenons aux choses sérieuses. Mi figue, mi raisin, parce que oui, on sent l'atmosphère du Mylène. On voit Serviateur Bagel. On les voit sur les toits de je sais plus quel théâtre là, en train de chiller. Ça m'a rappelé chez Basile.
1: Exactement.
0: On sent cette énergie-là. On reconnaît des lieux. Donc là, le loft là dont je vous parlais précédemment, le fait qu'il passe par la voie ferrée comme raccourci, on l'a vécu
1: aussi, on l'a fait
0: en live. Donc ouais, c'est assez juste, assez bien documenté pour une meuf de Toronto. On sent qu'elle est vraiment venue vivre à Montréal
1: ouais.
0: Et qu'elle s'est bien immergée dedans. Le mi-raisin, c'est que en fait, oui mais non, parce que c'est un quartier qui s'est énormément gentrifié aujourd'hui. Alors ok, en 2011, on n'est pas là, on en est aujourd'hui. Mais bon courage pour trouver une chambre à $300 dans le Mylène.
1: C'est ça.
0: Tel que mentionné dans
1: impossible.
0: Le film. Plus du tout le cas. Il y a eu un gros boom immobilier, de la spéculation. Enfin bon, on connaît.
1: Même si on n'est pas encore sur les prix du plateau. On commence
0: on s'en approche,
1: à arriver à des prix prix compliqués.
0: Et donc forcément quand t'es artiste émergent, que t'as besoin de mettre ta thune dans la production musicale, payer un $900 pour une chambre en coloc, c'est peut-être
1: c'est
0: un peu moins faisable.
1: Mais en droit.
0: Donc le quartier a changé. Maintenant c'est plus matcha latte, avoine et compagnie.
1: Exactement.
0: Après pour notre plus grand plaisir, par exemple au coin pizza
1: c'est
0: panino.
1: C'est ça. Nous on connaît
0: on
1: et on
0: recommande
1: très friand,
0: des super adresses.
1: Donc il y a pas de souci pour ça. Mais bref.
0: C'était la petite histoire du Mylène.
1: Petite histoire du Mylène. Avant de plonger complètement dans l'univers de Mylène Kicks,
0: ouais.
1: On vous va faire une petite interview musicale.
0: Ah ouais, là, il est l'heure de se réveiller, hein.
1: C'est ça.
0: Qu'est-ce que tu nous mets, DJ, encore ?
1: Et moi, je vais me proposer La fin du monde de Xavier Caféine.
0: Oh putain, accrochez-vous, Xavier Caféine. J'ai rarement vu quelqu'un aussi bien porter son nom que celui-là.
1: Là, c'est justement le moment d'aller chercher votre caféine. Allez au Tim Horton, prenez votre grand 2-2. Et puis, on se retrouve juste après. À tout de suite sur CSM.

0: Et chers amis auditeurs, j'espère que la pause café était bonne. C'était Xavier Caféine avec son titre
1: La fin du monde.
0: Merci Cyrano.
1: La fin du monde.
0: Juste la fin du monde, mais pas encore la fin d'Hors Cadre. Au contraire, ça fait que recommencer. Vous êtes sur le premier épisode de la saison 2, la suite, le remake.
1: Le spin-off
0: en revanche peut-être. Et aujourd'hui, on parle de Mylène Kix avec Cyrano. C'est la sensation québécoise, canadienne du moment.
1: Mylène Kix, pas moi, bien sûr.
0: Cyrano, c'est la sensation de toute l'année. Et donc voilà, on a abordé jusqu'ici la petite histoire du Mylène. On vous a présenté le film, et puis là, on aimerait rentrer un peu plus dans la critique ciné. Cyrano, je sais que t'avais pas mal de trucs à dire après le visionnage. Déjà, moi, je vais te donner une question très simple.
1: Dis-moi.
0: Pour qu'on embarque un peu l'auditeur, qu'est-ce que t'en as pensé?
1: Bah très simplement, Mylène Kix, du coup, c'est une rom-com.
0: Ouais.
1: C'est une rom-com, c'est drôle.
0: Ouais.
1: Y a un triangle amoureux.
0: Ouais.
1: C'est marrant, c'est l'été, c'est good vibe, c'est ça. Je suis pas forcément le plus friand de tous ces de la rom-com en général. C'est pas le cinéma que je regarde tous les jours.
0: Ah bon, trop bizarre.
1: Mais
0: tu vois,
1: c'est
0: pour ça t'as pas de meuf, hein.
1: Ouais, je crois que c'est le problème. Je vais mettre. Donc justement, envoyer un mail à Hors Cadre, pas pour des meufs, pour des recos de rom-com, et comme ça après moi. Peut-être qu'on fera une émission.
0: Tu pourras
1: à trois,
0: maîtriser un très solide charité.
1: Bref. Donc justement, c'est une rom-com. Et je trouvais qu'en termes de réal, ça respecte les codes de la rom-com, mais ça les respecte à la lettre.
0: Ouais.
1: Ça casse pas trois pattes à un canard, justement. C'est filmé pour que ça semble très naturel. Il y a aucun plan qui nous sort un peu de l'histoire, aucun plan qui nous frappe. C'est ça. Moi, j'ai trouvé un film qui marchait très bien, mais que d'un point de vue réel, cinéma pur, assez lisse, on ressort ce côté bonne ambiance, c'est sûr. Hein, mais dis-moi.
0: Mais après, en même temps, on parle d'une rom-com.
1: C'est ça.
0: C'est un genre qui est très codé. Oui, il y a une esthétique. C'est certain qu'elle a pas révolutionné la rom-com, mais qui lui a demandé de révolutionner la rom-com?
1: Ah, mais je dis pas.
0: Genre, ça s'est pas autoproclamé comme étant un film révolutionnaire.
1: Non, et
0: mais du coup, c'est vrai que ça n'en fait pas une force.
1: Mais elle le. Je trouve qu'elle le. Excusez-moi.
0: Elle exploite pas assez.
1: Non, elle va casser la rom-com dans les sujets qu'elle aborde.
0: Ouais.
1: Là, beaucoup plus. Mais si on veut rester d'un point de vue très, très cinéma.
0: Le cinéma. Des popcorn.
1: Et ben justement, avec Mylène Kix, je pense que.
0: Le cinéma,
1: du point de vue de la réal, c'est ça.
0: Ouais.
1: C'est de pas choquer, c'est de parler. Et que le but, c'est que absolument tous les Montréalais aillent voir ce film.
0: Oui.
1: Je pense que c'est un peu la cible.
0: Je pense pas que tu te trompes en disant ça.
1: Mais ce que je trouve un peu dommage, c'est que du coup, ça parle d'essor artistique, d'art. Même, il y a tout un take du chanteur qui parle de l'art à un moment. Alors, ok, il est complètement défoncé, mais la take, elle est sympa. Il prouve que l'art devrait rester de l'art.
0: Ouais.
1: Devrait pas forcément plaire à du monde. Justement, lui, quand il commence à gueuler sur scène et à faire après n'importe quoi.
0: Putain, lunaire,
1: ouais, lui, il est assez lunaire. Mais justement, je trouve qu'elle, à travers son film, elle prend cette take, mais elle nous le montre pas assez.
0: Donc un décalage un peu entre les mots, la prise de texte, qu'elle fait dire au personnage. Quand on dit lui, on parle du personnage de Chevy, hein, donc qui est joué par Stanley Simmons.
1: Exactement.
0: Complètement chez tout. Et quand on dit elle, on parle évidemment de la réalisatrice
1: Chandler
0: Levac.
1: Exactement.
0: On va essayer de plus les nommer.
1: C'est ça.
0: Mais donc ouais.
1: Donc oui, justement, Chandler, je trouve qu'elle fait dire beaucoup de choses à ses personnages.
0: Mais qu'elle le montre
1: mais
0: pas derrière.
1: Elle le montre pas forcément à son film.
0: Ok, super. Très bonne analyse ciné. Et si on rentre un peu plus dans l'acting, dans ces autres trucs-là qui donnent la magie du film, qu'est-ce que t'en as pensé? En vrai, moi, je trouve que
1: grosse perf de tous les acteurs, en vrai.
0: De Barbie, là, elle est super forte.
1: Grace.
0: Grace,
1: elle est très forte. J'ai encore perdu le nom d'acteur.
0: T'inquiète, je l'ai.
1: Vous remarquerez pendant tout l'été.
0: Barbie Ferreira. Qui avait joué donc dans Euphoria, on vous l'a annoncé en début d'émission. Un rôle assez secondaire, je crois qu'elle n'est même pas dans la saison 3 là.
1: Mais quand même une petite action en place.
0: Moi j'ai un truc à dire sur elle, et qui va dénoter avec ce que tu as dit. Ok, d'un point de vue très ciné, dans la façon dont c'est filmé, on reste dans les standards de la rom-com. Mettre cette actrice en personnage principal d'une rom-com,
1: là, ça change.
0: C'est un pari. Parce que, qu'on s'entende, la rom-com, c'est un genre qui est extrêmement structuré, avec ses codes esthétiques, etc. Et donc, en l'occurrence, dans le choix des actrices, ça va souvent être des standards de beauté assez universels.
1: C'est ça.
0: Et donc entendez par là des meufs skinny qui se ressemblent toutes et qui sont pas du tout représentatives des meufs en général.
1: C'est
0: on
1: ça.
0: Est d'accord. Et bah, là, il y a un choix de la réalisatrice de montrer à l'image un corps qui est qu'on n'a pas l'habitude de voir. Et moi, ça m'a fait très plaisir qu'on mette
1: petit coquin.
0: Non, mais tu vois ce que je veux dire. Qu'on mette au devant de la scène ce genre de personnage en leaduse d'une rom-com quoi. Genre,
1: ça c'est bien.
0: C'est cool.
1: Et là, pour le coup, c'est ce que je disais, c'est que dans les personnages, dans ce qu'elle fait dire aux personnages, bah là par contre, elle prend son message.
0: Ouais.
1: Et c'est génial, il y a un très fort message féministe dans le film.
0: Ouais, on y reviendra un petit peu.
1: On y reviendra, mais il est génial. Mais sinon, pour reprendre le jeu d'acteur, j'ai trouvé très très bien. Moi, Grace, elle est géniale. Moi, j'ai adoré Archie. Putain. Je trouve que lui, il joue bien.
0: Il est excellent.
1: Il est juste, il est drôle quand il faut être drôle. La scène avec le God, elle est
0: légendaire.
1: Il fait le gars tout timide et en même temps, il a un dildo plus pro max qui fait des moves sortis d'une autre planète, mais un truc de ouf, tu vois.
0: Ouais.
1: Et c'est génial.
0: Ouais, en vrai,
1: c'est très drôle. Et elle qui lui fait Archie, come back! I want my dildo back! Bref, génial.
0: Il y a de l'humour hein, dans ce film, c'est certain. On s'esclave pas de rire tout le long, pour être honnête avec vous.
1: Non.
0: Mais il y a quelques répliques assez bien trouvées. Il y a le vœu de chasteté d'Archie. Est-ce qu'on explique ou est-ce qu'on laisse la surprise?
1: On va vous laisser la surprise.
0: Mais en tout cas, Archie fait vœu de chasteté, ça on vous spoil rien, vous l'apprenez très, très rapidement. Et puis alors la raison derrière, ça casse les codes. Hein, c'est
1: ça, c'est génial.
0: Donc ouais, on est d'accord que sur l'acting, c'est plutôt réussi. Bon casting, les personnages leur collent bien à la peau. On y croit complètement. Moi, j'ai pas du tout été sorti du film. On parle,
1: ouais.
0: Parce qu'on se le dise, on parle quand même pas d'une énorme production. 4 millions de budget. C'est costaud, hein.
1: Ça reste une belle production, mais pour un long métrage avec cette portée-là et avec les objectifs qu'ils ont, je pense que c'est pas non plus un énorme budget.
0: À titre de comparaison, une production hollywoodienne là-dessus, ça serait minimum des montants 30, 40, 50.
1: Ouais, c'est ça. On passe facilement le 10.
0: Ouais, ouais, ouais.
1: Et en dollars US, là, on parle en dollars canadiens.
0: Ouais.
1: Donc en plus.
0: Ça montrait bien. Ok, bon, alors je pense que là, on a peut-être un peu fait le tour de ce qu'on voulait dire sur l'aspect un peu plus cinématographique du film.
1: Il y a un autre aspect un peu génial, c'est la musique.
0: Oui,
1: alors certes, on l'a fait la critique un peu au-dessus, un peu avant, mais c'est que du rock anglo et je pense et j'imagine que dans le Myland à cette époque-là, il n'y avait pas que du rock anglo. Mais encore une fois,
0: on a l'absolue certitude, on vient de vous diffuser déjà 3 sons de rock franco de ces années-là, de la scène montréalaise. Mais ça rejoint d'ailleurs une critique plus générale du film qu'on peut peut-être aborder maintenant.
1: Ah ça, on parlait d'acteurs.
0: Ouais.
1: Justement, on est dans le Myland.
0: Ouais. À Montréal.
1: À Montréal.
0: Au Québec.
1: Et le franco est quand même un peu
0: boycotté
1: et même un peu ridiculisé avec cette scène d'ouverture dans la coloc où Grace arrive toute contente et au petit-déj elle croise donc Hugo
0: et Madeleine.
1: Hugo et Madeleine, donc les deux colocs qui sont les deux acteurs québécois du film, et Hugo qui nous fait un discours presque caricaturé ah non mais c'est les Anglos qui viennent nous coloniser, complètement dans la caricature.
0: Ouais, on sent que la réelle, elle porte un point de vue anglophone sur ce sujet-là.
1: C'est ça, mais du coup,
0: il n'y a pas nécessairement de mal, mais ça, c'est bon. Il y a un peu le cœur accroché parce que ça fait un peu chier quand même.
1: Ça fait un peu chier. Et cette vanne-là, qui arrive au bout de 15 minutes du film, j'avoue que moi, elle m'a fait un peu rire parce que, ok, il est drôle et il est bien dans son rôle. Mais d'un autre côté, te dire que c'est les deux seuls acteurs franco qui a aucune musique franco et que le passage où il parle le plus longtemps, parce que je crois que c'est le moment où il parle le plus longtemps du film, c'est pour faire une espèce de caricature de l'anglo qui vient coloniser.
0: Ouais.
1: Un peu dommage.
0: Ouais, complètement dommage.
1: Mais d'un autre côté,
0: du coup, on passe à côté quand même d'un truc qui aurait pu être encore plus fabuleux. C'est s'inscrire, et alors, je vous dis ça en tant que français, hein, mais inscrire ça dans l'identité culturelle québécoise et retranscrire plus ça, parce que là, c'est un film canadien. Et ça pose problème parce que...
1: Parce qu'on parle du Myland.
0: On parle du Myland,
1: qui est Montréal. Et certes, Montréal est quand même...
0: Anglo,
1: et 50-50 français anglophone.
0: Attention à ce que tu dis sur tes stats.
1: Non, mais c'est à peu près ça en général. Quand tu parles dans Montréal, il y a des quartiers qui sont plus franco et les restes sont plus anglo.
0: Ouais.
1: Qui dénotent du reste du Québec, forcément.
0: Ouais, carrément.
1: Donc, on peut imaginer que... Donc, quand Chandler...
0: Ouais.
1: Tout. Je dis, c'est ça, son nom.
0: Chandler. Par qui tu veux dire par Chandler?
1: La réalisatrice. Excusez-moi.
0: Ah oui, bien sûr.
1: Toujours les noms.
0: Chandler Levac.
1: Chandler Levac, donc qui elle justement vient de Toronto, qui a passé un été à Montréal ou peut-être un peu plus pendant sa jeunesse en tant que critique de musique. Enfin bref, exactement comme Grace.
0: Ouais.
1: Bah, elle, forcément, que d'un point de vue anglophone, tu vas te rapprocher des
0: Oui,
1: anglophones,
0: oui, oui.
1: forcément. Donc, peut-être que c'est de là que ça vient. Après,
0: Affaire
1: bon.
0: à suivre, c'est pas un drame national, c'est encore une fois, c'est pas un film qui se veut
1: Et d'un autre côté, quand on
0: révolutionnaire.
1: regarde les boîtes de production,
0: Ouais.
1: par exemple, on était en contact avec Entr'acte
0: Ouais.
1: pour justement qu'ils grand merci à eux qui nous ont permis de voir le film
0: Complètement.
1: en avant-première. Dans l'autre chambre, on a eu un lien de livraison, on est de visionnage, on n'est pas encore invité aux premières, mais bref.
0: Mais n'hésitez pas d'ailleurs.
1: Entr'acte, qui est donc une compagnie québécoise et francophone, même
0: Oui.
1: j'ai des amis qui travaillent dedans et c'est une compagnie francophone. Donc, dans la production du film et dans les backstage du film, ça, c'est pas des entreprises de Toronto qui sont venues faire un film à Montréal.
0: Complètement. Il y a un investissement local dans la prod, juste à l'écran, ça ne se retranscrit pas. C'est dommage,
1: Mais
0: c'est
1: bon.
0: un parti pris, c'est le sien, c'est sa vision aussi, et elle est légitime
1: Et elle est
0: d'avoir cette
1: légitime, elle n'est
0: vision-là.
1: pas non plus.
0: Pour moi, il n'y a pas de drame, mais c'était un point essentiel à souligner. Est-ce qu'on a fait le tour là, pour le
1: Je
0: coup,
1: pense
0: sur
1: qu'on a fait le
0: l'aspect
1: tour.
0: ciné? Ok, moi j'aimerais qu'on revienne sur un truc qui, pour moi, crée toute la singularité du film et me motive à vous encourager à aller le voir. C'est le message féministe qui se cache derrière. Alors, bon, déjà, disclaimer, la team, je suis un homme pas forcément hyper calé sur ces sujets-là. Qu'on s'entende, et encore moins sur les rom-coms. Ça, on vous l'a expliqué,
1: Ça, c'est ça.
0: avec Cyrano, c'est pas notre dada, on est plus sous film d'action.
1: C'est ça.
0: Mais c'est pas grave, moi j'ai trouvé que, quand même, de la petite expérience que
1: Alors toi, c'est
0: j'avais
1: film d'action, mais juste, moi, je permets.
0: eue. Toi, c'est mafia
1: Non,
0: italienne.
1: non, non, non, moi, c'est Stalker.
0: Enfoiré, moi c'est Tarkovsky. Alors, salut Cyrano.
1: Ah ben, on retrouve notre petit ami Grégory.
0: Quoi?
1: Ah non, merde. Ah merde,
0: On
1: wow. Ok,
0: retrouve le
1: on va
0: petit.
1: cut. Non, non, non, bref. Pas de cut. Mais bon.
0: On va
1: Excusez-nous.
0: retrouver le petit Grégory, voilà,
1: Excusez-nous.
0: exclusivité. Vous êtes sur les ondes du CISM. Non, reprenons le fil, reprenons le fil. Qu'est-ce que tu
1: Comment ouvrir un sujet sur le
0: dis?
1: féminisme? C'est fait magnifiquement. Merci, merci à nous deux.
0: C'est catastrophique. Non, non, mais ce qui est génial, c'est que, bon, comme je vous l'ai dit, moi je suis pas un grand amateur de rom-com, j'en ai pas vu beaucoup. Mais de ce que j'ai vu, il y a quand même systématiquement, on en parlait, une esthétique léchée, un style léché et des codes léchés, surtout dans l'intrigue. L'intrigue, c'est souvent, dans une comédie romantique, la femme comme objet de désir, on est d'accord.
1: C'est ça.
0: Souvent.
1: Et c'est l'homme qui va essayer d'aller draguer la femme le plus
0: Complètement.
1: possible.
0: Et
1: Et là, c'est
0: souvent.
1: inversé.
0: Oui,
1: C'est
0: attends,
1: elle.
0: mais outre ça, laisse-moi finir là-dessus, outre ça, c'est fait et c'est fait très très lourdement.
1: Ouais.
0: La comédie romantique, c'est quand même un genre qui aujourd'hui est assez problématique, si on le regarde avec nos yeux contemporains et les questions qu'on peut se poser dans les luttes minoritaires ou quoi. Il y a des films, tu te dis, what the fuck, ça devrait être illégal. Enfin, et la pratique l'est d'ailleurs.
1: Non, bien
0: Et
1: sûr.
0: comment on monte ça à l'écran et comment on romantise ça, c'est très étrange. Là, il y a un parti pris qui est totalement l'inverse, c'est qu'on va apporter un discours féministe donc là-dedans.
1: C'est ça.
0: L'idée, bah, développe un peu là-dessus,
1: Mais
0: explique
1: pour le
0: comment ça
1: coup,
0: se fait.
1: dans le film, c'est elle qui fait complètement la forceuse avec. C'est donc Grace qui fait la forceuse avec Chevy. Quand elle découvre qu'il est vendeur de chaussures dans le magasin qui s'appelle Mile & Kick, c'est de là que vient le titre, ce qui est un magasin fictif,
0: Oui,
1: c'est ça.
0: je crois.
1: Bref, en tout cas, j'ai pas acheté les dernières sneakers là-bas, mais bref, c'est elle qui va aller là-bas et qui lui demande de lui toucher les pieds. Une scène
0: Lunaire.
1: assez lunaire. Pour le coup, les actions sont pas problématiques, comme on peut avoir dans certaines rom-coms. Mais par contre, les rôles sont inversés. C'est elle qui va aller faire,
0: Celle qui fait du rentre-dedans?
1: qui fait
0: Pour moi, c'est
1: du.
0: le message, il dépasse.
1: Non,
0: Heureusement,
1: mais
0: il
1: non,
0: dépasse largement ce
1: et
0: cadre.
1: heureusement que c'est pas ça et tout ça. Mais on retrouve ces actes de rom-com d'une personne qui essaie d'aller draguer une autre personne. Et c'est ça, c'est elle respecte les codes d'une personne.
0: C'est vrai.
1: Et c'est ça qui rend le film assez assez marrant parce qu'on sent que elle en général Grace dans sa vie c'est pas une fille qui est habituée à aller draguer beaucoup et donc il y a un peu ce côté un peu mignon
0: Ouais,
1: de Grace
0: elle est assez attendrissante.
1: qui va et puis qui réussit quand même bravo Grace à la fin c'est lui qui lui court après
0: Oui, c'est
1: et
0: vrai.
1: c'est elle bon après lui c'est un maxi connard donc au pire c'est pas très grave tu vois
0: Ouais, c'est
1: mais
0: vrai.
1: prévenu seconde une du film hein, Madeleine qui lui fait non mais lui c'est le pire gars
0: C'est
1: du
0: le
1: Mylène
0: pire gars de
1: de Montréal
0: Montréal,
1: de
0: de
1: Montréal
0: Montréal, gros.
1: quel titre à avoir. J'espère ne
0: Honorifique.
1: jamais l'avoir, mais
0: Moi
1: bref.
0: non plus. Mais oui, alors oui, t'as raison, j'avais pas vu le film sous cet œil-là particulièrement. C'est vrai qu'il y a une inversion des rôles. C'est la femme qui devient celle qui va chasser
1: Si on
0: son
1: peut le
0: objet
1: dire,
0: de
1: ouais.
0: désir. Donc ici, c'est Chandler, c'est ça?
1: Ouais, c'est ça.
0: Chevy, pardon. Chevy. Autant pour moi. Mais outre ça, pour moi aussi, il y a des, quand même, il y a des grands passages de cercles de parole,
1: ouais,
0: de discours ultra engagés, ultra militants. Et moi, pareil, j'ai essayé de me renseigner un petit peu. Donc, ça fait complètement écho à donc la vie de la réalisatrice Chandler Levac, qui était journaliste avant d'être réalisatrice, mm-hmm. qui était critique de musique, comme les Grace dans le film. Il y a vraiment un aspect très autobiographique. Et en gros, sur sa petite histoire, c'est qu'elle abandonne son programme de ciné à Toronto à 18 ans et elle devient critique ciné. Et son premier long métrage qu'elle produit, il s'appelle I Like Movies. Et donc là, c'est un peu l'autre contre-pied. C'est qu'on suit un gars qui s'appelle Laurence et qui est un jeune cinéphile qui veut devenir réalisateur. Et en gros, déjà, elle amorce toute une critique d'une industrie culturelle qui se barre en couille, okay. et qui a des comportements hyper déplacés, parce que du coup Laurence, il va symboliser tout ce qui va pas dans l'industrie culturelle, la misogynie, les grands réalisateurs que elle-même avoue adorer, tu vois, mais qui vont mettre en avant des personnages hyper problématiques sous couvert de complexité, de tu vois ce que je veux dire. Et ça, on est habitué à ces schémas-là, malheureusement, au cinéma, à voir des gars qui ont des comportements hyper misogynes, mais on te met ça, non, mais c'est parce que le personnage est complexe. Non, pas du tout.
1: C'est ça, non.
0: C'est parce que vous êtes des hommes, vous réalisez des films pour des hommes et vous n'avez pas trop déconstruit votre pensée. Il est temps. Et donc, non, temps ça, c'est très cool. Je trouve que ça rajoute vraiment une profondeur en plus d'avoir créé une rom-com qui a un vrai fond, en tout cas qui invite à réfléchir, à reconsidérer le milieu de l'industrie, parce que vraiment, Grace, elle vit toutes les pires atrocités avec son patron. Ça, c'est vraiment ignoble. Elle est abusée un peu par son patron, quand même, disons-le.
1: Complètement.
0: Il profite de son ascendant hiérarchique. Enfin, on te met dans
1: cette
0: ambiance-là.
1: Chez lui, qui en profite au final, parce que malgré que ce soit elle qui va le chercher, c'est elle qui est quand même complètement
0: à sa botte.
1: À sa botte. Et lui, lui fait faire après n'importe quoi aussi.
0: Ouais, complètement.
1: Donc, ouais, mais c'est justement ces passages de cercle de parole pour super bien amener, je trouve, une belle manière d'apporter
0: un vrai
1: message politique sans avoir à le faire deviner. Vraiment, on le devine pas. Il est dit très difficilement dans le film et c'est génial.
0: C'est vraiment une estrade.
1: Très bonne manière de le faire au final.
0: Complètement. Et le message global, si on devait le résumer un peu, de ce point de vue-là, c'est vraiment un truc de émancipez-vous du regard des hommes sur votre travail, sur votre perception, sur vous-même. Un appel à l'affranchissement, à la libération.
1: Bien sûr.
0: Qui est hyper, hyper intéressant et qui m'a vachement surpris dans une comédie romantique.
1: Bah, ça, parce que tout le début, on peut parler, je pense, des premières 20 minutes, quelque chose comme ça.
0: On le sent pas venir.
1: On sent pas forcément venir. On s'attend à une rom-com. Si on connaissait pas la réalisatrice avant, qui n'était pas mon cas, on s'attend pas forcément.
0: Ouais.
1: La promo du film, de ce que j'ai vu, est pas forcément axée sur ce point.
0: Pas du tout.
1: Et donc justement, ça nous surprend, ça nous marque encore plus, je trouve. Mmh. En tout cas.
0: Et donc tu vois, tu disais c'est un film hyper classique. C'est une rom-com qui sort pas des codes, qui sort pas des codes dans la réalisation. Je l'entends, mais dans le fond du message,
1: complètement.
0: On casse les codes. Et pour ça, plus le fait que ça soit dans le Mylène, ça mérite carrément le détour, les gars. Allez vous faire un avis. On a beaucoup beaucoup déblatéré. Est-ce qu'on se fait une interlude musicale ou est-ce qu'on se conclut d'un dernier sujet? Qu'est-ce que vous en pensez, chers amis auditeurs? Moi, je pense que c'est l'heure de l'interview, l'interlude musicale.
1: Tu penses à l'interview?
0: Ouais, c'est l'heure de l'interview, l'interlude.
1: Et ben, je propose qu'on vous réveille.
0: Ouais.
1: Mais qu'on vous réveille vraiment, parce que là, je sens que on vous a.
0: Ouais, ça pique un peu du nez. On a parlé féminisme, géographie, histoire. Oh là là, qu'est-ce qu'on se fait chier? On est en cours ou?
1: Oh là, bref.
0: Qu'est-ce qu'on s'envoie?
1: Moi, j'ai envie de prouver de parler de magie. Je vais parler de Magic de We Are Wolves, qui était justement un groupe qui aurait pu jouer dans la scène
0: complètement,
1: parce que c'est un groupe qui est de Montréal, c'est un groupe qui était aussi anglo, donc franchement, et je me demande, même s'ils n'en parlent pas dans le film, c'est possible qu'ils parlent de ce groupe-là.
0: Je suis pas sûr, mais en tout cas,
1: pas sûr, mais bref, ouvrez vos oreilles, montez le volume, c'est Magic de We Are Wolves, à tout de suite sur CSM 89.3.

0: et c'était Magique de We Are Wolves. Vous excuserez mon affreux anglais. Vous êtes toujours sur les ondes du CISM 89.3 FM, Guillaume Mobutu.
1: Ok, d'accord. On est sur ce genre de...
0: J'espère que vous passez un bon mercredi matin en notre compagnie. Nous sommes d'énormes imposteurs puisque nous enregistrons le vendredi 24 avril. Mais on vous souhaite un bon milieu de semaine. La route est longue, mais pas si longue jusqu'à la fin de l'émission. Cyrano, pour conclure rapidement sur Mylène Kix, on en a pensé quoi? Est-ce qu'on ferait pas un petit segment review Letterboxd en tant que à la Reggie le Gorilla?
1: Exactement. Ma note. Non, ouais. On va commencer par la critique.
0: La critique et la note.
1: Critique rapide en quelques phrases. Moi, je dirais c'est l'histoire. D'une meuf qui tombe amoureuse d'un chanteur de groupe de rock indé, mais il y a quand même une belle lettre d'amour à la musique, au Myland, un très beau message féministe. Moi, c'est ce que j'ai retenu.
0: Ce que t'as retenu du film.
1: Ce que j'ai retenu du film, c'est ce qui m'a touché.
0: Ok.
1: Donc.
0: Ok, solide. Et avant qu'on passe à ta note, je m'envoie sur la critique aussi. Je me prête à l'exercice de style. C'est pas trop mon dada, mais moi, je dirais que Mylène Kix, c'est un bon film. C'est une bonne rom-com. Un sans faute, lisse, parfois un peu trop lisse. Dans la façon dont c'est filmé et amené. Avec une intrigue qui casse pas trois pattes à un canard. Vraiment, le triangle amoureux, putain, vous avez rien inventé, la team.
1: C'est ça.
0: Mais qui prend place dans un environnement qui est stimulant, duquel vous pouvez vous rattacher assez facilement, et qui a de bonnes idées. Je pense que cette réalisatrice, il faut la faire à suivre sur son prochain long métrage.
1: Mais elle sort d'ailleurs un film qui est annoncé pour 2026.
0: Ah ouais ?
1: Je vais essayer de vous le ressortir rapidement.
0: Ok, en attendant, je conclue sur la critique. En attendant, j'aurais tendance à vous dire que franchement, c'est pas un chef-d'œuvre. Vous attendez pas au film de l'année, on en entendra pas parler dans les grandes cérémonies, c'est normal, mais en tant que bon Montréalais qui se respecte, et puis bah aussi pour soutenir cette production-là, je ne saurais que trop vous inviter d'aller vous faire un avis en salle, et ça sera notre mantra toute la saison, de toute façon, c'est faites vos avis par vous-même. On passe à la note ?
1: Ok, juste avant, permets de vous dire le film que donc sort Chandler Levac, qui, excusez-moi, en fait il est sorti. Il est sorti le 16 avril, donc à peu près un jour avant Mylène Kix, assez drôle. Ça s'appelle Roommate, c'est un film qui est sorti sur Netflix.
0: Putain, dingue.
1: Uniquement, qui a été présenté au TIFF, donc à Toronto.
0: Ouais.
1: Et qui est complètement disponible sur Netflix.
0: Attends, dingue, elle nous a sorti deux films en deux jours ?
1: Elle a sorti deux films le même jour.
0: On se refuse.
1: Quentin Dupieux vibe.
0: On vous parlera. Est-ce que vous avez suivi cette belle annonce? Prochain film de Dupieux, complète premier film d'animation de Dupieux.
1: Effectivement, j'ai pas suivi le nom.
0: Oh putain,
1: mais
0: tu vas voir, ça va être dingue. Bref, la note, Cyrano.
1: Ma note, pour moi, c'est un 3 plus 0,5 parce que c'est dans le Myland. Et que j'adore.
0: Sur 5, hein, on s'entend.
1: Sur 5, bien sûr.
0: Ok, solide. Eh bien, je te suis complètement là-dessus. Pour moi, on est même sur un 3.
1: En comptant le 0,5.
0: En comptant le Myland.
1: Ok.
0: Parce que, c'est pas d'affinité 3 avec la comédie romantique de base. J'ai été pris sans être super pris. Il y a plein de trucs qui vont pas. Le côté trop anglophone du film,
1: c'est dommage.
0: C'est vraiment un énorme bémol. C'est pas très novateur. Mais, un petit 3, ça se laisse regarder, à vous
1: c'est
0: faire
1: ça,
0: votre avis.
1: Très sympa.
0: Et puis, si on passait à des petites recos, est-ce que t'as quelque chose à nous recommander d'ici à la semaine prochaine?
1: Un film que j'ai vu il n'y a pas si longtemps, qui est déjà sorti. Hein, bien sûr, on ne va pas vous parler de films, de films qui sont ensemble en salle. Un film que j'ai vu il n'y a pas si longtemps, c'est donc Bugonia.
0: Ouais.
1: Bugonia.
0: Avec Emma Stone.
1: Avec Emma Stone.
0: Ouais,
1: exactement.
0: Bah ouais, on se les fait ensemble.
1: Bugonia, génial. Pour moi, Bugonia, justement, c'est un film qui change. C'est un film qui a pas quelque chose.
0: Ça, c'est
1: un film qui, donc je vais chercher le nom, de Yorgos Lanthimos.
0: À tes souhaits.
1: Exactement. Excusez-moi si j'écorche le nom, si jamais il nous écoute. Bref.
0: Ça ne risque pas.
1: Bugonia, c'est un film qui apporte quelque chose, qui met son nom sur la map, si je peux dire.
0: Ok, très sympa.
1: Et toi ?
0: Alors, moi, j'aurais tendance à vous recommander À Demain, mon amour. de Basile Carré Agostini. C'est un film sur le, enfin un documentaire en l'occurrence, sur le couple de sociologues Pinson-Charlot. C'est des Français qui sont donc sociologues, qui ont bossé toute leur vie sur la bourgeoisie et qui ont infiltré des milieux bourgeois et nobles dans la société française. Et leurs travaux sont passionnants. Et en l'occurrence, là, c'est un documentaire où on les suit dès lors qu'ils sont à la retraite.
1: Okay.
0: Un peu avant les Gilets jaunes, le mouvement des Gilets jaunes en France, dans un contexte là un peu social bouillonnant. C'est, je trouve que le visionnage est très intéressant. Ça donne vachement envie de se pencher sur leurs travaux. Parce que pour combattre l'ennemi, le mieux, c'est de savoir comment ils fonctionnent. Et eux, ils ont dédié leur vie à s'infiltrer à l'intérieur. Donc vraiment, grosse recommandation. À demain. Mon amour, super, super, super film.
1: Et bah super, on arrive à la fin
0: là.
1: Cette émission.
0: C'était un kiff cette première de la saison 2. Merci, merci de nous avoir écoutés.
1: On
0: conclut avec un peu de douceur parce qu'on pense avoir traumatisé des gens avec Magique.
1: Donc là, normalement, vous arrivez au travail, vous avez eu une petite pause de culture saupoudrée de
0: saupoudre,
1: saupoudrée de blagues,
0: ouais.
1: Beaucoup plus que de culture. Même, bref, on n'arrive plus à parler. On va vous laisser avec Le Queens de Plants and Animals.
0: Ouais, énorme ça.
1: Très belle chanson, plus doux que Magique, ne vous inquiétez pas.
0: Aussi douce que le week-end qu'on vous souhaite, ça arrive, accrochez-vous.
1: C'est ça.
0: La route est longue, mais pas trop encore. C'était Hors Cadre, saison 2, épisode 1.
1: C'est ça, c'est
0: le début. On se revoit la semaine prochaine.
1: J'espère que vous êtes prêts à nous entendre tous les mercredis matin, à nos travailleurs. À bientôt, c'était Hors Cadre. Voici Le Queens de Plants and Animals sur CISM 89.3.

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La création de Joseph Haydn que vous venez d'entendre sur les ondes de CISM La Marge. Mathieu Aubre au micro avec vous pour les deux prochaines heures ici à l'antenne. 17 juin, nouvel épisode de Club Classique qui s'amorce à l'instant. Club Classique, c'est votre rendez-vous hebdomadaire qui explore la musique classique sous toutes ses facettes. Et notre facette ensemble aujourd'hui, ce sera les deux écoles de Vienne, sorte de terme consacré un peu en musicologie pour parler de deux époques particulièrement importantes pour le développement musical de la musique classique dans son ensemble. Puis ça a donné, ben, c'est bien que ces deux phases-là se sont développées dans la capitale autrichienne. Donc, deux écoles, on va se parler bien évidemment de Haydn qui en faisait partie, mais la première, elle est vraiment centrale à l'époque classique, à l'ère classique, au classicisme, ce à quoi on pense souvent quand on réfère à ce terme, parfois un peu parapluie de musique classique. Donc, première école viennoise, ça va partir de Haydn, se continuer avec Mozart, Beethoven et éventuellement on va y ajouter Schubert dans certains cas. Dans ce cas-ci, école, c'est plutôt parce que ces compositeurs-là vont faire école, c'est pas nécessairement parce qu'ils ont étudié ensemble ou quoi que ce soit, donc on utilise ce terme-là dans ce qu'ils représentent. Donc voilà, classicisme viennois qui va être surtout dans la deuxième moitié du 18e siècle et qui va venir être particulièrement important. On va prendre le haut classique, certains des plus grandes compositions de cette musique classique occidentale et tendre tranquillement pas vite vers ce qui va donner la musique romantique avec Beethoven qui en sera encore aujourd'hui le plus grand représentant. Dans le cas de la deuxième école viennoise, là, on va se transporter un peu plus tard dans le développement de la musique classique, plutôt vers le 20e siècle. On va surtout se parler du premier tiers un peu du 20e siècle avec, dans ce cas-ci, Arnold Schoenberg, Alan Berg et Anton Webern qui vont être ceux qui vont inventer avec des gros guillemets la musique contemporaine qui va continuer de se développer pendant le reste du 20e siècle. C'est eux qui vont en premier explorer certains concepts comme le sérialisme ou le dodécaphonisme. Ça, vous le savez, j'aime pas trop ça rentrer dans la théorie, fait qu'on va s'en tenir un peu en marge de ces grandes théories-là. Mais retenez que lorsqu'on parle d'atonalité ou de rechercher des sons sans nécessairement passer par les gammes classiques auxquelles on est habitué, ça donne de la dissonance, ça donne des trucs qui sont un peu plus complexes, presque scientifiques par moment. Ben c'est ce que vont préconiser dans certains cas ces trois compositeurs-là que l'on va découvrir ensemble tout au cours de cette émission. Donc ça, c'était le survol très rapide de ce concept d'école viennoise. Vienne qui, bon, comme je le disais, a toujours été une ville assez importante pour la musique classique. Surtout, pourquoi? Parce que ça va rester le siège des Habsbourg pendant très longtemps. Donc, on se parle cette espèce de chef-lieu de la monarchie européenne de l'époque médiévale jusqu'à la Première Guerre mondiale. Et également, Vienne va à une certaine époque être l'un des hauts lieux aussi du Saint-Empire romain germanique. Donc, concentration des pouvoirs, concentration de l'argent, concentration des mécènes. Et c'est cette ville que plusieurs, comme Haydn, vont décider d'explorer. Haydn, qu'on s'est entendu, je vous l'ai dit tantôt, avec une pièce tirée de sa création, un oratorio très, très, très bon, daté de 1798, oratorio qui va se baser sur la Genèse dans la Bible pour venir raconter l'histoire de la création du monde tel qu'on le connaît.
œuvre donc lyrique, même si on s'est entendu cette dramatique et solennelle introduction instrumentale. Pièce que je vous recommande d'aller écouter dans son ensemble, cet oratorio-là, il est vraiment excellent. Une des grandes œuvres de Haydn, à mon avis. Sinon, autre pièce que l'on va aller s'écouter de ce compositeur qui a été un peu le précurseur du classicisme viennois, ça va être un extrait de sa symphonie numéro 60. Haydn qui a écrit beaucoup de symphonies, il en a écrit dans sa carrière, j'essaie de vous retrouver le chiffre dans mes notes. Il en a écrit plus de 80 dans l'entièreté de sa carrière. Lui qui en sortait presque à chaque mois. Donc assez occupé, va notamment travailler avec Mozart sur certaines compositions. Les deux vont s'entre-inspirer et c'est vraiment donc lui qui à cette époque où il va habiter à Vienne, va un peu venir setter un précédent musical puis donner ses lettres de noblesse à la ville. Elle en avait déjà, il y avait déjà eu beaucoup de compositeurs qui s'étaient rattachés à cette ville-là avec les époques, mais lui va vraiment venir donner une sorte de magnificence à cette ville-là, surtout avec le soutien de la monarchie. Haydn va également connaître un jeune Beethoven, donc c'est un peu lui le liant de toute cette scène, comme le sera Schoenberg pour la musique, la deuxième école de Vienne. Donc, on va aller donc s'écouter, comme je le disais, un extrait de cette symphonie numéro 60 de Haydn, le premier mouvement. Symphonie 60 qu'il nomme Il Distrato. Pourquoi? Parce que ça s'inspire d'une pièce qu'il avait lui-même écrite.

Di Molto. Et puis par la suite, donc, on va tout de suite jumper presque 150 ans dans le futur avec deux pièces de Schoenberg tirées de sa Nuit transfigurée. Voilà le programme des prochaines minutes à l'antenne de CISM.

C'était les deux premiers mouvements de 4 de cette nuit transfigurée, opus 4 de Arnold Schoenberg, les mouvements graves et molto rallentando. Version ici pour cordes et orchestre, c'est pas nécessairement la version qui est la plus souvent interprété. Il existe aussi des versions pour orchestre de chambre, mais ici, c'était livré d'une très très belle façon par le Philharmonique de Berlin sous la baguette de Kirill Petrenko sur un bel enregistrement, honnêtement. Cette pièce, donc, cette nuit transfigurée, cette Verklärte Nacht de Arnold Schoenberg, composition de 1899 à la base pour un sextet de cordes en un long mouvement, même si on voit souvent la séparer en quatre sections selon chacune des indications stylistiques. Pièce qui se base à qui est basé donc sur un texte, sur un poème d'un poète donc allemand qui s'appelle Richard Demel, que Schoenberg va venir retranscrire en musique sous forme un peu de poème symphonique, même si bon, on n'est pas tout à fait dans la symphonie là. L'œuvre dans son entièreté dure une vingtaine de minutes plutôt, mais c'est une très belle pièce qui démontre que même si Schoenberg avait l'un des grands noms de la tonalité, de cette volonté de se détacher de la musique très formelle et classique comme on la comprenait depuis Bach et Rameau, notamment avec son invention du dodécaphonisme et tout ça pour se séparer des gammes tonales que l'on utilise en Europe. Il est quand même capable de composer de la musique tonale de très très belle manière, et il est capable, souvent ce qu'on va reprocher notamment au dodécaphonisme, c'est de se détacher de l'émotion, du tragique, de la beauté. Ben, il est capable de le faire tout ça quand il veut s'y mettre, comme on l'entendait donc sur cette composition qu'il a écrite alors qu'il avait une vingtaine d'années à peine. Cette partie-là, plus sur la musique contemporaine, il va commencer à la travailler tranquillement, pas vite, dans son adolescence, ou du moins à la fin de sa formation musicale. Lui qui est né en 1874 à Vienne, va décéder à Los Angeles, comme beaucoup d'autres compositeurs européens de l'époque, en 1951, va immigrer, on le sait bien, suite à la Deuxième Guerre mondiale, ou du moins pendant la Deuxième Guerre mondiale. Schoenberg, qui est lui-même originaire d'une famille juive, donc va fuir les persécutions en Autriche, en Allemagne et dans le reste de l'Europe pour venir écrire donc une partie de sa fin de carrière aux États-Unis, comme le fait notamment Rachmaninoff et plusieurs autres. Rachmaninoff, lui, c'était plutôt pour fuir l'oppression sur les classes dominantes avec la révolution bolchevique, mais bon, du moins plusieurs personnes vont faire ce move-là. Schoenberg va être un peu le maître à penser donc de cette deuxième école de Vienne, alors qu'il va enseigner au conservatoire Malkin, va avoir dans ses étudiants Anton Webern, Alban Berg, bien évidemment, mais également quelques noms que l'on connaît un peu plus pour d'autres styles de musique, notamment John Cage va étudier avec lui, et certains théoriciens également qui sont pas connus pour leur musique mais plus pour leur apport à la musicologie. Théodore Adorno va être l'un des élèves de Arnold Schoenberg. Ça va transparaître dans beaucoup de ses écrits, d'ailleurs, cette relation-là que les deux vont entretenir, surtout en ce qui a trait à la
compréhension et l'appréciation des œuvres musicales. Justement, Schoenberg tentant de se démarquer de ce que l'on faisait en Europe depuis presque 200 ans, ça va choquer certaines consciences, et ça, Adorno va en parler dans certains de ses écrits. On va retourner en musique parce que je suis déjà en train de boster ben comme faux. Vous le savez, c'est la Coupe du Monde. Ça donne qu'il y a deux pays européens dont les hymnes nationaux ont été écrits par des compositeurs dont on se parle aujourd'hui. Il y a le Einigung und Recht und Freiheit qui a été écrit par Joseph Haydn, hymne national à partir de la République de Weimar de l'Allemagne. Et on va également, donc on va l'écouter, cet hymne national-là sous sa forme instrumental, et puis par la suite l'hymne national de l'Autriche. Je vous laisse deviner par quel compositeur très connu.

Lendenberg, Lendamstrom, l'hymne national de l'Autriche, composé peut-être par Wolfgang Amadeus Mozart. On lui a longtemps attribué l'origine de cet hymne national, mais c'est contesté par certains musicologues aujourd'hui. On l'associerait peut-être plutôt à Johann Holzer, qui l'aurait peut-être coécrite avec Mozart, ou à un autre compositeur qui s'appelle Paul Vratnicki, qui était lui originaire de la Moravie, qui a passé la majorité de sa carrière dans les mêmes années que Mozart, même si peut-être un petit peu après. Voilà. Le mystère plane sur la composition de cet hymne national autrichien, même si on l'attribue bien souvent au plus célèbre de tous les compositeurs viennois. Et à cette star de la première école classique de Vienne. Je vous parlerai pas trop longtemps de Mozart ni de Beethoven parce qu'on en a déjà abondamment parlé à l'émission. Je pense que c'est des figures que vous connaissez tous assez bien. Passons sur les grandes présentations. On va tout de même aller écouter deux de leurs pièces. La première, ce sera de Mozart, tirée de sa grande messe en ut mineur, messe qu'il avait écrite pour son propre mariage. On va l'écouter le Kyrie eleison de cette messe re-rendue célèbre un peu par les triplettes de Belleville, film que j'adore. Et puis par la suite, Beethoven, lui, avait une admiration sans borne pour Mozart, comme l'ont prouvé plusieurs réadaptations de ses œuvres. C'est ce qu'on va aller constater sur ses variations sur un thème, la Chidamen la Mano. Donc Beethoven qui reprend pendant 9 minutes cette aria très très connue de Mozart en version instrumentale avec des variations et un coda particulièrement intéressant pour conclure tout ça. Donc voilà, on s'écoute ces deux pièces-là, par la suite les pubs et on se reparle en deuxième heure avec un peu plus de musique contemporaine. Vous écoutez Club Classique, assez ISM.

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d'Ervine, aria de concert d'Alban Berg que l'on vient de s'entendre. Vous écoutez toujours Club Classique à l'antenne de CISM. Il nous reste encore une quarantaine de minutes à passer ensemble pour l'émission d'aujourd'hui qui est consacrée, je vous le rappelle, aux deux écoles de Vienne. En première heure, on a parlé surtout de la première avec Joseph Haydn, Mozart, Beethoven également. On a aussi écouté des pièces d'Arnold Schoenberg, le précurseur de cette seconde école de Vienne qui va nous occuper plutôt un peu plus pour cette deuxième heure de l'émission. Alban Berg, donc, qui est le deuxième gros nom de ce triumvirat viennois du début du 20e siècle, lui qui a étudié sous Schoenberg et va pousser plus loin certains de ses apprentissages en ce qui a trait à l'étude de la tonalité, la dissonance, de l'assonance. Mais ce qui est intéressant avec Berg, c'est qu'il va quand même garder un intérêt assez énorme pour la musique romantique tout au long de sa carrière. Ça va être un grand amateur de Gustav Mahler et aussi ça va être un grand compositeur de lied, ce qui est assez dichotomique peut-être dans un sens de voir quelqu'un qui tente de s'affranchir de la forme classique telle qu'elle est cultivée depuis 200 quelques années, mais de se concentrer autant que ça sur donc le cette chanson à l'allemande. Donc quelques très belles compositions, quelques excellentes compositions aussi pour petits orchestres. Va également composer un opéra assez grandiose qui s'appelle Vocek, qu'on s'était déjà écouté dans le cadre de mon épisode, si je me trompe pas, de musique d'Halloween. Opéra qui parle de torture psychologique, de guerre et donc tout ça. Ça va être assez intéressant, l'œuvre de Berg. Moi, personnellement, c'est mon préféré de ce triumvirat viennois. Il y a des pièces qui sont vraiment poignantes dans son répertoire, qui est pas si grand que ça. Il est décédé à l'âge de 50 ans, donc relativement jeune, mais assez intéressant, donc, cette œuvre. D'Ervine, ce qu'on s'est entendu, c'est assez intéressant. Je vous disais, c'est une aria de concert. C'est pas nécessairement quelque chose qu'on voit passer si souvent que ça. On se parle donc de pas nécessairement d'un lead, parce qu'on n'est plus dans une forme de chanson ou de courte pièce. Là, on était sur du 14 minutes. Ça fait pas partie non plus d'un ensemble d'œuvres qui pourraient s'apparenter un oratorio, donc c'est vraiment une composition pour orchestre et voix, dans ce cas-ci une soprano. Qui est intégré dans ce que Berg va faire paraître sous le thème de la suite lyrique. Et donc d'Ervine, cette pièce-là va être inspirée d'une traduction des Fleurs du Mal de Charles Baudelaire, sélectionner certains éléments, en faire un patchwork sur donc cette magnifique pièce. On va retourner en musique pour écouter une autre de ces pièces tirées de ces sept Führerlieder. Ici, version réorchestrée de 1928 par lui-même. On va écouter le premier mouvement, Nacht, donc la nuit, ici interprétée par l'excellente Anne-Sophie von Otter. Et qui dit lead, ben dit bien évidemment

Franz Schubert, qui en a composé plus de 600 de son vivant. Franz Schubert, qui s'adonne justement à être un autre représentant de la première école de Vienne, selon certains musicologues. On va souvent se parler de 3 ou 4 compositeurs. Schubert en fait partie lorsqu'on parle de ces 4. Donc, on va aller s'écouter un leader de Berg et on va lui adjoindre un autre leader, lui de Schubert, tiré de son œuvre Prometheus.

Le ténor Thomas Kastoff, le pianiste Charles Spencer qui interprétait ici le Nachlass de Prometheus de Franz Schubert, composition de 1819 sur un poème de Goethe, pièce assez intéressante, réorchestrée à quelques reprises, mais bon, celle-là avec cette version en duo, je la trouve particulièrement bien, et ça représente bien le talent justement qu'avait Franz Schubert pour les lieders, les chansons artistiques allemandes. Pour les différencier de la chanson plus basse. Il y avait une distinction assez intéressante justement entre cet art fait par les compositeurs de grande musique, on va dire, et les pièces plus populaires. Ça s'est pas vraiment perdu ce côté un peu classiste là, surtout dans la musique classique bien évidemment. Mais quand vous regardez justement pour du répertoire allemand, le leader, c'est donc cette grande chanson. Parlons maintenant du dernier nom de cette Sainte Trinité viennoise en ce qui concerne la deuxième école, c'est Anton Webern, notre dernier compositeur que l'on va étudier ensemble aujourd'hui. Compositeur, chef d'orchestre, élève lui aussi, je l'ai dit tantôt, d'Arnold Schoenberg. Assez intéressant sa vie, il est né noble, von Webern à la base, mais en 1919, l'Autriche va supprimer la noblesse par la loi, c'est-à-dire qu'on va pas les tuer, mais on va essayer de les déposséder d'une partie de leurs biens, de nationaliser certains éléments qui appartenaient donc à cette haute noblesse autrichienne. Et un des éléments qu'on va sélectionner pour créer une moins grosse distinction entre les classes sociales, c'est d'enlever cette particule nobiliaire là, von, donc Anton Webern et non plus Anton Friedrich Wilhelm von Webern, comme on le connaissait auparavant. Webern va parfois être le plus extrême des trois en ce qui concerne ce rejet de la tonalité comme on la connaissait dans la musique classique, mais avec ceci dit un répertoire qui va varier beaucoup. Sa première composition, c'est une passacaille pour orchestre inspirée de la musique baroque, pour vous donner une idée, mais il va commencer à aller de plus en plus loin dans son exploration du dodécaphonisme, notamment avec son Kinderstück pour piano, qui est pas mal une de ses pièces les plus mémorables. Il va créer quand même des scandales même à Vienne à l'époque, tellement il va aller loin, tout ça avant d'immigrer d'avoir une carrière un peu plus complexe avec la Deuxième Guerre mondiale, à laquelle il va presque survivre avant d'être assassiné par deux Américains dans sa maison de Mitterschild en septembre 1945. L'enquête n'a jamais révélé pourquoi cet assassinat là qui va se faire tirer par deux Américains. Mais Webern assez important pour ses compositions, et vous allez le voir dans ce quatuor à cordes, son opus 28 que l'on va aller écouter, pièce composée en 1936. Il mélange donc les formes musicales baroques, ici certains éléments de fugue avec cette musique contemporaine dont il est l'un des fers de lance. Donc on va aller écouter justement ce quatuor à cordes de Webern à l'instant sur les ondes de CISM pour mieux découvrir sa musique.

Anton Webern avec son quatuor à cordes opus numéro 28 que l'on vient de s'entendre, c'est ce qui met relativement fin à cet épisode de Club Classique édition du 17 juin à laquelle durant lequel on s'intéressait donc aux deux écoles viennoises en musique classique. Il nous reste quand même une dernière pièce à aller écouter avant de se laisser. Pourquoi? Parce que je voulais vous parler d'un festival que j'aime beaucoup et qui va se tenir ce week-end du côté de Carleton-sur-Mer. C'est le Bleu Bleu, festival de musique pop, là. Il y a pas nécessairement un aspect classique prépondérant, même si des fois, bon, il va y avoir des auteurs de musique instrumentale. Flore Laurentienne y a déjà joué, plusieurs autres artistes de cette trempe, mais c'est parce que depuis plusieurs années, le Bleu Bleu organise une activité d'écoute musicale, d'initiation à la musique classique en collaboration avec Jeunesse Musicale Canada BD Chaleur. Et cette année, ben CISM se joint aussi à cette activité-là qui s'intitule la sieste musicale cette année. Sieste pourquoi? Parce que ce sera de nuit à la Belle Étoile à 23h du côté de la cabane à Eudor, qui est une magnifique petite cabane en bois de mer sur le bord de la baie des Chaleurs. Et donc le public qui sera invité à écouter en regardant les étoiles dans son sleeping bag l'œuvre Sleep de Max Richter sous sa forme abrégée From Sleep, qui est paru donc en 2015, tout comme la version originale de cette œuvre, qui dans son entièreté dure 8h24, soit une bonne nuit de sommeil. C'est une composition qui a été faite avec des chercheurs en neurosciences pour explorer donc en musique dans cette musique qui mélange forme minimaliste contemporaine puis ambiant que Max Richter fait si bien depuis des années, donc explorer les différentes phases du sommeil. From Sleep prend donc des extraits de plusieurs de ces compositions là pour en faire un format abrégé de 60 minutes qui sera donc présenté dans son entièreté. Donc c'est un rendez-vous qui est lancé et nous justement on va clore cet épisode en allant écouter un extrait de cette œuvre, Space Eleven, Invisible Pages Over. Il s'est interprété par Max Richter et son ensemble de musiciens. Excellente œuvre, donc je le rappelle, qui sera présentée au Bleu Bleu du côté de Carleton-sur-Mer ce 18 juin, ça c'est demain, dès 23h à la cabane à Eudor. C'est gratuit si vous avez pas nécessairement des passes du festival qui donnent accès à tous les spectacles. Ça reste une activité qui est donc gratuite et accessible à tous. Je trouve ça vraiment important, ce genre d'initiative, d'initiation à la musique classique, surtout en région un peu plus éloignée comme la Gaspésie. Donc voilà, l'invitation est lancée. On s'en va écouter cette pièce de Max Richter et la semaine prochaine, on se retrouve. J'aurai une invitée à mes côtés pour parler de clarinette, explorer certaines œuvres phares du répertoire de cet instrument que j'affectionne énormément. Donc ce sera le programme de la semaine prochaine. On va aussi revenir sur les Schubertiades. Donc, ce concert consacré à Franz Schubert qui sera présenté en clôture du Festival de musique de chambre de Montréal ce week-end. Donc, voilà le programme de la semaine prochaine. Sinon, moi, je vous reparle en onde dès 16h tantôt pour qu'on se parle un peu du festival de Petite Vallée qui aura lieu la semaine prochaine. C'est pas de la musique classique, ça va être très bon quand même. Mais voilà. Merci d'avoir été à l'écoute et on se laisse avec Max Richter. Bonne semaine.

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0: Bonjour à tous, c'est Genre de Bleu sur les ondes de CISM La Marge. Vous écoutez votre jazz du dimanche avec moi-même, Simon et Victor. Salut Victor.
1: Salut Simon.
0: Ça va?
1: Ben toujours, écoute, enregistrer avec toi, c'est toujours un grand plaisir.
0: Merci, merci, t'es fin. C'est réciproque.
1: Nice.
0: C'est réciproque. On espère que nos deux dernières émissions concentrées sur des grands du jazz vous ont plu. On est de retour à la programmation, je dirais, habituelle aujourd'hui, à commencer par une artiste qui sera des nôtres à Montréal dans le cadre du Festival international de jazz de Montréal.
1: Oui, c'est une des grandes chanteuses du jazz, de la scène jazz actuelle américaine, Cécile McLaurin-Salvant. On vous avait fait écouter un extrait de son album Au Snap il y a de ça quelques mois. Et puis là, en fait, elle va sortir un album avec le Metropole Orchestre qui s'était illustré avec plusieurs formations, Domi et J.D. Beck, mais aussi Louis Cole, dont on vous avait fait aussi écouter l'album à notre émission. Là, Cécile McLaurin-Salvant et le Metropole Orchestre, dirigé par Jules Buckley. C'est une collaboration des plus inspirantes. On est face à un album qui va sortir le 26 juin. C'est la même date que le concert qu'elle fera à la Place des Arts de Montréal dans le cadre du festival. Et puis, c'est un album qui s'intitule With Every Breath I Take. Ça fait référence à un standard de jazz très connu, interprété par plusieurs crooners. Et puis là, on voit vraiment qu'elle utilise la formule orchestrale pour un peu jouer avec, s'illustrer. Cécile, c'est quelqu'un qui est reconnue pour ses performances musicales très lyriques, là. C'est-à-dire, elle s'illustre. Des fois, ça s'apparente un peu à du spoken word, ce qu'elle fait. Donc, c'est vraiment mélanger la formule, je dirais, spiritual, la formule plutôt essentielle du chant afro-américain jazz pour l'accompagner d'un orchestre. Donc, il y a quelque chose de la black classical music même un peu là-dedans. Mm-hmm. C'est vraiment rafraîchissant à entendre. Non seulement la démarche intéressante, mais ça sonne tout simplement très, très bien. Je sais pas si elle sera... Je pense pas qu'elle sera en formation orchestrale lors de son concert à la Place des Arts, mais tout de même, si ça vous intéresse, allez vous procurer des billets parce que c'est vraiment une des voix qu'il faut entendre, qu'il faut avoir entendu dans sa vie quand on s'intéresse au jazz. C'est très, très bon. Et fait intéressant, l'arrangeur des principaux morceaux de cet album apparaître de Cécile McLaurin-Salvant est un Canadien originaire de Vancouver et il a étudié à McGill, à Montréal, durant les années 2000. Il s'appelle Darcy James Argue. C'est lui qui a fait les arrangements, qui note les très bons arrangements de cet album-là. On va donc écouter deux morceaux pour commencer. Le premier s'intitule Leftover et le deuxième, c'est le morceau titre. Ça s'intitule With Every Breath I Take. Bonne écoute.

0: Deux morceaux de Cecil McLaurin Salvant et le Métropole Orchestre. C'était Leftover ainsi que With Every Breath I Take. L'album sort le 26 juin. Simon, on va continuer notre émission avec du jazz tout aussi actuel.
1: Oui, très récent. C'est le premier EP d'un tout nouveau trio montréalais sorti le 1er juin 2026. Le trio Canva, inspiré par un jazz assez traditionnel, bluesy, bebop. Les trois musiciens Vincent Bolduc, Alexander Ravin et Oscar Robertson proposent en fait quatre compositions originales dans une formation assez particulière parce que c'est un trio drumless. Là, vous me connaissez. Moi, j'aime ça quand ça joue du drum. Donc, j'arrivais un peu avec
0: une brique puis un fanal.
1: Une brique puis un fanal, exactement. non, mais cette formation-là, inspirée par les Jim Hall et compagnie, fait très bien ce qu'elle propose. Je crois que c'est des compositions qui sont à la fois parfaites pour eux, évidemment. T'sais, ils connaissent comment ils vont jouer, donc ils composent en conséquence. Ça paraît que c'est des musiciens que ça fait longtemps qu'ils jouent ensemble. Ils se sont, ils se disent aussi mentorés par le bassiste Fraser Hollins et le claviériste Jérôme Beaulieu, claviériste de MISC qu'on a déjà passé à l'émission. Donc deux musiciens très bien installés qui savent faire aussi dans une musique qui va peut-être dans des sonorités qu'on entend moins. Donc je pense que ça paraît qu'ils sont bien entourés et qu'ils se connaissent musicalement. Ça donne vraiment une super musique que je vous encourage à les suivre. Je crois que le lancement est passé étant donné que c'est sorti le 1er juin, mais je serais pas surpris qu'ils rejouent durant l'été. Donc allez les suivre, réseaux sociaux, site internet, etc. On va écouter deux compositions. La première, c'est Grand Cœur, une composition de Vincent Bolduc, qui est le saxophoniste ténor. Et la deuxième, c'est Blues for Back, une composition d'Alexander Ravin à la guitare. Ils sont accompagnés finalement à la contrebasse par leur collègue Oscar Robertson, comme je vous le disais. Bonne écoute avec le trio montréalais Canva.

0: deux pièces du trio Canva, c'était Grand Cœur et Blues for Back. Victor, on s'en va en Europe.
1: On s'en va en Europe avec de la musique aux moultes influences, puisque c'est le trompettiste d'origine ghanéenne Peter Somoa qui nous offre ici son album Walking Distance avec des musiciens de Rotterdam aux Pays-Bas. Donc on retourne aux Pays-Bas avec le... On y était tout à l'heure avec le Métropole Orchestre. Là, on est là avec les musiciens de Peter Somoa. C'est un album, comme je le disais, aux influences multiples. C'est le troisième album de ce trompettiste. Et puis, on sent vraiment des influences diverses. Je ne connais pas très bien, je ne connais pas du tout la musique ghanéenne, mais on sent vraiment qu'on est transporté dans un jazz actuel qui tente de se renouveler, qui tente d'être au gré du jour, soit à la fois... on explore musicalement qu'est-ce qui est possible, on fait hommage au passé, mais aussi on reste sur quelque chose qui est avant tout plaisant à écouter. Et c'est le cas avec cet album Walking Distance. C'est très très bon et mais on a hâte d'en entendre plus de ce trompettiste, donc Peter Somoa. C'est ça. Donc, on va écouter trois morceaux. Je vais juste nommer les musiciens avant. On a Peter Somoa, évidemment, à la trompette et au flugelhorn, Anton de Bruin au clavier, Jens Meyer à la batterie, Marlene van de Ven à la basse, Danny Rombaut aux percussions additionnelles. On va donc écouter trois morceaux, puisque ce sont des courtes pièces. Le premier morceau s'intitule Crossroad, le deuxième Roundabout et le troisième Voyage. Bonne écoute.

0: trois morceaux de Peter Somoa, un musicien d'origine ghanéenne. Le premier était Crossroad, le deuxième était Roundabout et le troisième, Voyage. Simon, parlant de voyage, on va voyager
1: comme les papillons chinois. Parce qu'on va écouter l'album Chinese Butterfly du Chick Corea plus Steve Gadd Band. Un one-time band, one-time deal, mais une amitié de plus de 50 ans entre Chick Corea et le drummer Steve Gadd. Parce que, vendredi dernier, c'était l'anniversaire de Chick Corea qui nous a quittés en 2021. Trop tôt, à mon avis. Grand pianiste que j'affectionne énormément. Et Steve Gadd, qu'on vous a, je crois, jamais passé l'émission. Et pourtant, c'est, à mon sens, un des drummers les plus diversifiés, demandés, qui sait jouer à peu près de tout, parce qu'il a joué avec Eric Clapton pendant des années, mais aussi Art Farmer et Chick Corea, entre autres. Il a fait vraiment de tout, du rock, du jazz fusion, du jazz peut-être un peu plus traditionnel. Et là, avec Chinese Butterfly, on est vraiment à partir des années 2010. Chick, il renoue un peu avec un jazz peut-être plus traditionnel, un peu moins de clavier, plus de piano, etc., etc. Et dans ce superbe album, il revisite plusieurs pièces qui ont joué ensemble, issues de Return to Forever, entre autres, ou d'albums de Chick, peut-être plus fusion, avec un personnel vraiment fascinant. On a, en plus de ces deux grands musiciens-là, à la flûte et au saxophone, Steve Wilson, à la guitare, Lionel Lewick, que vous avez probablement entendu si vous aimez le jazz fusion contemporain, à la basse, Carlitos Del Puerto, et à la percussion, Luisito Quintero. Donc, c'est vraiment un gros band qui interprète des pièces qui ont joué ensemble. Ça sent l'amitié, ça sent la connaissance musicale de l'un et de l'autre. Et les deux pièces qu'on vous a choisies aujourd'hui, c'est nul autre que Serenity et A Spanish Song, deux compositions très connues de Chick Corea. Donc on écoute pour l'anniversaire de Chick Corea, le Chick Corea and Steve Gadd Band.

0: C'était les deux pièces de The Chick Corea and Steve Gadd Band. La première, mon erreur tout à l'heure, A Spanish Song, vous l'avez remarqué si vous connaissez les standards de Chick Corea, et ensuite Serenity. C'est ce qui nous amène déjà à la fin de notre émission de cette semaine. Comme d'habitude, pour nous réécouter, vous pouvez le faire directement sur les applications de streaming que vous connaissez en format podcast ou sur le site web de CISM ou encore les mercredis en rediffusion sur les ondes du FM. Vous pouvez nous rejoindre sur notre page Instagram, genre de bleu en un mot, ou par adresse courriel, genredebleu.cism@gmail.com. On remercie Hugues, comme d'habitude, pour notre thème d'intro turquoise. Et si vous aimez la poésie et les mots, c'est
1: par mots et par vous.
0: Par mots et par vous qui nous suit sur les ondes de CISM. Donc, restez sur le FM. Victor, on a choisi d'un peu diverger de notre habitude pour terminer.
1: Oui, tout à fait. Cherchant le dernier morceau à ajouter pour cette magnifique émission, je me suis rappelé qu'il y a ce soir un concert dans le cadre des Franco de Montréal, hommage aux 20 ans de l'album Le Dôme de Jean Leloup. Et je me suis rappelé que Jean Leloup avait enregistré une version du standard de Sidney Bechet, Petite Fleur, sur son album La Vallée des Réputations. Fait qu'on va se laisser avec la version de Petite Fleur de interprétée par Jean Leloup. Et c'est ça. Merci d'avoir été des nôtres. N'hésitez pas à aller voir ce que j'imagine très bon concert ce soir dans le cadre des Franco de Montréal. À la semaine prochaine!

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Bon après-midi à tous. Bienvenue ou re-bienvenue sur les ondes de CISM. Mathieu Aubre avec vous pour la prochaine heure-ish pour cette émission qui démarre sur les chapeaux de roue. Ou pourrait-on dire sur les chats sauvages avec cette chanson-titre de l'album « Celle qui va », premier album de Marjo paru en 1990. Bon, plusieurs doivent se dire que ça vient faire du Marjo sur les ondes de CISM. La raison est simple, c'est que pour cette édition de la carte cadeau, je serai en votre compagnie pour parler d'un festival qui me tient à cœur, le Festival en chansons de Petite-Vallée, qui débutera la semaine prochaine du 25 au 4 juillet. Donc, on va aujourd'hui discuter de cette programmation qui sera sur laquelle va trôner Marjo cette année, l'artiste passeuse, donc l'artiste qui est mise en valeur par cet événement qui, à chaque année, nous ressort quelqu'un un petit peu des boules à mythes, souvent des boules à mythes confortables et toujours d'actualité, mais quand même viennent ressortir un artiste du passé pour donner son flambeau à une nouvelle cohorte de jeunes artistes indépendants et émergents d'un peu partout dans la francophonie canadienne. Donc, au programme de cette émission, pour la première heure, on va discuter ensemble, s'écouter quand même quelques pièces d'artistes qui feront partie de la programmation de cette édition 2026, cette 43e édition quand même. On va se parler de ce concept d'artiste passeur, de chansonneur, chansonneuse également. Et ça va être un peu ça pour cette première heure. Puis pour la deuxième heure, on va plutôt aller se gracier d'un mix musical d'une heure de musique d'artistes qui ont déjà fait partie de ces cohortes de chansonneurs et de chansonneuses du Festival en chansons de Petite-Vallée. Donc voilà le programme pour la prochaine heure à l'antenne et on va commencer ben tout de suite sans plus attendre avec un premier bloc de musique. CISM aura le plaisir bien évidemment de retourner au festival cette année encore. On est partenaire avec eux depuis plusieurs années déjà et cette année nouveau partenariat édition même un peu boosté par rapport aux dernières éditions. CISM va présenter un prix aux chansonneurs comme d'habitude. Mais CISM va également présenter un spectacle. Et cette année, on aurait pu difficilement espérer mieux puisque nous allons présenter le spectacle de celle qui a été numéro 1 de notre top 50 2025 et qui risque de peut-être bien scorer cette année aussi, dépendamment si on considère que Triste Animal est paru assez en 2025 ou pas. C'est donc Lou-Adrien Cassidy qui va jouer au festival le 27 juin prochain à 22h30 au Théâtre de la Vieille Forge, le théâtre renouvelé depuis l'an dernier. Donc Lou-Adrien, incontournable avec cette tournée Triste Animal qui la transporte actuellement un petit peu partout au Québec, notamment au Franco la semaine dernière. On va donc aller écouter l'une de ses pièces phares de cet album, la chanson « Jamais tout à fait » et puis par la suite Étienne Copé, tiré de son album hommage à Joe Dassin, la chanson « Mélancolie ». Pourquoi? Parce que Étienne Copé va présenter spectacle en ouverture du festival le 25 juin. Voilà, donc bonne écoute, bonne carte blanche et bonne carte cadeau plutôt. Et on continue ensemble encore pour deux heures.

Mélancolie de Joe Dassin, ici interprétée par Étienne Copé sur son album, un album hommage à Joe Dassin. Tout est dans tout. On n'a pas besoin de se casser la tête pour retrouver ça. Chanson que j'aime beaucoup. Étienne qui se redécouvre avec ce spectacle qui va présenter un petit peu partout. Deux représentations franco, lui également, en fin de semaine. Il sera, je le rappelle, le 25 juin à Petite Vallée. Je voulais vous parler de l'un des volets centraux de ce festival en chanson de Petite Vallée. Volet central, mais qui reste parfois moins méconnu. C'est leur volet vitrine, tremplin, pour utiliser ces bons vieux termes de l'industrie. C'est ce qu'elles appellent les chansonneurs et les chansonneuses. À chaque année, on va sélectionner un certain nombre d'artistes, généralement autour de 8, du moins c'est ça pour cette récolte 2026. Donc, 8 artistes francophones de tout horizon, francophonie canadienne, je vous dirais. Cette année, on a notamment 2 Françaisquois qui font partie de cette sélection de 8 artistes. Souvent des artistes aussi issus des différentes communautés autochtones. Il y a des artistes plurilingues, il y a des artistes qui s'expriment donc dans l'une des langues des 11 nations québécoises. Et donc, ces artistes-là vont se retrouver pour une sorte de camp d'écriture plus. On va leur offrir des formations, on va leur offrir de jouer dans différentes salles de spectacle, on va leur offrir de se faire découvrir par un nouveau public et on va leur offrir aussi de collaborer ensemble pour apprendre l'une de l'autre. Tout ça avec de l'enseignement et des conseils toujours bienvenus. Cette année, je vous l'ai dit, l'artiste qui est mise en vedette pour 2026 par l'équipe de Petite Vallée, Alan Côté puis toute son équipe, c'est Marjo qui va notamment avoir le plaisir et le privilège de donner des conseils à ces artistes qui ont aussi déjà eu la semaine dernière une formation avec Paul-André Cassidy, la mère de l'autre, à Québec, pour un atelier qui mettait l'accent sur l'interprétation, sur l'utilisation de son corps, la découverte de l'espace scénique et tout ça, puis un petit peu d'écriture également. D'autres formateurs, formatrices qui vont se joindre à ce duo-là, qui est déjà assez impressionnant, on s'entend, et qui vont donc collaborer avec cette idée de volets tremplin. Donc, la cohorte de cette année, Alexis Campagne. Campagne, peut-être que ça sonne des cloches à certains. Sa tante, c'est Carmen Campagne. Lui, depuis ce temps-là, a continué quand même de livrer de la nouvelle musique. Il ne s'en tient pas à la musique pour enfants. Il œuvre dans une folk assez moderne. C'est un violoniste. Il joue quand même d'autres instruments aussi sur le side. Et on le connaît pas encore beaucoup, mais l'industrie canadienne commence à s'y intéresser de plus en plus. L'an dernier, il a gagné le prix d'auteur-compositeur francophone de l'année au Canadian Folk Music Awards pour son premier album For the Giving, Sans rien donner. Donc Alex Campagne, artiste folk francescois à découvrir, qui fait partie de cette cohorte-là. La prochaine artiste que l'on découvrira pendant le festival en chanson de Petite Vallée, notamment grâce à un concert qui sera présenté le 26 juin à 14h30 au Théâtre de la Vieille Forge. C'est une artiste originaire de Québec, c'est Claudia Thom, autrice, compositrice, interprète, qui offre un mélange assez intéressant de musique. Elle est d'origine camerounaise, vient donc jumeler cet héritage là des musiques ancestrales de l'Afrique avec un afrobeat un peu plus moderne, également de la chanson francophone, très européenne. On parle vraiment de chansons françaises, là. Pop américaine, R&B moderne, et à ça, elle se réclame aussi de l'influence de la musique classique d'André Rieu, donc un mélange assez dansant, très très métissé.

0: C'est assez intéressant comme produit. Elle n'a pas sorti énormément de matériel à date, mais on a hâte de voir ce que ça donnera. Donc, cette rencontre entre ses origines camerounaises et les influences très country folk de plusieurs autres artistes qui ont été sélectionnés cette année dans cette cohorte de 8 noms. Donc ça, c'était pour Claudia Tom. Le prochain, c'est Thomas Ariel, originaire de l'Abitibi. Il a lancé il y a quelques semaines à peine au Quai des Brumes un EP qui s'appelle Entre deux eaux. EP qui parle beaucoup de sa vie quotidienne d'Abitibien, de sa fuite. Son départ plutôt, il y a pas de fuite là-dedans, là. Il n'y a pas d'urgence ou de peur. Son départ vers la grande ville, puis sa relation avec l'industrie de la musique, avec Richard Desjardins beaucoup, et avec d'autres sujets comme ça qui parfois peuvent sembler assez légers, mais restent quand même assez personnels pour Thomas dans son écriture. Il est présentement, puis j'ai eu la chance de faire un DJ set après eux le week-end dernier, en tournée avec Tom Chicoine et Patrick Bourdon, donc deux autres bons gars de country folk que l'on connaît bien, surtout Tom Chicoine ici à l'antenne. Ils sont sur une tournée d'une quinzaine de dates ensemble un peu partout au Québec. Thomas va aussi aller à Saint-Malo en France un peu plus tard cette année. Donc, grosse année pour Thomas Ariel, qui est également l'un des artistes du Festival en chanson de Petite-Vallée. Florence Breton, elle, on la connaît assez bien. Pourquoi? Parce qu'elle était de la cohorte, pas de cette dernière cohorte, de la précédente des Francouvertes en 2025. Elle a fait les demi-finales du concours. Autrice qui fait assez bien dans une pop très très artistique. Elle est chanteuse, mais a déjà sur scène un côté qui est très très théâtral dans ses interprétations, même si ça reste quelque chose qui est, je vais utiliser le terme mielleux, mais pas dans le mauvais sens. Il y a quelque chose de cajoleur, tu sais, peut-être un meilleur mot, dans sa pop, avec un dramatisme intéressant pour cet artiste de Québec, dont les chansons du EP Pour combien de temps tournent déjà assez régulièrement ici à l'antenne de CISM. Vous l'avez clairement déjà entendu. La prochaine artiste, c'est Maude Cyr Deschênes. C'est certainement l'artiste la plus connue du grand public, même si, bon, c'est peut-être un petit peu moins dans le ton habituel de CISM. Pourquoi? Parce qu'elle a remporté La Voix en 2024. On la connaît aussi comme interprète principale dans cette nouvelle comédie musicale qui tourne un peu au Québec et en Acadie. Comédie musicale Évangeline, donc qui parle de cette héroïne acadienne. Pas encore beaucoup de musique soliste qui est parue. Il y a un single qui tourne un peu sur les radios commerciales, mais qui s'inscrit justement dans ce mariage assez actuel de country folk et de pop adulte contemporaine, pour utiliser le langage de la disque. Donc, Maude Cyr Deschênes qui va avoir de la formation supplémentaire par rapport à celle qu'elle a déjà eue à La Voix. Je pense que ça va être assez intéressant pour elle de comparer ces expériences plus commerciales-là et celles un peu plus bucoliques de la Gaspésie. Le prochain vient de Belœil, c'est Otto, jeune auteur, compositeur, interprète, jeune vingtenaire, qui est quand même déjà assez bien entouré pour cette jeune carrière. Antoine Graton, qui a réalisé une bonne partie du corpus d'œuvres qu'il a fait paraître jusqu'à présent. Antoine Graton joue aussi sur ses chansons. Avec lui, on retrouve aussi, ça c'est très gaspésien, c'est François Lafontaine, que l'on connaît pour Carquois, pour accompagner Marie-Pierre Arthur et plusieurs autres artistes, donc claviériste d'exception, bien évidemment. Guillaume et Marc Chartrain aussi sur la musique de Otto, donc assez jeune comme carrière. Il y a déjà quelques singles qui ont bien performé sur les radios à travers la province, mais c'est surtout cette qualité, cette capacité à bien s'entourer qui, je pense, va lui permettre de continuer une belle carrière en plein départ. Il nous reste deux artistes. Juliane Miquelon, elle, c'est celle qui est peut-être le plus en démarrage. Il n'y a rien de paru sur Internet, même si elle fait déjà plusieurs spectacles, collabore avec d'autres artistes régulièrement. Mais niveau placement d'industrie, on va dire développement, ça va assez bien ses affaires parce qu'outre donc cette participation au chansonneur de Petite Vallée, elle a l'an dernier atteint la finale de Ma Première Place des Arts. C'est là qu'elle a remporté d'ailleurs un prix de Petite Vallée. Elle est également diplômée déjà de l'École nationale de la chanson. Donc voilà, beau développement déjà aux yeux d'une industrie qui est parfois difficile à percer et à convaincre. Je pense qu'elle va très bien faire à l'avenir, Julianne Miquelon. Et finalement, le dernier, celui-là, c'est peut-être le vétéran ou le plus connu du moins de l'industrie, c'est Pontex. Mario Lepage, Francescois d'origine, mais établi entre ici et entre Montréal et la Saskatchewan depuis quelques années, se promène beaucoup. Lui avait été découvert par plusieurs, dont moi en 2016 au Francouverte. Mais là, nous revenait tout récemment avec un nouvel album qui s'appelle Le Canadien errant, sur lequel on retrouve plusieurs collaborations assez intéressantes. Laurent Sand, Marco Emma notamment. Donc, nous parle de sa relation parfois conflictuelle avec ce très grand territoire qui est le Canada, son rapport à la langue française, son rapport à essayer d'évoluer dans deux industries qui sont assez différentes. Il vient tout juste de gagner le prix de l'artiste francophone de l'année au Western Canadian Music Awards l'an dernier. Et ben là, on va justement pouvoir le voir sur la scène de Petite Vallée dans les deux prochaines semaines. Fait que voilà, c'était un peu long comme segment, mais c'était pour vous présenter justement ces artistes-là qui vont faire partie de la cohorte 2025 des chansonneurs et des chansonneuses de Petite Vallée, parce qu'il y a du bon, ça vaut la peine d'aller les écouter, de les découvrir j'ai l'impression qu'ils vont savoir profiter justement de ce tremplin-là qui s'offre à eux présentement depuis déjà deux semaines, puis pour encore trois semaines. Belle école que Petite Vallée. Et justement, on va aller en musique. On va aller écouter deux de ces artistes-là, les deux que je vous ai dit qui étaient déjà des habitués de nos ondes. Donc, on va commencer tout ça avec la chanson « Mon silence » de Florence Breton. Et puis par la suite, Pontex avec la chanson « Partir pour revenir » featuring Laurent Sand.
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Pontex, Laurent Sanne, le Canadien errant, ça c'est le titre de l'album, la chanson Partir pour revenir. Continuons à parler de certains artistes, la programmation musicale de Petite-Vallée. Il y a beaucoup d'activités, il y a beaucoup de trucs. C'est très, très axé sur la découverte de cette magnifique Haute-Gaspésie. Il y a notamment un hommage à Marjo qui aura lieu avec 350 enfants choristes originaires d'un petit peu partout dans la péninsule gaspésienne qui va être présentée. Mais il y a aussi justement des spectacles de musique un peu plus traditionnels, ceux auxquels on est habitué depuis des années. Et il y a autant de la découverte locale, il y a quelques artistes européens également, mais il y a des artistes que l'on connaît et que l'on a hâte de voir. Je vous sors quelques highlights personnels de cette programmation. Pas nécessairement tous des shows qui auront lieu au Théâtre de la Vieille Forge, parce que d'autres choses, puis c'est le fun de visiter justement un peu cette région-là. On peut commencer avec un spectacle que je vous ai déjà mentionné. 25 juin, il y aura Étienne Copé. 26 juin, il y aura celui des chansonneurs-chansonneuses. Ça, c'est ceux qu'on avait déjà présenté. Mais outre ça, 26 juin également au théâtre, il y aura ce spectacle qui va être en tournée dans quelques autres festivals quand même, qui est assez prometteur. Les Sœurs Boulay et Elliott Maginot qui se sont décidés de se partir un projet musical commun après 15 ans d'amitié et de carrière vont là partager la scène un petit peu partout dans la province cet été. Ça, ce sera le 26 juin. Artiste qui est habitué de notre station également, Juste Robert, qui sera au camp chanson le 27 juin. Juste Robert, grand auteur, c'est vraiment un expert des textes et des images que l'on aime beaucoup ici. 27 juin également, il y a Lou Adriane, ça je vous l'ai déjà mentionné. Continuons avec un autre artiste habitué de nos ondes, le 28 juin, lui aussi est originaire de la Gaspésie, c'est un ancien chansonneur également, c'est Velour qui sera au Théâtre de la Vieille Forge le 28 juin, plutôt en fermeture de soirée à 22h30. Autre artiste, le 30 juin, Louane Larobina, elle est au Palmarès présentement. Autre ancienne, elle aussi, ancienne chansonneuse, elle vient de remporter les Francouvertes. Ça va être le fun de la voir en matinée au camp chanson. Ça risque d'être cute comme ambiance pour ce spectacle de Louane Larobina le 30 juin. 30 juin également, autre artiste du palmarès, on va s'en diffuser dans quelques instants, petit spoiler, c'est Flore Laurentienne, que j'aime beaucoup, musicien classique, vous connaissez mon amour du classique si vous êtes des habitués de la marge, alors que ce matin justement, on se parlait de musique classique pendant mon émission Club Classique, donc Flore Laurentienne le 30 juin en après-midi au Théâtre de la Vieille Forge, ça va être particulièrement beau comme spectacle, j'ai très hâte. Presque amie rendue là, on se croise vraiment souvent, j'adore sa musique, elle performe très bien à CISM, c'était bien classé également l'an dernier dans notre top 50, c'est Catherine Leduc, anciennement de Tricot Machine, mais là explore genre de musique dream pop un peu prog depuis quelques années, c'est très bon, elle sera en spectacle le 2 juillet, Petite-Vallée encore une fois le 2 juillet à 10h plutôt au camp en chanson. Et ma dernière recommandation de tout ça, c'est un projet qui vient réunir des artistes blancs francophones à un ensemble d'artistes musicaux autochtones. C'est le projet Nikemu Mamuitun qui avait commencé une première tournée, une première mouture l'an dernier. Là, sera de retour avec cette deuxième mouture le 2 juillet à 20h30. Spectacle de rencontre où on vient notamment traduire des chansons francophones en langue autochtone pour un résultat qui est souvent très, très beau et très, très intéressant. Donc voilà, c'était peut-être mes recommandations. Après ça, aussi les Vulgaires Machins notamment. Il y a Claude Meunier qui va présenter un spectacle. Il y a plusieurs autres artistes à aller voir pour cette prochaine édition de Petite-Vallée qui commence, je le rappelle, le 25 juin. Mais d'ici là, on va aller en écouter quelques-uns en musique.
À commencer par Jeanne Côté, originaire de la place, difficile d'être plus dans la famille de Petite Vallée qu'elle. On va aller s'écouter sa chanson « Il peut mouiller », toujours à l'antenne de CISM.

Vos Demi Vida, Luan La Robina, sa chanson qui est actuellement numéro 1 du palmarès franco de CISM. Je pense que c'est Dadon avec cette victoire également des Francouvertes en mai dernier, juste avant Velo Velo avec la chanson Yeah tirée de son album Quand je pleure, je suis content. C'est des choses qui arrivent, mon Raph. Donc, voilà tout pour cette première heure de la carte cadeau dédiée à cette 43e édition du Festival en chanson de Petite-Vallée qui débutera le 25 juin prochain et va s'étaler jusqu'au 4 juillet à Petite et Grande-Vallée en Gaspésie. Pour la deuxième heure, ce sera un mix musical. Pourquoi? C'est les Franco en ce moment, donc on court un peu partout, mais quand même mix musical que je vous ai concocté cet après-midi à 100% constitué d'artistes qui ont fait partie des chansonneurs et des chansonneuses de Petite-Vallée dans les dernières années, depuis les débuts du programme jusqu'à aujourd'hui. Notamment Ariane Roy, Clopel Gag, on aura droit également du Jérôme 50, Philippe Braque, Marie-Claudel, Canen, Juste Robert, plusieurs artistes qu'on a mentionnés à l'émission jusqu'à maintenant. Donc voilà, je vous invite à rester à l'écoute pour cette deuxième heure de radio de la carte cadeau de CISM. Et moi, je vous remercie d'avoir été à l'écoute. J'étais Mathieu Aubre, je serai encore Mathieu Aubre, puis je serai surtout Mathieu Aubre en vacances à Petite-Vallée à partir du 25 juin prochain. Venez me dire salut si vous êtes de passage là-bas. Sinon, bonne écoute. Ciao.

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1: Bonjour à tous.
2: Bonjour mes chers auditeurs.
1: Comment ça va, Sylvain? Ah! J'ai coupé la parole.
2: Ben oui, ben moi ça va très bien. Toi, comment ça va?
1: Ça va bien. Est-ce que tu m'entends?
2: Je t'entends pas très fort.
1: Est-ce que c'est possiblement le mauvais...
3: Le mauvais micro.
2: Oh, il n'avait pas allumé son micro.
3: Ah, c'est ça que j'ai fait.
2: Coquin, va.
3: Ouais.
2: Ça arrive à tout le monde, fait qu'on refait le début. Comment ça va, Loïc?
3: Ça va bien, toi?
2: Ça va bien. Aujourd'hui, je suis content de revenir. J'étais pas là la semaine passée.
3: C'est vrai.
2: On peut expliquer ce qui s'est passé. En fait, je me suis fait...
3: Non, c'est... Ah oui, OK.
2: Ben, je sais pas...
3: T'as une histoire spéciale?
2: Ben, j'ai une histoire très spéciale.
3: Ah oui, OK, je t'écoute.
2: En fait, je me suis fait attaquer.
3: Attaquer.
2: Je me suis fait attaquer par des kangourous, man. Je sais.
3: Pas les kangourous. Encore?
2: Encore les kangourous, man. Ils sont venus chez nous. Ils ont pull up. Ils ont cogné à la porte. Ils ont dit, tu descends. Puis ils m'ont pété les deux jambes.
3: Tu descends où?
2: Ben, tu descends de chez moi. Moi, j'étais en haut, tu sais, au deuxième étage de chez nous.
3: Ah, OK, OK.
2: Puis ben, ils m'ont dit, tu descends. Puis ils m'ont pété la gueule.
3: Tabarnak.
2: Fait que c'est pour ça que j'étais pas là la semaine passée. Je pouvais pas parler. J'avais littéralement la gueule pétée à cause des kangourous.
3: C'est pour ça que tu m'as pas donné de nouvelles.
2: Non, c'est ça exactement. J'ai voulu, à cause de ça, je me suis dit que je partais en retraite de réseaux sociaux.
3: Okay.
2: Fait que je me suis dit,
3: ça
2: ben.
3: Ça t'a choqué.
2: Ça m'a choqué. J'ai dû faire beaucoup de re-questionnements. De... Tu sais, j'ai pris beaucoup de temps pour moi.
3: Okay.
2: Dans ce moment-là, parce que c'était quand même une période très difficile pour moi qui a duré à peu près 7 jours. Donc,
3: ça, je comprends.
2: J'avais besoin de.
3: T'étais toute seule dans cet événement-là de kangourous?
2: Oui.
3: C'est pas facile.
2: C'était pas facile de me faire, faire péter la gueule par des kangourous, non?
3: Ok.
2: Ouais, c'est toute une
3: période. Savais-tu que les kangourous, genre, quand ils naissent, ils sont genre gros comme un jelly bean?
2: Ouais, ils sont vraiment petits, hein, quand
3: ils
2: ça naît.
3: Ils sont minuscules, puis là, il faut qu'ils grimpent, genre, jusqu'à aller dans la poche pour se nourrir de la tétine.
2: Ça, c'est fou, Braque.
3: Mais ça, tout le monde s'en fout.
2: Mais hein? Oui, bah. Ben, petit clin d'œil à cet influenceur, ce créateur de contenu québécois.
3: Ouais, ouais, ouais.
2: Qui. Comment ça s'appelle déjà?
3: J'ai oublié son nom.
2: Mais c'est genre passif-agressif, fun fact animaux, là.
3: Ouais, ouais.
2: Quelque chose comme ça.
3: Mais ça, c'est pas son nom, c'est son concept.
2: C'est son concept. Mais on te salue à toi qui va te reconnaître. Hey, je suis content d'être là de retour, genre. Ça me fait comme du bien, genre.
3: Ouais.
2: Ça m'a manqué.
3: Mais moi, je suis content que tu sois là.
2: Ben, merci, man.
3: Tu vois, l'émotion est partagée.
2: L'émotion est partagée. On est content d'être ensemble. C'est le fun. Ouais. Fait que là, ben, on vient d'écouter une chanson absolument fantastique qui est Black.
3: Black.
2: Black. Qui est une chanson de l'artiste. L'artiste Lin Lin, qui est une rappeuse québécoise.
3: Que j'ai manqué son concert.
2: T'as manqué ça au Franco?
3: J'ai-tu manqué ou je l'ai pas vu encore? Je pense que je l'ai manqué. Je pense
2: que
3: je l'ai
2: manqué.
3: Ouais,
2: je sais que Camilou qui a joué au Franco dimanche, juste avant le show de Jean Leloup.
3: Ouais,
2: d'ailleurs, pour ceux qui n'étaient pas au show de Jean Leloup, pour vrai, vous étiez
3: manqué.
2: Où?
3: Ouais, c'est quoi qui se passe?
2: Comme à l'eau, c'était genre le show à ne pas manquer.
3: Ouais.
2: En tout cas. Puis d'ailleurs, parlant des Franco, allez-y.
3: Ça, c'est Lin Lin.
2: Non,
3: c'est Camilou que j'ai manqué.
2: C'est ben, ça, c'est Camilou.
3: Dans le fond, je suis allé voir un petit peu, mais comme il fallait avoir une bonne place.
2: Ben, c'est ça, exact. Puis après ça, ben, c'est ça, il fallait une bonne place pour Jean Leloup. Fait qu'on est tout allé là.
3: Mais petit cheat code, là, si vous voulez être en avant de la St. Rogers, il faut juste passer comme entre les loges.
2: Ah, ça, c'est dangereux que tu fais parce que j'ai le même cheat code. Fait que là, ça marchera plus. Là.
3: Non, mais.
2: Parce que
3: moi,
2: tout
3: c'est
2: le monde
3: la famille
2: va faire.
3: Qui écoute.
2: Je suis d'accord, vous êtes nos proches.
3: 89.3 la
2: marge. Exact. Fait que on vous trust là-dessus. Essayez de pas trop.
3: Nous, on vous plug sur les spots.
2: Exact. Mais essayez de pas trop les partager, question que ça reste entre nous. T'sais. Puis comme ça, que ceux qui passent par là, on fait hey, c'est ISM.
3: Ah ouais,
2: 89.3.
3: C'est passe, en fait. Moi, je me tiens devant l'entrée que je vous parle entre les loges.
2: Exact.
3: Puis dans le fond, il faut dire c'est ISM pour passer.
2: C'est ça. Puis en plus, tu fais vraiment fucking peur parce que pour ceux qui ont pas l'image, puis c'est assez normal parce que c'est une émission de radio. Fait que pas d'image. Loïc, il n'a pas de cheveux.
3: Non!
2: Aucun.
3: Non!
2: Monsieur Net. Bref, on va continuer ce périple musical, cette joyeuse danse que nous avons ensemble. La prochaine chanson, c'est de loin la chanson que j'ai le préférée depuis que je fais le palmarès. C'est In Comedy and in Music de Chasol, qui est un compositeur français qui fait du jazz aussi, donc on adore.
3: Est-ce que ça a un petit enjeu, le fait qu'il soit français, sur ton appréciation?
2: Ben, peut-être un peu. Peut-être un petit peu.
3: Peut-être un petit peu.
2: Puis la chanson d'après, ça va être Target Practice de My New Band Believes, qui est une chanson qu'on a déjà fait jouer dans notre premier palmarès.
3: Yeah.
2: Et là, malheureusement, ils quittent le palmarès. C'est leur dernière semaine.
3: Ah,
2: donc
3: non.
2: Donc, ben oui.
3: Un
2: autre revoir. Donc, on les écoute. Et après ça, on leur dit bye-bye.
3: Sais-tu qui qu'on a perdu aussi?
2: T'en as parlé la semaine passée, mais je te laisse en reparler.
3: Mal-aimé Soleil.
2: C'est ça. Ouais. Ça, c'est triste.
3: C'est même choquant.
2: Tu sais, ça fait partie de la vie, mais en même temps, je suis comme, hey, on pourra plus le faire jouer. C'est triste.
3: Ouais. Hey, OK, je pense qu'il va falloir comme fast track. On passe à la musique.
2: On passe à la musique, ouais. Mesdames et messieurs.
3: On se reparle.
2: On vous retrouve après. 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
3: Ouh,
2: la marge.
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0: OK, moi, je veux juste dire à tout le monde...
1: OK, what?
0: Il n'y a pas juste moi qui fait peur, Félix aussi fait peur.
1: En quoi je fais peur?
0: Je vais t'en parler plus tard.
1: OK, OK. Ouais. Ben, j'ai hâte d'entendre ça, là. Ouais. Ça se peut que vous entendiez pour la première fois
0: Félix
1: de l'histoire.
0: Fait peur parce qu'il a les cheveux longs. Est-ce que vous... Non, non, mais tu me fais penser à Anakin Skywalker.
1: Ben, Anakin... Ah, ouais, non, j'allais dire il est cool, mais...
0: Mais comme pas tant, tu sais.
1: Mais pas tant, genre... Ben,
0: parce
1: comme...
0: que t'as la même petite tresse cachée en dessous, là, comme un padawan.
1: Ouais, c'est ça. Puis, ouais.
0: Puis ça me fait peur.
1: Ça te fait peur, mais je comprends.
0: J'ai peur que tu... comme...
1: Mais j'ai pas tué des enfants, là.
0: Pas encore.
1: C'est pas faux. Tant qu'il n'y a pas un gars de 76 ans qui rentre dans mon entourage, ça devrait bien aller. Puis qui contrôle l'électricité, c'est ça. Ouais. Tant qu'il n'y a pas ça qui rentre dans mon entourage, ça devrait aller.
0: OK.
1: Parlant d'électricité, c'est la pire transition que j'ai jamais faite de ma vie. Les deux chansons qu'on vient d'écouter
0: étaient pas très électriques.
1: Ils étaient pas très électrisantes. C'était surtout genre très artistique et intéressant.
0: Oui.
1: La deuxième, on va commencer par la dernière, qui était
0: Non.
1: Non, OK, non, absolument pas. C'était Target Practice de My New Band Believes, qui est une chanson que, c'est ça, on avait déjà fait jouer. Je la trouve vraiment bonne. En plus, ils s'en vont du palmarès, là, c'est leur dernière semaine. Puis, on en avait parlé la première semaine, mais je trouve que ça fait beaucoup penser, mettons, aux Beatles. C'est un band anglais. Je trouve que c'est vraiment intéressant, comme le côté harmonieux qu'apporte, toute la sonorité. Je trouve ça vraiment beau.
0: Mais il y avait aussi un côté très théâtral aussi, comme on en a parlé la première fois qu'on l'a fait jouer.
1: Ouais.
0: Ce qui m'amène à la prochaine.
1: À la prochaine, qui est vraiment intéressante. Je te laisse la présenter si tu veux.
0: Ben, tu la connais vraiment plus que moi parce que c'est vraiment un sujet qui t'intéresse et qui est pertinent pour toi, là. Mais dans le fond, j'ai trouvé que c'était vraiment un bloc qui était...
1: C'était théâtral, ouais.
0: C'était à toi.
1: J'ai essayé de faire quelque chose qui faisait un peu comédie musicale, ben, scène.
0: C'est ça, justement, on vient d'écouter... avant Target Practice, on écoutait In Comedy, and In Music. Puis dans le fond, le concept, comment tu me l'as expliqué puis comment je l'ai entendu, comment on l'a tous entendu...
1: On l'a tous découvert ensemble.
0: C'était... dans le fond, c'est quelqu'un qui parle... Puis qu'il y a de la musique qui joue comme par-dessus.
1: Exactement.
0: Mais dans le rythme un peu de ce qui est dit.
1: Exact.
0: En fait, comment ça s'appelle ça?
1: En fait, ça s'appelle l'harmonisation du réel. Puis l'artiste qui a fait la chanson, qui s'appelle Chassol, qui est un. Ben en fait, c'est Chassol, parce que c'est un artiste français qui s'appelle

0: de vous retrouver.
1: T'es sûr que c'est pas Vise les cieux?
0: Ah oui, excusez, Vise les cieux de l'album Transit. Excusez-moi.
1: Ouais, ben moi je te pardonne.
0: Tu me pardonnes?
1: Merci à tout le monde d'écouter 89,3 et de pardonner Félix.
0: Merci beaucoup. La marche.
1: C'est où? C'est là.

0: Bonjour à tous. Bienvenue.
1: On l'a déjà dit, ça, Loïc.
0: Mais rebonjour à tous.
1: Bon, du nouveau, entre nouvelles, merci.
0: Oui, puis bonjour à tous ceux qui viennent d'arriver.
1: Ah ouais?
0: Ouais.
1: Ben oui, c'est vrai qu'on nous rejoint n'importe quand.
0: 17 juin.
1: 17 juin, mesdames et messieurs.
0: C'est la journée internationale de
1: la...
0: c'est pas la journée, on fait ça. C'est la journée internationale de la lutte.
1: Contre
0: la désertification et la sécheresse.
1: C'est quand même très beau, tu sais, mm-hmm. C'est une belle lutte contre tous les peuples qui habitent dans des déserts, là où l'accès à l'eau potable, à la nourriture est sûrement complexe.
0: Ben ouais.
1: Moi, Loïc, j'ai une question justement par rapport à ça. J'ai un petit pop quiz pour tous nos auditeurs. Tous ceux qui me connaissent en privé, vous pouvez me répondre par texto. Les autres, ben, dommage pour vous, connaissez-moi, je sais pas quoi vous dire. Selon vous, et Loïc, tu peux jouer toi aussi, quel est le plus grand désert au monde?
0: Moi, je pense que la réponse facile, c'est le Sahara.
1: Ouais.
0: OK. Mais moi, je vais aller dans un complètement un autre continent.
1: J'aime comment tu penses.
0: Puis, je vais aller en Australie.
1: Ah!
0: Oh!
1: En tout cas, Moi, je fais juste dire A, mais il y a une intonation dedans qui dit t'es pas à bonne place. Là.
0: Non, je comprends, mais sinon. Okay.
1: Fait que j'en dis plus que A, mais en tout cas.
0: Ok.
1: Non.
0: Mais, puis c'est pas en Amérique.
1: C'est pas en Amérique.
0: Ok. Fait que c'est. Puis c'est pas le Sahara.
1: C'est pas le Sahara.
0: Mm-hmm.
1: Ah, la réponse mm-hmm. est
0: c'est
1: comme.
0: C'est en Afrique.
1: non, même pas. La réponse est vraiment en traître. En fait, la réponse, c'est en Antarctique.
0: Bleh.
1: Ouais, le plus grand désert au monde, parce qu'un désert, c'est défini par son manque de précipitation. Par définition, un désert, c'est un manque de précipitation. Okay. C'est pas nécessairement du sable qui fait
0: non,
1: un désert.
0: Non, c'est correct.
1: C'est un endroit sèche sans précipitation, donc théoriquement, c'est l'Antarctique avec une superficie de 14 millions de kilomètres carrés.
0: For sure.
1: C'est quand même dur à battre.
0: C'est sûr, il y a rien.
1: Il y a rien. Peut-être deux, trois manchots. On les salue.
0: Oui,
1: s'ils nous écoutent. Bonjour les manchots. Non, mais là, on vient d'écouter quoi, Luc?
0: Ben, c'est une bonne question. Je pense qu'on a écouté en premier Voz de mi vida.
1: Oui.
0: Puis après ça, on a écouté Vise les cieux de Place.
1: Exactement. Voz de mi vida, d'ailleurs, qui est interprété, vous le savez déjà, par Luan Larobina.
0: Oui.
1: Puis Luan Larobina, elle a fait un truc très beau au Franco récemment. Elle a fait la première partie de Étienne Copé.
0: Ouh.
1: Chez Duceppe. Show que j'aurais tellement aimé voir Étienne Copé.
0: Ouais.
1: Là, tellement
0: moi
1: génial
0: aussi,
1: cet homme.
0: Moi aussi, mais j'étais à Lou-Adrien Cassidy.
1: Ben oui, logique. Mais ouais, Étienne Copé quand même, avec en première partie Luan Larobina, ça devait être vraiment un beau show. Je trouve que c'est deux artistes qui vont vraiment bien ensemble, comme le côté très poétique, planant, un peu genre... Moi, je vois beaucoup la couleur mauve quand je pense à ces artistes-là.
0: Ah oh, ouais?
1: Ouais. Je vois beaucoup la couleur mauve-orangée.
0: Okay. Mauve-orange?
1: Mais c'est pas une couleur, c'est comme un mix, c'est comme un nuage mauve et orange.
0: Comme Instagram? Le logo d'Instagram?
1: Non, plus pastel un peu.
0: Plus violet.
1: Puis surtout moins capitaliste.
0: Impossible. Je pense pas que c'est une vision que tu peux avoir.
1: Ben, j'associe pas tellement Luan Larobina puis Étienne Copé à Instagram. si je puis me permettre.
0: Mais peut-être que ça devrait changer.
1: J'espère pas.
0: En les suivant.
1: Ah oui, allez les encourager, les suivre, allez les follow la gang. Envoyez-leur de la force, plein d'énergie. Non, mais pour vrai, c'est des super bons artistes les deux. Ce qui est drôle, c'est qu'on on encourage full Étienne Copé puis on l'a pas fait jouer.
0: C'est vrai.
1: mais bravo à lui.
0: Mais oui.
1: Mais je l'adore.
0: C'est vrai. Bravo à tout le monde.
1: Bravo à tout le monde. Tous les artistes, honnêtement.
0: Non,
1: là.
0: Tout le monde.
1: Tout le monde. OK, tout le monde.
0: Ouais.
1: Vous faites de la bonne job.
0: Ouais.
1: Continuez comme ça.
0: Ouais.
1: Puis la deuxième tune, tu l'as dit si bien, c'était Vise les cieux de Bless. Une chanson que j'adore, honnêtement. Bless, très, très bon groupe. J'ai pas grand-chose d'autre à dire sur eux, mais je les adore. Je les aime beaucoup. Je pense que c'est...
0: C'est la suite, là. Il faut bouger.
1: Il faut enchaîner.
0: On est un petit peu en retard.
1: J'ai l'impression que t'es mon coach.
0: OK. Fait que là,
1: vas-y.
0: On enchaîne.
1: OK. La prochaine chanson, c'est Chevaux fantômes de B.A.A.B. Et après ça, c'est I Know What I Want de Lenny Ryan. Mesdames et messieurs, merci d'écouter le 89,3.
0: La marge. Ouh.

0: Rebonjour!
1: C'était bon, ça.
0: C'était vraiment bon. Qu'est-ce qu'on vient d'écouter? Moi, je vais vous le dire, parce que j'ai la feuille devant moi.
1: Vas-y, man.
0: Ce qu'on vient d'écouter, c'est Chevaux Fantômes, de B.A.A.B.,
1: yes.
0: Suivi de I Know What I Want, de Lenny Ryan. Oh yeah.
1: Oh yeah.
0: Félix.
1: Oui?
0: Aujourd'hui, c'est une journée très difficile.
1: What? Difficile? OK, pourquoi?
0: Parce que, OK, il y a beaucoup de choses qui se passent au Franco.
1: Ouais, okay.
0: C'est
1: tout le
0: temps. Il y a tellement un line-up d'humains géniaux, d'artistes incroyables.
1: Allez voir.
0: Sauf que le problème, c'est la programmation.
1: Okay.
0: Moi, j'ai du beef avec les gens qui ont fait la programmation.
1: Wow.
0: Parce qu'ils ont toutes mis les bonnes choses que je veux voir en même temps.
1: Okay? Mais là, la gang!
0: Non, mais c'est un vrai problème que j'ai. OK?
1: Il faut que tu choisisses, en fait.
0: Exact.
1: Puis c'est dur.
0: OK. Ce soir. En ce mercredi 17 juin.
1: Mesdames et messieurs.
0: Il y a la bottine souriante à 20h.
1: Ça, c'est fou. En plus, okay. Je tiens à dire qu'on vient de la Naudière.
0: Oui.
1: La bottine souriante aussi. Donc, fierté la Naudoise.
0: Shout out. Oui. Mais le problème avec ça, c'est qu'à 21h, seulement une heure après le début de la bottine souriante, il y a Gab Bouchard.
1: Ça, c'est pas ratable.
0: Moi, je veux voir le show au complet de la bottine et je veux voir le show de Gab Bouchard au complet.
1: Mais que faire?
0: C'est impossible.
1: Mais c'est pas possible.
0: C'est impossible. Puis, tu sais quoi, la pire chose?
1: Quoi donc?
0: C'est la pire chose.
1: Quoi donc?
0: Violette P joue à 21h30 ce soir.
1: Fait que là, il faut que tu écoutes genre une heure de bottine, une demi-heure de Gab Bouchard, puis genre après ça que tu as écouté un peu de Violette P, puis après ça c'est Dodo.
0: Dodo. Ouais.
1: Attends, ça fait bottine, Gab, Violette, Dodo.
0: Dodo. Ouais. C'est exactement ça. Non. En fait, je sais pas encore. Ça va dépendre. Moi, je fonctionne par s'il y a assez de gens qui veulent venir avec moi, Violette P, on va y aller. Puis si toutes mes amies restent à Gab Bouchard, on va rester à Gab Bouchard.
1: Ben, c'est
0: pas
1: ça.
0: Grave, on a du fun. C'est parce que je l'ai déjà vu. Puis Violette P, on dirait qu'au Franco, j'ai envie d'aller bouger, j'ai envie d'aller danser.
1: C'est clair.
0: Et je veux faire un mosh pit.
1: Je comprends.
0: Genre, hey, je peux-tu avoir ce que je veux?
1: Donnez-nous notre mosh pit! S'il vous plaît!
0: Fait que là, c'est ça. Puis il y a quelque chose de similaire qui arrive à tous les jours, en fait, avec la programmation. C'est pour ça que j'ai du beef avec les gens de la programmation.
1: Dis-moi.
0: Samedi.
1: Qu'est-ce que samedi?
0: Samedi, là, on a un horaire impossible. C'est physiquement impossible. Moi, j'ai envie de changer l'espace-temps ou de trouver une façon de voyager dans le temps puis d'être à plusieurs endroits en même temps. Ah, peut-être que je devrais me cloner.
1: Peut-être que tu devrais te cloner, man. C'est peut-être ça la solution.
0: Ben, regarde, demain, jeudi, il y a Fudge, puis il y a Chose Sauvage, lancement d'album.
1: Fudge, d'ailleurs, qu'on va faire jouer.
0: Oh yeah.
1: À l'instant.
0: Super. OK. Mais oui, puis pour finir, juste rapidement.
1: Mais oui, vas-y,
0: prends le temps. Vendredi, il y a Marie-Céleste puis Allô Fantôme, les deux qui commencent à 19h.
1: Oh, what?
0: Qu'est-ce qu'on est supposé faire?
1: Mais je sais pas, man. What? Mais là, gérez-vous, là.
0: Puis là, après ça, samedi, c'est Vanille à 18h, Alphonse Bisaillon à 19h, Mal-Aimé Soleil à 20h, puis Bibi Club à 21h.
1: Mais qu'est-ce qu'on est censé faire? La gang, s'il vous plaît, arrêtez de faire des trop bons shows.
0: Parce qu'on s'entend qu'un show, ça dure pas une heure.
1: Non.
0: Puis il faut arriver d'avance.
1: Ben oui, parce qu'il faut une bonne place.
0: Fait que c'est comme pas possible.
1: Ils font des trop bons shows. Je sais pas quoi faire.
0: La programmation, elle est. Bonne.
1: Ben, elle est excellente.
0: Point d'interrogation.
1: Elle est excellente.
0: Mauvaise. Point d'interrogation. En tout cas,
1: je pense qu'elle est excellemment. Excellemment imparfaite.
0: Ouais, moi, je me sens comme si j'avais les mains dans des tie wraps. puis les pieds avec les lacets attachés. OK. Puis qu'il fallait que je fasse un marathon. Sur ce. Maintenant que c'est dit.
1: Maintenant que c'est off your chest.
0: On a fait une petite... tu l'as dit tantôt, mais ce qui s'en vient, c'est le mentor de Fudge.
1: Oh,
0: Fudge qui sort un album bientôt.
1: Oui, ça va être excellent.
0: Ben, en fait, qui vient de sortir un album, je pense, lancement d'album.
1: Ah, oh, ça se peut.
0: Bah,
1: on verra, on en reparle après.
0: Je veux pas faire de désinformation. Suivi de Snack City de La Sécurité qui vient tout juste de sortir un album.
1: Et après... Oh, attends, t'en oublies une? Après ça, il reste Blackberry Marmalade de Vince Staple de l'album Cry Baby.
0: Crazy.
1: Ça va être fou. On vous parle de ça juste après.
0: Super, merci d'écouter 89.3.
1: La marge.

0: Pas ça m'en faire.
1: Incroyable.
0: Ah, c'était bon ça.
1: Sais-tu qu'est-ce qui était bon?
0: Vas-y.
1: Tout.
0: Ben oui, tout est bon. Ben tout, ouais. tout le temps. Sauf les sujets abordés. Ben, c'est-à-dire, la façon que c'est abordé est cool, mais les sujets abordés dans les chansons qu'on vient d'entendre sont pas tous cool. Tu sais, par exemple, Blackberry Marmalade, la dernière tune qu'on vient d'entendre, ça parle quand même de la vie aux États-Unis en ce moment, puis à quel point c'est fucked up.
1: C'est pas facile. C'est pas cool.
0: Pourquoi?
1: Le fascisme.
0: Exactement, mesdames et messieurs, le fascisme qui marque encore un point.
1: Oh non!
0: Wow. C'est terrible. C'est dégueulasse. Mais au moins, ça fait de la bonne musique.
1: Pas la musique fasciste.
0: Non, pas la musique fasciste, ça c'est non, mais les antifascistes, ils font de la maudite bonne musique généralement.
1: Oui.
0: Oh yeah.
1: Oh yeah.
0: Ensuite, on a eu.
1: Ensuite, avant.
0: Avant, pardon.
1: Avant ça, on a eu La Sécurité qui nous a joué Snack City, qui est la première musique de leur nouvel album.
0: Exactement.
1: Leur nouvel album intitulé.
0: Bingo.
1: Bingo.
0: Bingo, point d'exclamation.
1: Bingo!
0: Bien
1: dit, bien joué.
0: Bingo!
1: Que je conseille à tout le monde.
0: Oui, vraiment.
1: Mais en fait, je conseille pas juste le nouvel album, je conseille tous les albums.
0: Ouais, non, la discographie. Je pense qu'ils ont deux albums.
1: Ouais, c'est ça que je voulais dire, la discographie au complet.
0: Mais ils sont vraiment forts.
1: Oui.
0: Ils font de la crise de bel job en général.
1: Puis en show. Waouh.
0: Ah, c'est de la qualité.
1: Waouh.
0: Puis comme, tu sais, moi, je connaissais pas fou la sécurité avant de le faire jouer, mettons. Donc, j'ai fait des petites recherches, puis je trouve que comme ça me parle tellement. C'est tellement bon, la sécurité. Puis genre.
1: C'est comme. C'est post-punk.
0: C'est post-punk et même Loïc, et c'est parce qu'on a fait des recherches, parce que ça, vous savez pas, non, mais on a fait notre pilote pour la radio. C'est même Riot Girl.
1: Ah, oh, c'est vrai!
0: Mm-hmm.
1: C'est vrai!
0: C'est Riot Girl! Parce qu'à la base, on faisait une émission sur la culture punk et tout. Et... En tout cas, vous verrez bien. Un jour.
1: Peut-être
0: qu'on le fera un jour. En tout cas, c'est ça?
1: Ouais, puis avant ça, qu'est-ce qu'on a écouté, Félix?
0: On a écouté Le Mentor de Fudge.
1: Fudge. Elle n'a pas mélangé avec Fudge.
0: Non, c'est ça. C'est deux artistes complètement différents qui ont un U de différence.
1: Un U de différence, j'aime ça. J'adore les U.
0: T'aimes la lettre U?
1: Ouais.
0: Top 3 des meilleures lettres?
1: Peut-être.
0: OK, j'aime ça.
1: J'aime pas ça. Les tops.
0: C'est comme, top 3 de la meilleure lettre, U. Ouais. Finalement, j'aime pas tant ça.
1: Ouais.
0: T'essaies-toi.
1: Je suis indécis.
0: D'ailleurs, Fudge, qui fait son show de lancement au Franco demain.
1: Exact.
0: À quelle heure?
1: 19h, si je me trompe pas. Mais c'est en même temps.
0: Les Franco.
1: C'est ça, hein. Tantôt, on a
0: Vous avez fait une trop belle job, en fait.
1: De mon beef, c'est en même temps que Chose Sauvage.
0: Ça, c'est fou, man. Chose Sauvage, d'ailleurs, allez le voir pour nous si on peut pas être là.
1: Ouais,
0: allez-y, ça va être fou dingue.
1: S'il vous plaît. D'ailleurs, ils font aussi un DJ set plus tard dans la soirée.
0: Allez voir ça aussi.
1: Oh,
0: allez tout voir, la gang. C'est incroyable, les Franco. Là. En plus, c'est gratuit. Gros festival qui lance l'été.
1: Puis on en profite avec nos amis, on vit des beaux moments.
0: C'est ça, exact. Ouais. Fait que prenez
1: plaisir. Je vis uniquement au Franco.
0: Ben, pendant une semaine ou deux, oui.
1: Mais après ça, il y a le festival de jazz.
0: Oh, puis ça aussi, on en
1: reparlera. On en reparlera.
0: Mais ça, on va en reparler pendant le festival de jazz.
1: Le quoi?
0: Le festival de jazz.
1: OK.
0: Alors, mesdames et messieurs, je crois qu'on arrive à un moment fracassant de l'émission.
1: Ouais, si on est en cinéma, on en reparlera. On en reparlera.
0: C'est une ouverture.
1: OK, ouais. Mais non, mais c'est là, en fait. C'est maintenant.
0: C'est maintenant.
1: Si on était en cinéma, là.
0: Ouais.
1: Puis là, on était là, puis comme on filme.
0: Mm-hmm.
1: Tu comprends? D'ailleurs, je vais juste prendre une petite photo de Félix.
0: What? Ça, c'est live.
1: Il
0: prend une photo de moi. J'adore ce qui se passe, mesdames et messieurs. Je me fais prendre en photo.
1: OK.
0: Je me suis prendre
1: en photo. Si on est en cinéma comme live. Parce que je viens de faire de la cinématographie, mais...
0: Oui, la photographie.
1: Non.
0: Ah oui, non, c'est vrai, c'est de la photo qui bouge.
1: La photo qui bouge. Qu'est-ce qu'on dirait, Félix? C'est la fin d'un take, on dit...
0: Coupé!
1: Et voilà. Donc, on va écouter... Tu me coupes l'herbe!
0: Je sais pas quoi dire.
1: Sous le pied, effectivement.
0: Sous le pied de Les Louanges.
1: Ben oui,
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1: La marge! Merci d'avoir écouté, bye bye!
0: Merci, bye tout le monde!
1: Ouais.

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0: yes sir, ça parle, ça jase. Vous écoutez, bien sûr, Parler pour jaser avec Gabriel Bouvier, hein, votre émission de discussion préférée. On parle d'un petit peu de tout aujourd'hui et toutes les semaines, en fait. Si vous connaissez pas comme l'émission, ben écoutez, allez vous checker les dernières discussions qu'on a eues. C'est super intéressant. Jeux vidéo et lutte et patrimoine et sorcellerie. Et aussi, la situation en Iran, notre première émission. Aujourd'hui, ben, on a une invitée quand même assez spéciale. Comme, tu sais, tous les invités à l'émission sont spéciales, mais elle l'est un petit peu plus parce que c'est comme un peu une grande fixture de la station CISN et ça fait un bout qui est un peu dans les décors, puis je suis vraiment content de la recevoir aujourd'hui pour parler de son nouveau livre. Je parle de Jolaine Ruet, qui est écrivaine, poétesse et dessinatrice apparemment aussi.
1: Ah oui, ben je pourrais te conter les dessous des dessins qui se retrouvent dans le livre Une porte, si ça te fait plaisir et si ça fait plaisir à l'auditoire de la marge.
0: Je pense que tout le monde va être content.
1: Ne se peut plus. Déjà, on est teasé.
0: Ah ouais.
1: Ah, oh, mais t'es bien fin de dire spécial. Toujours un plaisir de revenir en onde. C'est mon salon, la famille. Bonjour, bonsoir.
0: Puis aussi, il faut mentionner, hein, comme t'es la personne qui a parti le projet Les Gueuleuses.
1: Oui.
0: Que t'es comme ton répertoire de femmes qui scream, qui growl, qui fry, qui quoi d'autre aussi?
1: Le chant non clair. Vous pouvez chanter clair pour vous retrouver sur gueuleuse. Tant qu'il y a du bon criage, gueulage, que vous identifiez comme une femme ou une personne fluide de genre. Mon Dieu, je manque de temps pour rajouter, là. C'est vraiment pas une question de manquer de groupe par les temps qui courent.
0: Y a-t-il comme une explosion récemment de juste comme personnes qui s'identifient comme femmes qui chantent ou qui growl, ou il y a comme un genre de patrimoine méconnu?
1: Ah ben là, il y a plusieurs réponses à pourquoi je me sens en retard. Ben déjà parce que une raison très pratico-pratique, c'est que la jeunesse, c'était mon émission de CISM, pas critique de crowd, mais plutôt Jolaine Jase de gueuleuse. Et à l'époque, ben il fallait que les chansons soient diffusées. Donc tous les groupes qui se retrouvaient des années 2000 seulement sur MySpace, je les avais pas archivés, je les avais pas répertoriés dans mon fameux Excel qui est à la base de gueuleuse. Donc il y a tous ces groupes-là à rattraper. Ensuite, ben depuis le COVID, ben tout le hardcore a explosé et oui, ça a été aussi un mouvement où on retrouve beaucoup de personnes queer, de femmes. Fait, oui, ça fait que toutes les scènes locales, j'ai pas nécessairement fait le tour du monde entier actuellement. Et aussi, on est dans le revival du néo-metal, du metalcore. Fait que là-dessus aussi, déjà que le metalcore, c'était un genre musical où il y avait beaucoup de filles, ben là, ben il y en a encore plus et la technique est encore plus approfondie.
0: Ben oui.
1: Je pense comme à, je sais pas, des Tuner Throat, toutes celles qui font des bruits de T-Rex. J'ai l'impression que ça reste une très, très, très, très grande minorité, mais il y en a quand même plus aujourd'hui, là.
0: Ouais, puis tu parles du revival de New Metal, puis c'est vrai que depuis une couple d'années, il y a plus en plus de groupes qui s'inspirent des sonorités de New Metal. Puis contrairement à ce que j'ai l'impression qui était la scène d'antan, il y a vraiment beaucoup plus de femmes dans les nouveaux groupes de New Metal.
1: Oui, oui, c'est ça, c'est comme la nouvelle génération, là, qui sont nées durant les années 2000, puis pour eux autres, c'est... ça nous vieillit tous! Je prends toujours pour acquis que les gens de CISM n'ont pas 19 ans, mais on vous salue, hein? Je sais pas en quelle année vous êtes nés, mais
0: les
1: OG auditoires sont plus vieux que moi, donc ça nous fait un petit quelque chose de faire « Ah oui! Ben, » Il y a des gens qui sont nés...
0: Tu dis ça que tu prends pour acquis que l'auditoire est comme pas 19 ans, mais les deux doudes qui viennent de faire la palmarès là, sont tout frais, eux autres, là... Ils sont bien ben gentils aussi.
1: Oui, on les a pas cartés. On savait qu'il y avait 18 ans.
0: En fait, même encore. Aujourd'hui, je suis pas sûr. Mais sont super gentils. Bienvenue à CISM.
1: Oui, oui. On le souhaite qu'il n'y ait pas juste du OG à la marge. Là. C'est la base de la vitalité. Là. C'est la pluralité, la diversité. C'est ça qui fait que c'est vivant, là, que jeunesse et vieillesse. Viens ça contre toi.
0: T'as l'air d'avoir un petit peu de difficulté avec le passage du temps. Jolaine?
1: Là, c'est parce qu'on est en onde, puis je mets beaucoup l'accent là-dessus parce qu'on fait du temps d'antenne, mais ça dépend.
0: Ça dépend, ouais.
1: Ça dépend. Ça dépend quel âge tu me donnes.
0: OK. Mais je le dirai pas en onde, là.
1: Non, finalement, tu me donnes quel âge?
0: pour vrai, genre 34.
1: Ah, pas super.
0: Ça a-tu du sens?
1: Oui, faudrait appeler au 514-343-2476 pour savoir si j'ai une voix de 34 ans. Sur ça, on va laisser le mystère. Mais après, c'est aussi une question de capacité dans le sens où il faut quand même un certain nombre d'années de vie pour faire un certain nombre de choses. Fait que là, plus je fais d'affaires, plus ça témoigne que soit je dors pas la nuit, soit j'ai un certain âge.
0: Ouais, moi, je trouve ça vraiment le fun, le bagage que j'ai acquis avec les années. Genre, je me sens comme vraiment une personne pas mal plus complète que je l'étais v'là 20 ans.
1: Moi, c'est plus de rester en forme parce que moi je prends tout le temps un exemple puis j'ai aucune idée là, comment Lemmy Kilmister il se considérait jeune ou vieux, mais tu sais il a pas l'air de, tu sais, il vivait sa vie comme bon lui semblait. Fait que pour moi c'est de c'est ça, de pas se mettre ses propres barrières. Puis déjà quand on peut avoir la chance de pas avoir déjà des prédispositions physiques qui font qu'on peut déjà vieillir plus rapidement, ce qui empêche pas de vouloir continuer à rester vif d'esprit quand le corps suit pas, ou de vouloir s'entraîner même si on s'est jamais entraîné de toute notre vie, puis accepter qu'on n'aura peut-être pas la même forme qu'on aurait eu si on avait commencé plus jeune. Mais rendu là, on s'en fout, on n'était pas rendu là dans notre vie.
0: Grimpe pas, tu nous donnes tellement de matériel pour te poser des bonnes questions. C'est incroyable.
1: Heureusement, c'est pas le pal jargon, parce que là, t'es faite, là. J'avais déjà bifurqué le sujet de ton émission.
0: Non, mais c'est excellent. C'est un petit peu ça, le principe de parler pour jaser. Hein. Y a un sujet, on va peut-être l'aborder.
1: On va peut-être y arriver. aux 30 dernières secondes, Jolaine, l'habitation, tu dis, c'est un droit pour tous. Merci, bonsoir.
0: Là, tu fais un divulgachi, genre,
1: pour faire toutes les questions. Excuse-moi, je pensais que c'était su de tout le monde.
0: je ne sais pas, pour vrai. Il y a une série de questions que j'ai en tête qu'on va aborder après la toune « Chez nous » de Les Louanges. Wow. Je pense que c'est ça ne parle pas exactement de l'habitation, ça parle de l'appartenance, je crois, puis du pays un peu.
1: Habiter, c'est large.
0: C'est ça.
1: Comme habiter son corps, habiter un territoire, habiter la terre.
0: Exact. Puis, ben, ultimement, je pense que c'est quelque chose, c'est une chanson qui parle comme pomme, qui est thématiquement quand même proche de, comme ton livre, Une porte. On va en parler après la petite toune.
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0: que de douceur avec les louanges. Je t'écoute parler pour jaser sur les ondes sismiennes. On est avec Jolaine Ruet qui va nous parler de son livre Une porte. Parle-nous du livre, Jolaine. C'est comme la pire question que tu peux poser à quelqu'un. C'est Ah, let's go.
1: De quoi ça parle, ton livre? Deux pires questions à propos d'un livre, c'est ça t'a pris combien de temps pour l'écrire, puis il y a combien de mots?
0: Il y a combien de mots?
1: Il y a combien de pages? Tu sais, des trucs un peu.
0: Ça, c'est poche.
1: Un peu mathématiques. Ouais, comme ça pourrait avoir 500 pages et pas être intéressant, ça pourrait être 500 pages que j'ai écrit en 2 semaines, ça pourrait être 500 pages que j'ai écrit en 10 ans, comme
0: ben, on dit,
1: ça est relatif.
0: Ce livre-là a pris combien de temps à écrire quand on pose cette question-là, mais c'est pas juste l'écriture, c'est toute l'expérience de vie que tu as vécue, parce que c'est autobiographique comme...
1: Ouais. On parle comme si...
0: Les gens savaient.
1: Parce que tout le monde les connaît sur les ondes de CISM. Une porte histoire d'amour et de résistance pour mon loyer, c'est ma reprise de logement, mais très vastement, c'est comment j'habite Montréal et une réflexion large sur justement la notion d'habiter chez soi lorsque ça ne nous appartient pas. Donc, un appartement, comment habiter sa ville, le monde, comment on habite avec les autres. C'est très juridique aussi, il y a des textes de loi pour illustrer très concrètement comment les lois s'appliquent dans notre quotidien. Parce que histoire d'amour, c'est ça la base. C'est si je me suis battue pour garder mon logement, c'est le contexte économique dans lequel on est, soit de voir toutes les reprises de logement de mon entourage, de voir le prix s'élever, donc de pas voir aucune autre possibilité que de devoir me battre parce que sinon, je perds toute qualité de vie. Fait que pour moi, c'est tout ça le livre, mais l'amour est important parce que une bonne partie du début du livre, c'est vraiment de témoigner de qu'est-ce qu'est Montréal dans le début des années 2020 et pourquoi je me suis enracinée chez nous, même si c'est pas l'appartement. Je veux dire, moi, là, mon rêve, c'est qu'il y ait de la lumière dans mon salon. Parce que c'est un appartement cercueil, là. Il y a des fenêtres aux deux bouts, puis au milieu, il se passe juste de la noirceur.
0: Ouais, t'as une chambre qui a pas de fenêtre dedans, essentiellement.
1: Non, c'est le salon, à vrai dire. On pourrait pas appeler ça une chambre s'il y a pas de fenêtre. C'est pas légal au Québec.
0: Ouais.
1: Et on le sait aussi avec les Airbnb qu'il y a eu des mortalités parce qu'il y a eu un incendie. Là, techniquement, c'était pas du tout légal d'avoir des chambres pas de fenêtres Airbnb ou non. Là. Mais oui, alors c'est un livre très hybride parce que c'est autobiographique, mais c'est un essai d'abord et avant tout. C'est moi qui présente ma vision du monde puisque c'est ça, un essai. Alors beaucoup de faits, beaucoup de faits et de statistiques qui rentrent sans que ce soit lourd, j'ai envie de dire. Et aussi, des poèmes, des dessins, comme tu as si bien mentionné. Et là, on va dire les dessous des dessins. Moi, je suis capable de faire des dessins à main levée. Là, j'en ai pris même des cours. J'avais comme aspiration un roman graphique que je n'ai pas réalisé. Et ça, c'est rare que je nomme les projets que je fais pas. J'haïs ça. J'haïs vraiment ça. Comme l'habitude, j'ai fini puis je dis, par ça, j'ai écrit un livre. T'sais, c'est plus l'inverse. Mais... parce que un roman graphique, je suis pas capable de faire deux fois le même dessin, c'était ça mon enjeu. Mais autrement, pour ce livre-là, j'avais vraiment comme en tête un tracé très précis de crayonné très clair. Moi, je suis vraiment plus pas en hachure, mais je vais faire beaucoup beaucoup de traits, puis je voulais que ça soit très clair et très réaliste pour pas qu'on ait de doute comme est-ce un lapin ou un divan. Tu sais, genre on se pose pas de questions.
0: Ça, c'est comme on dirait des fois qu'il y a juste un trait là dans les dessins.
1: Oui, exact, mais dans le fond, j'ai fait du décalque à partir de photos que j'avais prises puis avec ma tablette numérique aussi justement. Le transfert entre un vrai crayon puis comment ça allait se passer, ça a été vraiment tout un travail éditorial, le dessin et la mise en page là. Tout XYZ, on n'avait pas vécu ça, je pense. Mon éditeur, moi, tout le monde a été incroyable et généreux parce que, c'est ça, on sortait un peu des sentiers battus parce qu'on est habitué là, de faire de l'édition comme pour des romans. Là. Tandis que là, il y a des lignes qui séparent les textes. Il y a vraiment une dynamique qui est créée justement dans ce côté-là, patchwork. Mais bref, oui, c'est mes dessins. C'est pas 100% du main levé. Mais là, c'est le moment que quand tu jases à un graphiste ou à un artiste visuel, ils vont avoir deux réponses tout à fait différentes sur le sujet.
0: OK. T'as eu comme ces réponses-là?
1: Ah non, par le passé, parce que justement, tu sais, dans mes projets de tu sais, j'avais fait des zines. Ah ouais, j'ai fait un zine avec des anciennes CISM qui est à vos disques et périls, Marie-Ève, puis Jean-Sébastien que je nomme, puisqu'il est, il est en histoire de l'architecture, mm-hmm. ben, en tout cas, dans ses grandes capacités de la vie.
0: J'aurais pensé que t'aurais fait un zine avec Sarah. Ça va,
1: ah,
0: Hébert.
1: Oui, mais non. Fait que, on la salue, par exemple, et on l'aime. Mais non, c'était avec Marie-Ève. C'était dans le temps que j'étais adjointe. Elle était au bureau. Elle dit, on fait un projet ensemble. J'ai dit oui. Puis on a fait un fanzine qui était comme 8,5 par 11, reliure allemande. Tu sais, c'était un livre, là. Il faisait comme 50 pages. Et, mais c'était tout des justement, du collage de dessins et photos. Puis moi, qui a redécalqué par-dessus. Fait que c'est un peu une technique que j'avais déjà utilisée. Puis c'était au moment de la mise en page de ce projet-là de fanzine, quand j'en faisais avec une amie qui est plus proche du graphiste, qui était comme pour de vrai, tu voles rien à personne. Puis il y a un artiste visuel qui va être un petit peu plus sensible, mais c'est vraiment juste parce que c'est des regards différents. Fait que quand on parle de mes dessins, tu vois, c'est mon scrupule d'artiste de faire comme, ouais, il y a un petit quelque chose. Mais au final, je pourrais juste dire oui, ce sont mes dessins et fermer ma gueule.
0: Ouais. Non, mais écoute, merci de parler beaucoup. Parce que,
1: ça c'est l'habitude.
0: Ouais, je veux pas passer tout de suite à CSM, mais je vais le faire quand même.
1: Ben, juste, c'est ton émission!
0: Je sais. C'est parce que hier, c'était le barbecue de CSM qu'on fait pour célébrer un peu l'été.
1: Gros party.
0: Gros party.
1: Je

0: CSM fait quand même vraiment beaucoup. C'est une partie importante de ton livre, quand
1: oui,
0: même.
1: Oui, merci de le dire. T'es le premier à qui on peut en parler.
0: Ouais, mais j'ai trouvé ça malade. Je lisais comme là, tu fais des références à des choses que moi je connais. Genre, ça fait à peu près comme une demi-décennie là, que j'anime à CSM. Puis, ouais, je sais.
1: Une demi-décennie, 5 ans. C'est comme une demi-douze ans de ton affaire. Là.
0: Non, mais c'est parce que je dis ça pour que ça a l'air vraiment plus impressionnant que ça l'est. C'est comme ça le but.
1: Ah, oh, ça va. Mais oui, oui, parce que pour. On vole pas de punch. Mais pour moi, la morale de ce livre, c'est que on est beaucoup dans une ère capitaliste où. La valeur de l'argent et du capital financier est très, très, très priorisée, alors qu'on est rarement pauvre quand on a le capital social. Et c'est ce qui me sauve aussi dans le livre. C'est ce qui fait la différence dans ma vie tous les jours. Puis ma principale source de capital social, c'est CISM. Parce que, justement, je viens de nommer Marie-Ève Jean-Sébastien, qui a une maîtrise en histoire, de l'architecture. Comme, tu sais, c'est parce que je l'ai croisée à CISM. Tu sais, il y a tellement des gens érudits et des gens... Parce qu'il faut être craqué pour animer à CISM. Il faut avoir, tu sais... C'est même pas d'avoir du temps, là. Je veux dire, c'est du monde déjà occupé. Mais de, justement, la volonté de vouloir partager ses passions, ça amène du bon monde, puis ça amène du monde de différents horizons. D'où le fait que, pour moi, c'était important de nommer que c'est ça ma richesse, là. C'est d'avoir fait de la radio. Même si je le nomme pas, parce que j'avais pas envie que quelqu'un à Gaspésie fasse à nomme du monde, puis à nomme une station qui me dit absolument rien, tandis que eux, ils peuvent aussi faire des liens avec leur propre radio communautaire.
0: Oui, oui. C'est ça, parce qu'il y a de quoi d'universel, essentiellement, dans ce que tu proposes dans le livre, tu sais, puis...
1: Ah, c'est le fameux quand tu parles de façon hyper personnelle, tu touches l'universel, là. Ouais. Michel Tremblay l'a compris avant moi, là.
0: Ouais, mais c'est aussi, comme tu dis, enlever comme ces petit peu ces références-là qui auraient peut-être aliéné, entre guillemets, des gens, genre, puis là, tu sais, parce que ton livre, essentiellement, c'est un genre de plaidoyer pour, comment je pourrais dire ça, t'es la société, là, t'es comme vivre en société, vivre comme, t'es le vivre ensemble. Puis ça, c'est quelque chose d'extrêmement universel, puis les gens vont reconnaître un peu ces situations-là, puis le bien que les lieux que tu décris aussi, comment les gens y habitent, les rues, les villes, les quartiers, les appartements, t'sais, autant que les personnes que tu croises dans les rues, que t'es voisine de palier, ou t'es un truc avec un chat aussi, me semble.
1: Ah oui, le fameux chat. En gros, c'est quand je parle que mes voisines, on est devenus plus proches. En exemple, on avait aidé à sauver un chat qui était perdu l'hiver, là, mais oh mon Dieu, ma mère, en lisant le livre, était comme, qu'est-ce qui est arrivé au chat finalement? J'avoue, je le sais pas, mais il a pas été réabandonné dans la rue, là, je tiens à le souligner.
0: Mais c'est ça, c'est ultimement, comme les thèmes du livre sont vraiment larges. On part du personnel pour comme aller vers une approche philosophique du vivre ensemble, de comment les cités, les villes sont construites un petit peu des fois comme de manière déshumanisante, puis comment comme se réapproprier ces espaces-là un peu.
1: Oui, puis je la nomme au début là, mais Jane Jacobs là, je suis pas si connaisseuse de tout son travail là, mais de réfléchir la ville avec comment les gens se croisent, puis comment c'est ça aussi qui fait le vivre en ville. Et je sais pas quoi rajouter d'autre, mais je pense que ce que tu nommes, c'est la diversité de réflexions qui s'entrecroisent à travers le livre. C'était mon intention. Et on dirait que qu'est-ce que tu as envie d'écrire, ce que tu es capable d'écrire, puis qu'est-ce que ça donne au final. Je veux dire, je sais pas si ce livre-là, c'était exactement ce que je voulais, puis au final, je suis contente de ce que ça a donné.
0: Ouais. Mais c'est un peu comme ça, tout projet artistique. T'as comme le projet platonique dans ta tête. Puis après ça, faut que tu composes avec juste comme la réalité matérielle de le faire, genre.
1: Ma vraie première aspiration, là, c'est drôle parce que je viens juste de le croiser au lancement du livre Logement, crise partout, justice nulle part. Là, c'est Louis Gaudreau. Moi, lui, il a écrit, de comment l'habitation est devenue un objet spéculatif, là. Fait que c'est vraiment comme, c'est très, il y a un aspect historique, puis c'est social et tout ça. Puis moi, je suis rien de tout ça. Je suis une humble citoyenne, autrice, animatrice. C'est personne phonée. Fait que c'est sûr que, je me disais, moi, je l'imaginais vraiment comme un parallèle. Genre, on voit l'histoire de l'habitation, puis on voit mon parcours de reprise de logement, puis comment on peut voir avec cette alternance-là, comment j'en suis arrivée à vivre une reprise de logement.

0: puis les découlements de tout ça. Mais tu vois, c'est pas ça que ça a donné, tu sais, comme j'ai pas été capable d'écrire ce livre-là, mais j'ai pu mettre beaucoup plus de réflexions que je l'aurais jamais cru. Quand, avec ma première éditrice, qui est partie entre-temps, là, on la salue, Myriam, elle m'avait dit, tu sais, c'est pour ça que c'est histoire d'amour, parce qu'elle était comme, c'est l'histoire de ton logement. Puis après, comme d'avoir centralisé ça sur mon appart, ça m'a permis de pas renier de moi, j'habite ma ville, puis je la vois, l'itinérance, je veux dire, j'habite dans Hochelag, tu sais, je veux dire, je connais pas tous vos quartiers où vous habitez, là, mais, tu sais, de être confronté à des gens qui quittent trois fois dans le même chemin de cinq minutes, c'est sûr que je vais pas le nommer, même si je ne suis pas une spécialiste de tous ces problèmes là de société. Je dis problème dans le sens que c'est pas un choix de ton plein gré de être dans la rue, non, puis d'être obligé de quitter pour survivre, non, mais en même temps, c'est ça. Je veux dire, en n'étant pas c'était trop des sujets sensibles qui méritent des livres en soi, tu sais. Puis mon éditrice, ça m'avait dit, fais attention. Puis j'étais comme, ah si, genre, j'ai envie d'en parler parce que, comme citoyenne, ça me choque. Je l'ai vu, la transformation de Montréal, là, comme tout le monde. Mais en même temps, je peux pas non plus m'avancer comme je suis en train de bafouiller dans ce micro en ce moment. Mais tu sais, ça m'a permis justement de garder vraiment une optique très précise pour pouvoir parler plus de choses. Tu sais, en aidant, je sais pas, une espèce d'assise de je suis moi, puis ça va être cet angle-là. Ça donne la liberté de pouvoir aller à des sujets que autrement ça aurait été plus difficile.
1: Oui, oui, je comprends. On va aller écouter une petite toune parlant de Hochelaga. On va aller écouter Hoche de Calamine. Puis on va revenir, on va parler peut-être un petit peu plus de ton appartement.
0: Ah, OK, OK.
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0: Hush, hush. Hush, hush. Hochelaga, la place où tu habites, ton appartement est dans cet endroit-là. Ton appartement qui est un... Tu sais, c'est un personnage là, dans ton livre, là, manière dont tu le décris, genre, comment il existe.
1: Je pense que c'est celui que j'écris. Ben, même dans mes romans, j'aime pas tant décrire physiquement les personnages parce que je trouve que c'est pas intéressant. Puis aussi parce que...
0: Ouais, c'est comme si tu es un personnage puis tu fais comme une liste d'épicerie de quoi il a l'air, c'est pas bon, c'est pas de la bonne littérature, genre, je pense.
1: Ben, tout est une question de contexte, là. Je voudrais pas généraliser.
0: Moi, je vais le faire à ta place.
1: Ça t'appartient. chacun son appréciation, mais aussi parce que des fois, ça révèle nos biais, là, comme quand l'adaptation cinématographique arrive, puis là, on fait « Oh, finalement, ils sont tous caucasiens! » Mais, je veux dire, dans ta tête, ça t'appartient. Tu sais, comme, ça pourrait être une diversité de gens ou de... Tu sais ça, tu sais, s'il n'y a pas d'indice, ça nous appartient à comment on se les imagine. Mais mon appartement, je pense qu'il est quand même assez précis, là. Ouais. On peut se l'imaginer quand même assez bien, là.
0: Oui, vraiment. Puis, tu sais, tu parles...
1: Il y a des dessins en plus.
0: Oui, c'est ça. Mais le bout, c'est que tu parles de ta toilette. C'est quand même assez intéressant. C'est au début du livre.
1: Oui.
0: Puis, c'est aussi comme un peu comme tu disais tantôt, genre, tu sais, un point de départ pour comme une exploration aussi un petit peu. Ouais. Des c'est quoi comme les
1: préhistoriques, oui.
0: Oui, sanitaire, la sanitation.
1: Oui. Hey, surtout pour les curieux et curieuses, j'ai fait une vidéo qui était diffusée durant le lancement du livre au Palais Ontario. Là, je faisais une visite guidée de mon appartement parce qu'au départ, moi, j'adore faire des lancements funky, bubbly, et comme moi. Et j'ai décidé de le mettre en ligne pour ceux et celles qui n'étaient pas, encore une fois, au lancement. Fait que vous pouvez voir très, très concrètement mon appartement si ça vous tente. Mais ouais, la salle de bain, parce que je lis sous mon bol de toilette un des extraits où je relate que, ben ouais, les, je veux dire, la canalisation date pas d'hier, hein. Fait que c'est de se rappeler pour moi, tu sais, de relater un peu l'histoire de partie de nos logements. Il y a comme le lit. Le lit, ça, par exemple, c'est un des bouts que j'ai pas manqué, mais tu sais, ça fait pas si longtemps que ça dans l'histoire de l'humanité qu'on dort seul. Puis ça, je l'ai pas nommé. Parce que c'est vrai, comme on est tellement conditionné, genre moi, j'aurais la misère à dormir avec plein de gens, je pense, tout le temps. Tandis que dans l'histoire de l'humanité, c'est plutôt récent. Mais ouais, j'étais en train de divaguer. Un peu comme cette partie-là du livre, là. Je butine de moments anthropologiques à parler du stucco, puis de ma batterie, puis d'être un peu...
0: J'allais partir sur comme, ah oui, t'sais, les humains dormaient ensemble parce qu'ils dormaient tous au même moment avant, genre, parce que t'sais, quand t'habites genre dans la forêt ou whatever, le soleil se couche, t'as rien d'autre affaire que dormir, genre.
1: Hey, surtout cette époque-là, je m'y connais vraiment pas assez, mais moi, j'aime bien me rappeler qu'au Moyen-Âge, tu sais, le sommeil biphasique, là, ben, tu sais, ça existait. Fait que quand on fait de l'insomnie, moi, à chaque fois, je pense à ça. Je fais pas vraiment d'insomnie, c'est plus comme je suis couche-tard, fait que si je m'endors de bonne heure, je sais que je vais me réveiller en pleine nuit, puis je me dis simplement, ah, mais c'est mon sommeil biphasique, là, sûrement que j'aurais, tu sais, je pourrais me lever, faire d'autres choses, me recoucher, refaire d'autres choses. Chacun son mode de vie, si ça le permet, mais justement, ça rappelle aussi ça, les modes de vie, comme paraît-il que à l'époque, ça permettait de vérifier que personne vole tes animaux. Aujourd'hui, ça stresse de pas être capable de se lever pour être au travail à 9h. Chacun ses contextes sociaux, hein.
0: Puis ben c'est aussi juste pour revenir un tout petit peu en arrière, comme tu parlais du patchwork un peu de ton livre, qui est une structure qui est vraiment intéressante quand même. Moi, je trouve que ça c'est assez fluide.
1: Oui, puis ça reste chronologique.
0: Oui. Oui, ben, je veux dire, à part quand tu reviens 4000 ans en arrière pour parler de la canalisation.
1: Exact. Mais, tu sais, je pars de avant ma reprise de logement, pendant la reprise de logement et après la reprise. Et je devrais plutôt dire avis de reprise.
0: Oui, c'est ça. Parce que, au fait, le livre commence quand même d'une manière. C'est quand même un beau coup de poing, là. C'est le courriel, je pense, que tu as reçu la lettre.
1: Oui.
0: C'est la lettre.
1: Oui, c'est un courriel, là.
0: C'est un courriel, ouais.
1: C'est un copier-coller.
0: Ouais, exact.
1: Donc, j'allais dire, à part qu'on a corrigé ses fautes de français, mais ça, c'est pour être bitch que je dis ça. Non, mais moi, j'aimerais ça laisser ce genre de texte-là 100% authentique, mais ça, c'est le processus éditorial. On fait comme, Jolene, c'est toi qui avoir l'air de faire une faute, là. Fait qu'on va la corriger. Puis je suis comme, ben oui, c'est bien incorrect.
0: Ah, il n'aurait pas pu avoir comme un petit encadré, genre, comme reproduit exactement, genre.
1: Ouais. Ben, en tout cas, pour moi, ça me tenait à cœur comme sur plein d'aspects du livre, tu sais, d'être proche, le plus près de la réalité, là, parce que de toute façon, les lois, c'est d'être le fallait que je sois tight pour dire la vérité. Hey, la vérification, je sais que je bifoque sur ce que tu es en train de dire, là, mais tu sais, le... Ah, mais surtout, lisez les notes. Les notes à la fin du livre, là, j'ai mis des blagounettes un peu, là, des petites anecdotes, parce que autrement, tu sais, de vouloir appuyer chaque information dite dans le livre par des sources, ça me tenait tellement à cœur parce que moi-même, je me disais, de me truster là, dans ma recherche puis être certaine de ne pas dire de niaiseries, là, ça restait ça restait vraiment important pour moi.
0: Il y a combien de pensées, à quel point tu as réfléchi à la structure justement de ce texte-là, comme le patchwork comme tel? Est-ce que c'est quelque chose qui est arrivé comme un petit peu naturellement ou bien il y a eu vraiment beaucoup de travail là-dedans? Parce que tu sais, là, on jase, tu sais. Notre conversation est un peu patchwork. Fait que c'est un peu comme à ton image, pareil.
1: Oui,
0: genre.
1: Une arborescence, là. Je réfléchis par arborescence, effectivement. Mais les deux, parce que les lignes qui séparent, par exemple, des textes plus courts ou des poèmes, ça, c'est arrivé très tard dans le processus éditorial parce que là, ça, c'est des impératifs de pas vouloir tuer trop d'arbres. Là. Et avec sens, parce que c'était à la fois de faire respirer le livre puis qu'en même temps, ça soit assez condensé pour pas qu'on se perde à travers plein de blancs de textes, de blancs de papier, là, dis de même. Je sais pas si on le visualise bien, parce que entre un document Word, parce que oui, c'est vraiment un Word avec en mode révision et plein de bulles, comment ça ressort différemment sur papier. Fait qu'au départ... Il y avait sûrement plus d'espace, mais...
0: Ah oui?
1: Parce que chaque poème avait... Au départ, chaque poème, par exemple, avait sa page.
0: Ouais,
1: chaque dessin avait sa page.
0: Ah oui.
1: Puis maintenant, oh mon Dieu, ma préférée, c'est la marmotte qui cache la page. Tu sais, mettons, elle est à page 69, là. Mais elle cache le 69, puis moi, ça me fait... Je la trouve adorable, puis elle me fait rire. Là. Je suis comme, hihihi, la petite marmotte avec... Oui, il y a beaucoup d'animaux aussi, pour se rappeler qu'en ville, il y a quand même beaucoup d'animaux. Ah si, genre, il y a une semaine, j'ai vu une famille de marmottes au parc, les résidences olympiques.
0: Ouais.
1: Je pensais même pas voir autant de marmottes aussi près de chez nous. Là.
0: Ah, c'est beau, des marmottes. Moi, j'aime ça.
1: Il y en a souvent à CISM, avec l'approche de la garderie. Là.
0: Ouais, ouais.
1: J'ai une couple de photos de marmottes. Moi, quand je vois des animaux, je prends des photos. Je suis une vraie touriste.
0: Mais moi aussi, je le fais.
1: Sauf les écureuils, ici.
0: Pourquoi?
1: Ah non, les écureuils.
0: Ils mangent toutes tes tomates ou quelque chose?
1: Ils ont rongé ma poubelle, ça. On l'a coupé, là, à dernière minute dans le livre, là. Chialer qu'on les écureuils, qui font, je sais pas, dans votre quartier, là, mais dans Schlag, là, c'est des professionnels, là. Ils font des trous, là, mais vraiment ronds, là, pour rentrer dans notre compost, dans nos poubelles. Moi, ils me font rire quand ils font ça, là. J'ai vraiment un gros érable devant chez nous. Puis des fois, il y a des écureuils, tu sais, bref, quand ils ramènent, genre, des pizzas complètes, puis ils mangent dans l'arbre, ça me fait rire.
0: Oh,
1: fait que.
0: Moi, je respecte les écureuils pour vrai. Genre, comment je pourrais dire ça?
1: Il y en a trop, mais Jeanne Benoît, dans un de ses livres de cuisine, en avait des recettes d'écureuils. Je veux dire, avec le prix de l'épicerie, je comprends même pas pourquoi c'est pourvenu à la mode. Mais c'est sûrement que la chasse urbaine n'est pas non plus très promue, là.
0: Mon frère a mangé de l'écureuil parce que son ex-beau-père a fait comme un ragoût avec de l'écureuil.
1: Oh, puis c'était-tu bon?
0: Je pense que ça goûtait de la viande, là.
1: Ouais, t'es dans un ragoût, c'est comme dans un spaghetti. Genre, ça se peut que tu t'en rendes pas compte.
0: Fait que, parlant des écureuils de Schlaga, on va aller écouter une autre toune à thème de Schlaga.
1: Yeah.
0: Littéralement, à Schlaga de Mononcle Serge.

0: Hell yeah, merci mon oncle Serge. Hochelaga, ton quartier.
1: Ouais.
0: Ça fait longtemps que tu l'habites, une dizaine d'années peut-être?
1: Ah non, plus que ça.
0: Plus que ça.
1: Depuis que je suis arrivée à Montréal en 2009, puis quand je donne des ateliers d'écriture dans les écoles secondaires, tu sais, ils sont nés.
0: Ouais, c'est ça, ouais.
1: Ça en est l'année que je suis arrivée, mais je suis genre, wow!
0: Ça, c'est quand même assez, c'est assez incroyable, ça. T'es être jeune, puis t'en es vieux.
1: Ah, ben par défaut, c'est sûr que, tu sais, aller donner des ateliers dans une école secondaire, par défaut, on a quand même une certaine différence d'âge, quand même, facilement, là. C'est juste que j'ai trouvé mon pick-up line. Souvent, je trouvais ça dur, comme comment animer l'atelier. Puis dans mon deuxième roman, Les danseurs étoiles parasites ton ciel, il y a une scène qui se passe au bar chez Françoise. Puis je leur dis, ben l'année que vous êtes nés, moi, j'étais au bar chez Françoise. Puis la toune de l'année, c'était Gang Style, puis il y a des punks qui dansaient le Gang Style au bar chez Françoise. Fait que ça met un peu... on dirait que ça marque la distance du temps, mais en même temps, ça nous rallie, genre. Je sais pas. Pour l'instant, ça crée un bon pont, étrangement. Parce qu'ils la connaissent. Ah oh, ouais, ça me dit quelque chose.
0: Ouais, ouais, mais c'est ça. Les affaires sont un peu cycliques des fois dans les médias. Fait que t'sais, Gangnam Style, ça passe sur TikTok ou les Reels Instagram.
1: Ben
0: quoi.
1: Oui, je leur apprends. Je dis, dans l'histoire du web, c'est la première qui a dépassé le petit chrono de YouTube.
0: Mais ouais, c'est ça. Hochelaga, t'as comme vraiment une appartenance à ce quartier-là.
1: Ouais.
0: T'en parles comme vraiment beaucoup, avec comme t'es beaucoup d'amour, puis de... Je peux pas dire respect, là. C'est comme, il y a de quoi avec ce quartier-là.
1: Ouais.
0: Il t'habite autant que toi, tu l'habites, genre.
1: Comme j'ai écrit dans le livre, ou je l'ai-tu écrit? Je suis déjà en train d'oublier ce que j'ai écrit dans le livre, et ça n'a pas de bon sens. Quand j'ai essayé de regarder d'autres apparts, quand l'appartement où j'avais des punaises qui a inspiré, encore une fois, les danseurs étoiles, j'avais visité un appart dans Rosemont. C'était comme un semi-sous-sol avec une sécheuse mal placée, plus cher que dans Schlag.
0: Ouais.
1: Déjà que c'était plus cher, moins bien arrangé, je me disais, tant qu'à tromper mon quartier, ben je vais bien le tromper. Fait que c'est pour ça que je ne l'ai jamais trompé. Puis depuis 2009, j'ai tout le temps habité dans Schlaga Maisonneuve. Surtout Schlaga Maisonneuve, c'est grand, c'est facilement loin. Oh mon Dieu, l'année que j'habitais dans le fin fond de Maisonneuve. Je me sentais perdue. Mais bonjour à Divan Viril qui habite Maisonneuve. Fait que moi, j'aime bien traverser en vélo le quartier. Puis c'est aussi la part... tu sais, hein, c'est pas pour rien. Hochelaga-Maisonneuve, ouais. Trait d'union. Mais tu sais, il y a le côté très historique qu'on peut associer à Hochelaga-Maisonneuve, de la bourgeoisie francophone et surtout dans Maisonneuve. Fait que, c'est dur de 100% se diviser, mais je suis très Hochelag. Fait que pour ça, tu sais, je le raccourcis encore, puis je pense que les gens disent aussi Schlag, là.
0: Ouais.
1: Mais ouais, moi, je coupe pas à 100%. Puis quand je suis arrivée, on dit que c'est peut-être la genèse de ça. Tu sais, moi, je suis née à Trois-Rivières, puis quand je suis arrivée à Montréal, puis je disais que j'habitais dans Hochelaga Maisonneuve, c'est drôle parce que au secondaire, on allait voir les pièces du théâtre de Denise Pelletier. Je réalisais zéro que c'était dans Hochelaga Maisonneuve. Puis après ça, mais quand je disais à mon entourage, plus des amis, là, que j'allais dans Hochelaga, tu sais, il y avait trop l'image du film Hochelaga, puis
0: ouais.
1: Encore les Hells, comme ça a beaucoup marqué l'esprit collectif québécois. Fait qu'on dirait que ça demandait une espèce de courage supplémentaire de l'assumer devant les gens qui connaissent pas le quartier puis qui iront peut-être même jamais de leur vie puis qui sont en Morsi, peu importe si ils ont déménagé ou non, mais à cette époque-là, tu sais, ils restaient là puis il y avait comme une version d'une certaine époque parce que moi quand je suis arrivée dans Schlag, on me disait le quartier est en train de changer puis on dit même plus cette phrase-là. Tu sais, le quartier a changé puis les gens qui étaient là pour dire qu'il a changé, soit le disent plus, soit sont plus là.
0: Sont plus là, ouais.
1: Ouais.
0: Mais on va parler de bourgeoisie juste quelques minutes, parce que tu parles un peu de ton propriétaire dans le livre. C'est une figure quand même centrale.
1: Mes deux propriétaires de l'appartement que j'habite en ce moment, là,
0: ouais.
1: Passé et présent.
0: Oui, oui, oui.
1: Ouais.
0: Puis c'est celui qui t'envoie comme le courriel, genre,
1: ouais.
0: de reprise de logement. Tu as comme une relation complexe avec lui. Tu le dépeins pas nécessairement comme le dude le plus evil de la Terre, genre.
1: Ça, c'est... Oh mon Dieu, c'est pour moi, c'était très important. Comme, je trouve que dans le clivage actuel, social, ça donne absolument rien. de se mettre dans une posture binaire de bien puis de mal. Déjà en partant, là, en tant que, je sais pas, ça existe plus la gauche puis la droite, mais en tant que personne de gauche, on se trouve aucun allié en ayant ces postures-là. On n'avance pas nos causes en réfléchissant comme ça. Et surtout légalement, je veux dire, c'est une reprise de logement. Là, il y a plein de statistiques qui sortent dans les derniers jours comme quoi le nombre de reprises de logement pour un parent, un enfant ou une personne qui est comme un support financier là, ont explosé, a triplé dans les dernières années. Puis on peut présumer qu'il y en a beaucoup qui ont été instrumentalisés, chose qu'on accusait des cessions de bail. Mais pour moi, c'est important de, on le saura, moi je le saurai jamais, c'était une reprise de bonne ou une mauvaise foi. C'est pas, je gâche un punch à tout le monde, mais j'ai gagné, je suis encore dans le même logement. Je le sais pas, parce que l'excuse qui était, ou la raison qui était nommée, tu vois, je suis biaisée, j'ai dit excuse en premier. Mais ça n'empêche pas qu'en premier, ce qui a été dit, c'était pour aller étudier. Est-ce qu'il a changé ses plans d'études? Ça se peut. Fait qu'on, je le saurai jamais. Parce que je suis pas assez proche d'eux pour dire hey, finalement, votre reprise, coudonc, c'était quoi, hein? Tu sais, ça se passera pas, cette conversation-là. Fait que simplement, c'est rationnellement, je pourrais jamais savoir. Fait que je peux pas non plus accuser quoi que ce soit, mais je peux me questionner sur le principe éthique d'une reprise de logement. Pourquoi? Parce que tu as du capital financier, parce que tu possèdes un logement, ta famille, ton entourage mérite plus le droit au logement que moi qui habite depuis 10 ans mon logement. Je devrais le laisser à quelqu'un qui va peut-être légalement avoir le droit d'utiliser juste un an. Juste un an puis qui part. Et après, est-ce que ça va être le même prix? Est-ce que, tu sais, il y a tout cet engrenage de questions-là, mais ça n'empêche pas que moi, je garde ça simple. Juste pourquoi moi, j'ai pas le droit d'habiter mon logement que j'habite puis que je continue d'habiter, alors que ton enfant, ben visiblement, il peut encore rester chez eux parce que au moment de la reprise, il avait 16 ans. Là, fait que, même s'il était plus vieux, même, mettons, à 20 ans, je dis, pourquoi 20 ans? Parce que c'est ton enfant, il mérite plus de logement que moi, que j'habite.
0: Ouais.
1: Là, ça va faire genre 14-15 ans, tu sais.
0: C'est comme le terme generational wealth, là. C'est comme c'est un endroit qui appartient à cette personne-là, que t'es comme le propriétaire, fait qu'il peut comme le donner à son garçon plus qu'à n'importe qui d'autre.
1: T'sais. Ben, ça, c'est des outils de la loi, là. On peut se questionner. La loi n'est pas neutre, là, dans le sens où est-ce qu'elle favorise plus souvent les locataires que les propriétaires, comme je mentionne moi-même, au TAL. Le TAL, ce qui est fascinant, c'est qu'il a été, corpiques de ce monde, les associés de promotion propriétaire, sont allés jusqu'à la Cour supérieure pour invalider l'existence quand ça a été créé à l'époque. Mais aujourd'hui, ce sont majoritairement des propriétaires qui vont faire valoir leurs droits au TAL. Fait qu'après, est-ce que les lois sont plus en faveur ou en défaveur des locataires ou des propriétaires? On pourrait se questionner, puis on pourrait aller à vérifier chaque loi, mais ceux qui vont revendiquer leurs droits sont les propriétaires. Fait que déjà, on peut se poser des questions là-dessus, mais pour moi, c'est ça. Je le ramène au truc le plus éthique. L'histoire de l'humanité, on est majoritairement nomades. On l'est plus, comme on a parlé du conditionnement tantôt avec les toilettes. Je veux dire, aujourd'hui, dans le mode dans lequel on vit, être sédentaire, c'est comme la base. Sinon, tu vis pas dans le même système social. Puis c'est complètement, ben justement, c'est déshumanisant. Et c'est pas ce qu'on souhaite de nos confrères et consoeurs humains. Fait que si t'as plus accès au logement, qu'est-ce que tu fais? Fait que d'où le pourquoi moi je mérite moins le droit au logement d'une place que j'habite, je corresponds à, je paye mon loyer à temps, la plaisance d'être de la quiétude que je réponds à moi-même et à celle de mon voisinage. Tu sais, c'est ça la grosse question éthique.
0: Crème, écoute, merci pour tout ce questionnement-là. On peut l'avoir dans un livre d'à peu près 300 pages,
1: ouais,
0: Une porte,
1: ouais,
0: qui est disponible dans tous les bons libraires, c'est ça?
1: Oui, oui, oui, 100%, il est partout.
0: Puis qu'est-ce que tu fais, là? Où est-ce qu'on peut te retrouver, là, ces temps-ci? Y a-t-il une place qu'on peut t'entendre? Y a-t-il de quoi que tu fais
1: autour de
0: ton
1: gueuleuse,
0: livre?
1: Gueuleuse! Oh, il va y avoir de l'actualité gueuleuse. J'ai très hâte de l'annoncer. C'est vraiment une bonne nouvelle pour le projet. Je suis excitée. Mais sinon, on l'entend sur Audio, l'application de Radio-Canada. Les heures, je pense que c'est les mercredis. Mercredi, journée métal!
0: Yes, sir. En même temps, je pense que c'est en même temps que mon émission de métal.
1: Et là, mais là, vous êtes obligé d'alterner entre les deux. Mais les mercredis, les jeudis, fait que c'est une sélection gueuleuse. En ce moment, hey, mon Dieu, c'est parce que là, je travaille sur un court-métrage, mais quand est-ce qu'il va être diffusé? J'en ai aucune idée. Là, mais on tourne dans deux semaines. Okay. Quand je te dis parler de projet, j'aime ça en parler quand c'est fini. Mais là, il est en cours, fait que c'est le fun. Sinon, il y a beaucoup. Ouais, il y a quand même plusieurs projets, mais tu sais, ceux qui avaient. Sortir un livre, tu sais, ça prend quand même du temps. Fait que c'est ça.
0: All right. Écoute, merci d'être passé. Grosse discussion. On aurait pu faire deux heures là, aisément. Mais là, ça va être le temps du cours de maths.
1: Ben oui, je vais les voir à travers la fenêtre, les petits gars. Ouais. Ça fait longtemps que je les ai vus. Ouais.
0: Moi, je les encadre avec Parler pour jaser et plus tard, Feu Métal Chaos. Si vous voulez entendre ma voix, on va parler de métal de l'Ontario ce soir. Là-dessus, on va l'écouter, la gentrification expliquée aux enfants de Schlaga Maisonneuve, de Arsenic 33, puis on va finir avec Schlaghammer, grosse toune de Doctrine.
1: Yeah.
0: Merci d'avoir écouté Parler pour jaser sur les zones de la marge. Merci à Jolène, une porte.
1: Ça fait vraiment plaisir.
0: Allez lire ça, s'il vous plaît. C'est quand même, c'est pas
1: mal bon. Une porte, histoire d'amour et de résistance pour mon loyer, paru chez XYZ.
0: C'est pas mal bon.

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